0: sorti avec toutes ses copines.
1: Ah ouais.
0: T'es chaud.
1: Ah ouais.
0: Vrai ou faux?
2: Ouais, c'est vrai, mais bon, on était jeunes. Hein.
0: Oui, non, mais quand même.
1: Oui, bah quand même.
0: Donc, cette pauvre Mathilde, elle se dit, mais alors bon, alors voilà, c'est Pierre, Paul, Jacques, il va avec tout le monde, c'est un coureur. Sauf que qu'est-ce que t'as fait à la patinoire?
2: Eh ben, je me suis mis à genoux.
0: Hein. Ah oui?
2: En plein milieu de la patinoire.
0: Pour t'excuser?
2: Ouais, puis je lui ai demandé si elle voulait bien sortir avec moi.
0: Ouais. Alors ça l'a séduit.
2: Moi j'avais 20 ans, elle en avait quand même 15. Hein.
0: Ah oui, ah d'accord. Et alors et votre histoire a démarré à ce moment-là, elle avait 15 ans, t'en avais 20 ans, t'avais 20 ans quoi.
2: Voilà, c'est ça.
0: 22 ans que vous êtes ensemble, vous êtes mariés depuis 19 ans, donc très belle histoire.
2: C'est ça.
0: Ouais, noces de crotonne pour 19 ans, c'est beau ça, hein, c'est beau.
2: Ah bah c'est pas mal. Hein.
0: Bien sûr.
1: Tu sais ce que c'est la crotonne, bien sûr.
0: Alors sinon,
1: voilà.
0: C'est quoi?
1: C'est quoi la crotonne?
2: C'est quoi?
0: Je vais regarder M6 à la rentrée pour le savoir peut-être.
1: Bon, je sais pas, tu vérifieras parce que comme t'es là en train de balancer des... C'est les noces de crotonne. Ouais,
0: c'est un tissu épais en lin et en coton.
1: Ouais, hein, voilà. Donc, voilà. Bien sûr, heureusement que Maître Coupest a fait ta fiche.
0: Merci beaucoup.
1: Allez.
0: Vous savez que c'est un râleur.
3: Et alors je suis un râleur, mais d'une France.
1: Comme toi, quoi.
0: Et Mathilde, elle supporte.
2: Oui, comme tous les garçons, au final.
0: Ah,
1: oh, bah ça, je te confirme.
0: Ouais, enfin. Faut que tous les matins, tu dis à tes filles, rangez vos chambres, faites votre lit, etc., quoi.
2: Voilà, c'est ça, parce qu'autrement, c'est papa qui le fait.
1: Voilà. Jean-Michel Relou, bonjour.
0: Oh, mais c'est plus que ça, parce que, ok, bon, il est comme ça, mais il est râleur. Il est maniaque également. Voilà.
1: Ah oui,
2: il est maniaque.
0: Ah oui, non, il est maniaque.
1: Oh là là. Bon.
2: Bah vous voyez qu'il y a, faut que ce soit rangé de la même manière, une chambre entière.
1: Ah ouais, d'accord, ok. Ah ok.
0: Et alors pour finir avec l'astrologie, ce qui va pas vous surprendre, hein, voilà, s'il était un animal, il serait un lion.
3: Je voudrais.
2: Voilà.
0: Ah oui, comme Simba.
1: Et ouais. Alors que là, t'es quoi comme signe astrologique?
2: Moi je suis vierge.
1: Ah, vierge folle ou vierge sage? Attends, ça faut savoir.

0: Bon. Alors, Siegfried qui joue avec ici Poitou, qui habite à Clucey-la-Pommeraye, qui évidemment a fait plein de choses dans sa vie, puisque nos auditeurs sont exceptionnels.
1: Évidemment.
0: Et alors, il paraît qu'en plus, c'est un bricoleur. Voilà, ça, c'est un gros bricoleur.
1: Oh,
0: oh là là.
1: Oh,
0: tu viens d'acheter ta maison, et du coup, comment ça va se passer? Il paraît que tu vas tout faire.
2: Oh ben je vais tout faire, on va tout faire avec mon amoureuse, puisqu'elle est bricoleuse au moins autant que moi. Mais oui, on va tomber des murs, on va refaire des murs, on va refaire la salle de bain, on va refaire quoi.
0: Vous avez des copains quand même, vous n'allez pas faire ça que tous les deux.
2: Alors on a déjà refait une maison avec tous les copains. Voilà, on avait inventé le concept de la trappe-chouille. C'est-à-dire qu'on venait travailler et on faisait la chouille en même temps.
0: Ah, mais ça c'est bien parce que la trappe-chouille, ça, du coup la maison elle se fait plus longtemps mais on se marre.
2: Exactement.
0: Voilà. Il paraît qu'on a une petite spécialité culinaire qui s'appelle la patate savoyarde.
2: La patate savoyarde, bah mon Dieu, bah bien sûr.
0: Alors est-ce qu'il peut expliquer à sa copine Valérie qu'est-ce que c'est la patate savoyarde?
2: Bah, la patate savoyarde, c'est simple, on n'y qu'une patate qu'on vide après.
0: Ouais.
2: Et une fois qu'on l'a vidée, on prend la chair de la pomme de terre, on la mixe avec des lardons, du reblochon, quelques petites herbes et de la crème fraîche. On refourre la patate, on y met du Beaufort par-dessus et on passe ça au four.
0: Eh ben, c'est bon ça, dis donc,
1: c'est pas
0: mal, on l'adore. On l'adore. Eh, vive la patate savoyarde. Bon, allez, la patate savoyarde, tu vas marquer ton premier point. Là. Voilà. On refait une question vraie ou faux. Tiens, je te mets Nicole Croisille et je te pose la question. Alors, écoute bien cette question. Aux États-Unis, une conductrice a été verbalisée pour avoir téléphoné au volant alors qu'elle était... Alors qu'elle était amputée de la main. Est-ce que c'est vrai ou faux?
2: Ben oui, c'est vrai.
0: Non, mais la folie du truc. C'est-à-dire que c'est évidemment que c'est impossible. Hein. Donc, ça a été. On a annulé la contravention. Les gars, ils mettent des amendes à des gens qui n'ont pas de main. Donc, si tu veux, ils ne peuvent pas tenir les téléphones. C'est complètement dingue. Premier point pour Siegfried.
1: Je ne sais pas, vous savez, ma réponse, c'est une fille qui travaille dans la justice. Elle nous l'a dit. Elle peut peut-être arranger le truc. Hein, je ne sais pas.
0: C'est en ce moment, les juges, les avocats, les procureurs, ils sont bien embêtés. Hein.
1: Mais sans indiscrétion, elle fait quoi dans la justice? La profession, en fait?
3: Non, je peux pas le dire, pas. Non,
0: ben, eh ben voilà.
1: Voilà, FBI. Marie-France, qui est retraitée, qui travaillait dans un groupe EDF, qui était acheteuse industrielle, qui a travaillé aussi dans l'immobilier logistique. Et alors, on fait un petit peu de pétanque, il paraît. Pas vraiment de sport, mais un peu de pétanque. C'est sympa, ça va. C'est pas
3: trop... Oui.
1: C'est trop méchant, ça.
3: Non, c'est pas méchant. Mais on en fait tout un après-midi, c'est quand même... on mange beaucoup.
1: Bah, je confirme. Du jardinage. En revanche, le jardinage, tu as créé un petit potager. Ressemble à quoi ton potager?
3: Un beau petit potager. C'est un beau rectangle.
1: Ouais. Qu'est-ce qu'il y a dedans?
3: Il y a des tomates, il y a des potirons, des crêtes, de l'estragon, du thym. Du céleri, de la ciboulette, de la sarriette, des haricots verts. Beaucoup de choses.
1: Non, c'est super, tu fonctionnes en circuit court, quoi. Tu vas te servir à la maison directement et ça va dans l'assiette. C'est extraordinaire d'avoir ça. Pour ce petit potager. Alors, parlons juste un petit mot sur la cuisine, parce que tu cuisines beaucoup. Et tu t'es lancé, j'aimerais bien que tu nous expliques ce que c'est, dans le pain Tangsong, qui est une méthode japonaise. C'est quoi?
3: Alors, en fait, j'ai découvert ça sur Internet, tout bêtement. Hein, je ne l'ai pas trouvé ici à quel mois. Mais en fait, ça rend la mie. En fait, quand on fait du pain, moi, je fais beaucoup de pain.
1: D'accord.
3: De différents pains, et même de la brioche. Et en fait, ça rend la mie très, très moelleuse.
1: Oh là.
3: Et c'est vrai que c'est extraordinaire. En fait, c'est tout bête à faire. Hein, on mélange de la farine avec de l'eau et du lait, l'un ou l'autre. On cuit cette pâte avec de la farine, ça devient comme de la gélatine.
1: D'accord.
3: Et on l'incorpore ensuite à la pâte.
1: J'ai bien compris.
3: Et en fait, on voit que c'est très très moelleux en fait.
1: Et ça s'appelle le pain Tangsong, donc méthode japonaise, paraît-il, ultra simple, que tu accompagnes d'ailleurs des petits plats. Je sais que tu fais de la tourte au maroilles, de la carbonade flamande.
3: Oui.
1: Mais Valérie.
3: Tiramisu.
1: En plus, tes propres pâtes, on adore ça. Oh là là, tu nous régales.

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1: Alors ici nous sommes avec Siegfried et Marie-France qui ont 6 points chacun. Siegfried joue avec ici Poitou, Marie-France avec ici Nord. Alors notre Siegfried, hein, il a beaucoup voyagé, il adore voyager, à Kiel, Madagascar, Maroc, Cap Vert, Thaïlande, Singapour. Il a été évidemment aussi à Madagascar et quand tu étais à Madagascar, tu as appris une chanson. Quelle était cette chanson, mon petit canard ?
2: Cette chanson s'appelle, alors je ne sais pas si je le dis bien, parce que je ne parle pas vraiment malgache, mais elle s'appelle Djari Banou.
1: Et alors, comment tu peux la chanter là ?
2: Ouais, je peux essayer.
1: Vas-y.
2: Dari Nakuza Zanaraye Natuki Sakweke Yeye Zazavavi Malemi Fandae.
1: Ah ouais, bah. C'est pas mal, Céline, t'as l'original.
3: Bravo.
1: Wow. Eh voilà. Bon, c'est pas mal quand même. Donc c'est le groupe Egema, ça passe à la radio, il est à l'aéroport de Madagascar, il chante doucement sa chanson en attendant, ta-ta-ta, la douanière lui demande si c'est la chanson, si c'est bien cette chanson qu'il chante et lui dit que c'est qui ? C'était qui ?
2: Elle me dit que c'est elle, la chanteuse du groupe.
1: Et voilà, et du coup ?
2: Et du coup, bah, on a papoté, on a discuté, elle a pas trop regardé un peu ce qu'il y avait dans mon sac, ce qui était plutôt pas mal.
1: Parce que t'avais 500 grammes de vanille.
2: Ouais, je dépassais un petit peu les quotas.
1: Et voilà, mais comme t'as chanté la chanson sans le savoir de la douanière, et voilà, t'as eu de la vanille pour 10 ans.
2: C'est pas ses crèmes.
1: C'est pas ses crèmes à la vanille, comme dirait l'autre.
2: Exact.
1: Alors, tu as 6 points. Elle a 6 points. Donc là, c'est la question à 5 points. Est-ce que tu vas la gagner ? On va voir ça tout de suite. Attention, petit Bourville.
4: Salade de fruits.
5: Joli, joli, joli.
4: Tu es à mon père.
1: Alors, écoute-moi bien.
4: Salade de fruits, joli.
1: Quel fruit donne son nom à une célèbre expression désignant une personne prétentieuse ? On dit avoir le. Top chrono 10 secondes.
2: Le melon. Avoir le melon.
1: Avoir le melon, est-ce que c'est avoir le melon ? Avoir la framboise, avoir le...
3: Ah, la fraise.
1: Avoir la fraise.
3: Le cassis.
1: Avoir le cassis.
3: L'ananas.
1: Non, bien sûr, c'est le melon, bien sûr. Et évidemment, voilà, bravo, 5 points de plus, tu as 11.
3: Marie-France est avec nous, elle a 6. On n'arrive pas à vous départager pour le moment, ce qui n'était pas le cas d'hier. Hein. Aujourd'hui, on a des candidats qui sont au coude à coude.
1: Oui.
3: Marie-France qui joue avec Issinor, qui habite à Quesnoy-sur-Deule. Marie-France qui collectionne les 45 tours et qui a un petit côté Pierre-Richard, on va se le dire. Avec cette anecdote, un jour, t'es tombé en panne, ce qui arrive à tout le monde, en panne d'essence.
1: Ça arrive à tout le monde,
3: c'est vrai. Bon, c'était en pleine ville, j'ai l'impression que ça te fait déjà rire. On est à un carrefour. Mais le téléphone portable n'existe pas encore, car ça, c'était il y a très longtemps. Du coup, qu'est-ce que t'as fait pour t'en sortir ?
6: Déjà, on m'a aidé pour garer la voiture, parce que sinon je bloquais toute la circulation.
3: Ouais.
6: Donc on était en plein hiver, hein, c'était au mois de décembre, on venait d'emménager dans une nouvelle maison, voilà. J'ai trouvé un café.
3: Voilà, t'étais dans un bar.
6: On m'a téléphoné.
3: C'est ça.
6: Mon mari, qui était rentré, rentré bien avant moi.
3: Okay.
6: Donc, j'avais une pièce de monnaie, une seule, dans mon porte-monnaie à l'époque. Et donc, je téléphone. Mon mari décroche. Je lui dis, je suis en panne vraisemblablement d'essence, parce que ma jauge ne bougeait plus depuis un certain temps, donc c'était un peu troublant quand même.
3: Bien évidemment.
6: Donc, il me dit, bah oui, j'arrive, et il raccroche. Bon, il savait pas où j'étais.
3: Mais c'est-à-dire que voilà, il a raccroché tellement dans la précipitation que t'avais plus de pièces, tu pouvais pas la rappeler, il a dit j'arrive, et du coup il savait pas où t'étais, donc il est jamais venu. Tu t'en es sorti comment alors ?
6: Comment ?
3: Bah tu t'en es sorti.
6: Je suis rentré à pied.
3: Et t'es rentré à pied, oh là là, ma peau. Oh là là, oui, effectivement, ça c'est pas de chance.
6: Ouais, c'est pas de chance.
3: Un petit mot sur Johnny, on parlait de Johnny Hallyday hier, c'était son anniversaire, ça aurait été, voilà, son anniversaire, il aurait eu 83 ans. Fan de Johnny, t'as été le voir à 4 reprises en concert ?
6: Oui. D'abord ici sur Villeneuve-d'Ascq, donc au stade Villeneuve-d'Ascq. Ensuite sur Lens, ensuite au Zénith, et ensuite le dernier c'était les Vieilles Canailles, très bien.
7: les canards. Et il y avait toujours
3: Les vieilles canailles avec Eddy Mitchell, avec Dutronc hein, aussi.
6: Dutronc, oui.
3: Une de ses dernières tournées d'ailleurs, je crois que c'est même la dernière tournée.
6: C'était sa dernière tournée, c'était 6 mois avant.
3: Ouais.

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1: Julien, il lui est arrivé des misères. Oui.
2: Il s'incruste
1: au festival de Cannes, il est sur la croisette. Il voit une super actrice très très belle. Et tu te retournes et qu'est-ce qui s'est passé?
2: Et bien alors là, j'étais vraiment devant le Midem, il y avait énormément de gens et je me suis pris les pieds dans le caniveau. Je me suis fait une double entorse aggravée des ligaments postérieurs et antérieurs de la cheville.
1: Voilà.
2: Et devant 2000 personnes.
1: Ah bah.
2: Et voilà. Et j'ai dû remonter jusqu'à Rouen en voiture, bien sûr.
1: Eh ben bien sûr, voilà. Avec la cheville qui ressemblait à rien, quoi. Énorme.
2: Exactement.
1: Tout ça parce que t'as regardé Et voilà, tout ça parce que t'as trouvé une meuf jolie, quoi. Bravo. Hein, bravo.
2: Oui, bon, bah oui, voilà, oui, c'est vrai. Oui. Non, mais je l'assume au moins.
1: Ouais, c'est bien. Non, mais c'est bien.
2: J'étais subjugué.
1: Oui, bah écoutez, bien sûr. Alors, c'est pas tout, hein, parce que bon, ok, tu te casses la gueule parce que tu vois une nana super mignonne, mais un jour, t'es sur un marché en Angleterre, t'essayes de vendre tes saucissons corse dont on a parlé au début de l'émission, tu vendais ça sur les marchés en Angleterre, et tu faisais des dégustations avec une trancheuse. Et qu'est-ce qui s'est passé?
2: Alors, ce qui s'est passé, un truc qui aurait pu être hésité finalement, je prêtais pas beaucoup d'attention à mes gestes parce qu'on était dans le speed. Et puis, je coupais un tout petit morceau de saucisson au canard avec forcément plus de graisse que dans les autres. Le petit morceau s'est évadé, s'est envolé. Et mon doigt a traversé la trancheuse dans la longueur, mon pouce.
1: Ah.
2: Je me suis fait une belle entaille de un bon centimètre de profondeur. Oh. Et puis, on avait que de l'alcool à 90 pour désinfecter la plaie. Voilà, donc on a fait ça avec une espèce de petite poupée en coton qui s'est avérée.
1: Bah.
3: T'as un guerrier, le gars.
1: Mais tu montes dans le bateau, hein, pour rentrer chez toi. Et avec ton petit.
2: Alors, je monte dans le bateau.
1: Voilà, avec ton petit doigt coupé. Et qu'est-ce qui se passe? Tellement t'as de la chance.
2: Parce que l'anecdote s'arrête pas là. Ouais,
1: c'est bah vrai, oui.
2: Tu montes dans le bateau, du coup, à New Haven pour rentrer à Dieppe. Et en fait, au moment où le bateau démarre, au bout d'un quart d'heure, les stabilisateurs tombent en panne. C'est un système qui permet au bateau d'être le plus stable possible quand ça tangue. Et donc là, tout le monde à la cantine fait voler les petits pois, les plateaux, le bar s'écroule à moitié. Enfin, il y a du verre cassé partout. C'est un scandale. Et moi, je suis avec mon doigt, comme ça, en train d'essayer de pas saigner au milieu des gens. Mmh. Et je vais enlever cette espèce de pansement de fortune aux toilettes. Et là, le sang gifle partout. Enfin, bon, c'est une catastrophe. Voilà.
1: Et ça va aujourd'hui, ton pouce, ou comment ça se passe?
2: Eh ben, non, mais justement, il va très bien, ce pouce. C'était une belle coupe longue et fine. Voilà.
3: Je crois que Claude Zidi, Alain Chabat sont en train de préparer un biopic, là, sur Julien.
1: Bah oui, bien sûr. J'adore. Bon, alors écoute.
2: C'était pas beau.
1: Tu as un seul point. Mon petit chou. Alors, un seul point, ça va pas. Il faut que tu marques 5 maintenant. C'est la question cash. Tiens, je te mets Carlos.
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3: Les épinards aujourd'hui à cantine de la radio.
1: Ah ouais, c'est bien. Écoute bien. Quelle marque française est célèbre pour ses verres avec des numéros que l'on retrouve dans les cantines scolaires depuis des générations? Quelle marque française est célèbre pour avoir des verres avec des numéros et que ces verres, on les retrouve dans toutes les cantines scolaires depuis des générations? Top chrono, 10 secondes.
2: Je vais enfin avoir 5 points du coup, c'est-à-dire Duralex.
1: Duralex, c'est de l'ex. Oui, 5 points, c'est Duralex, évidemment. On était extrêmement contents parce qu'on avait toujours des âges qui n'étaient pas les nôtres.
3: Voilà. Ah, tiens, j'ai 4 ans aujourd'hui, j'ai 14 ans.
1: Oui, voilà. Et bien, 6 pour Julien.
3: Aurélie, alors, jusque-là, c'était pas mal puisque tu as les 5. Là, il a pris le dessus, mais tu as la possibilité, tu l'as compris. Non, mais attends, t'as pas encore joué. Donc là, si tu réponds bien, tu prends 5 points, donc tu garderas la tête. Mmh. Faudrait pas chuter parce que là, voilà, Aurélie, c'est là que ça se joue. Mmh. Un petit mot quand même pour dire que tu es totalement nul en orientation. C'était l'épreuve de l'orientation la semaine dernière sur Koh-Lanta. Tu te perds tout le temps.
5: Régulièrement.
3: Non, j'ai du dossier, je vais les ouvrir. Aurélie, on balade en forêt, elle part avec sa fille pour chercher du muguet, classique. Tu te perds, pas de réseau, t'as tourné pendant une heure quand même.
1: Oh là là.
5: Oui, un peu paniqué sur la fin, on se dit, la nuit va tomber. Mais finalement, ça s'est bien passé. On a réussi à sortir des arbres, trouver un peu de ciel bleu, et on est passé dans un pré, et on est arrivé à trouver une route.
3: Oui, enfin,
5: et après, on a appelé mon ami pour venir nous chercher.
3: Bien sûr, t'as trouvé la clairière, mais enfin, t'étais loin de la civilisation, hein. Pas de réseau, le chéri qui est venu te chercher, tu viens de le dire. Mais c'est pas fini! Non! Elle part avec une copine de Saint-Étienne où elle habite vers Rouen. Elles ont tellement papoté les deux là. Elles ont loupé la sortie. Hein?
5: Oui.
3: Elles se sont trouvées à 1h30 du lieu où elles voulaient aller.
5: Non mais c'est ça, on est arrivé. C'est pas du tout là. Et la prochaine partie, était beaucoup plus loin que prévu.
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1: Ici, on est avec Cricri, ici Brazizel, Cricri, ici Armorique, la Bretagne en force. Il paraît que tu... Bah, comme dans la chanson de Laurie. Tu adores la vitesse.
2: Oui, c'est vrai.
1: Et t'adorais même les montagnes russes. Et puis, qu'est-ce qui s'est passé?
2: Eh ben, j'ai été malade. À en faire trois fois de suite. La plus grande montagne russe d'Europe, Port Aventura.
1: Ah oui.
2: Sous Barcelone.
1: Ah oui.
2: J'en ai fait trois fois de suite avec mon super ami. Et en redescendant, je tenais plus debout. Et j'ai rendu, quoi.
1: Ah ouais, donc du coup, bon, là c'est terminé.
2: Donc, du coup. maintenant, je m'arrête à un tour.
1: Ouais, voilà.
2: Voilà.
1: Il paraît que t'as voulu sauter en parachute et puis.
2: Oui, j'aurais préféré qu'on n'en parle pas parce que j'ai vraiment honte. J'ai vraiment honte, j'ai emmerdé tout le monde.
1: Ouais.
2: C'était mon rêve depuis des années de faire un saut en parachute. Donc, on était un week-end, on était au zoo de la Palmière, puis après, en Charente, il y avait un meeting aérien. Et je suis fan d'avion, donc nous y sommes allés. Il y avait possibilité de faire des sauts en parachute. C'était 350 € les deux sauts. C'est pas une blague. J'ai cassé tout le monde, les pieds à tous les gens qui étaient avec moi pour y aller. Il fallait attendre, donc on a attendu. L'avion a décollé. La personne, bon, il y en a plusieurs qui ont sauté. La personne qui était devant moi a hésité, n'a pas sauté. Et sérieux, je me suis retrouvé devant la porte, c'était en toute sécurité, et je me suis dégonflé.
1: Ah, t'as eu peur de sauter,
2: j'ai
1: comprends.
2: Peur.
1: Eh ben oui, ben je comprends,
2: j'ai
1: le vide.
2: Peur. L'avion bougeait et tout, ouais. Et autant je ne veux surtout pas faire de saut à l'élastique, autant je voulais à tout prix sauter en parachute, et c'est un mauvais souvenir. J'ai vraiment eu peur. J'ai regretté après,
1: mais
2: quand je repense vraiment, non, j'ai vraiment eu peur, sincèrement.
1: Bon.
2: Est-ce que c'est pas la personne devant moi qui a eu...
1: Peut-être. Mais on ne saura jamais. Tu n'y retourneras pas.
2: Voilà. Non. Madame ne va pas être contente. Non, bah d'accord, pardon.
1: Ah là là.
2: C'est pas la peine que je lui en parle.
1: Okay.
2: Elle l'a en travers de la gorge.
1: Alors, tu vas marquer tout de suite les 5 points, ok? Immédiatement. Avec ma question de cash. Théodora, vas-y. On va parler de mode. Quelle enseigne de vêtements en ligne, fondée en Chine, est devenue l'un des symboles de la fast fashion caca? Quelle enseigne de vêtements en ligne fondée en Chine est devenue l'un des symboles de la fast fashion? Top chrono.
2: Shine.
1: Et c'est une bonne réponse, c'est Shine. Voilà. Et d'ailleurs, adieu Shine au BHV, merci, au revoir.
3: Ça, elle chante plus Shine? Elle chante plus au BHV?
1: Il était temps d'arrêter cette cochonnerie.
3: Comme ça n'a rien à voir avec la chanteuse. Excusez-moi, j'ai pas.
1: Oh là là là là, mais.
3: Je croyais qu'on parlait de Shine, excusez-moi. Je croyais qu'elle était dans le cabaret.
1: Mais c'était pas drôle là. Arrête, c'est gênant.
3: Je fais ce que je peux. C'est la fin de saison.
1: Oui.
3: Je recycle les dernières blagues.
1: Voilà, allez.
3: Bon, alors Christine,
4: oui.
3: On s'en fout, elle nous trouve pas drôle.
4: Oui.
3: Nous, l'intérêt, c'est qu'on est en avance, qu'on a du point.
1: Non, il a 7, là, il vient de prendre 5.
3: Oui, mais elle a pas encore joué.
4: Elle
3: est capable de passer devant parce qu'avec 5 points de plus, elle aurait 8. Notre Christine. On va parler de la rencontre, allez, quand même, parce que là, avec Jo, on va parler un petit peu de Jo. Vous aviez le même groupe d'amis, il y a déjà longtemps, hein, fin des années
4: 70. Longtemps.
3: Vous sortiez souvent,
4: On allait en boîte, on allait dans les discothèques, on allait faire du bowling souvent avant de partir en boîte, et puis on s'est rencontrés comme ça, quoi.
3: Ouais. Vous alliez au Podium 2000, j'adore les noms.
4: C'est vrai.
3: Podium 2000, c'était où ça?
4: C'est à Pau.
3: Il existe toujours en plus, on me dit.
4: Ah oui, il existe encore.
3: C'est génial.
4: Exactement.
3: Vous alliez danser à la Chimère aussi, c'est où ça la Chimère?
4: Ça n'existe plus, mais c'était l'après-midi, surtout le dimanche après-midi, quoi. Il y avait des après-midi,
3: Ça a parlé à plein de gens de ta région. T'allais dans les bars, les bowling, les réveillons, et à un moment donné, Christine.
4: Voilà.
3: Christine se retrouve au chômage. C'est des choses qui sont malheureuses, des choses qui.
4: Ouais.
3: Et Joe? Il avait un élevage de poulets et de vaches.

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3: Salut à toutes, salut à tous et merci d'avoir choisi ici pour passer votre dimanche soir. J'espère que le week-end était merveilleux pour vous. Et puis si c'était pas terrible, bah écoutez, on envoie le vous, comme on dit. Mais si, on le dit, je vous promets, on le dit. Dans ma famille, on le dit, ok? Bon, heureusement, c'est la musique qui nous rassemble ce soir. Il y aura la toute nouvelle chanson de Marguerite, un bon vieux Fleetwood Mac. Je vous emmènerai écouter les chansons de l'année 1981. Et puis, je voulais aussi vous dire que la fin de la saison approche, hein. On est déjà mi-juin, donc si vous avez envie de participer à une de nos dernières émissions du dimanche, là où les auditrices et les auditeurs font la programmation musicale, alors il faut tout de suite nous envoyer un email. Notre adresse, c'est décibel au pluriel @radiofrance.com, décibel avec un S à la fin, @radiofrance.com. Dans le mail, vous mettez votre numéro de téléphone pour qu'on puisse vous rappeler et surtout, surtout, la chanson que vous avez envie de partager. C'est ce qu'a fait Seb. Le voici, le voilà, premier auditeur de la soirée. Coucou Seb, bienvenue.
4: Salut Émilie.
3: Comment ça va?
4: Ça va toujours bien.
3: Ah Seb, c'est bien.
4: Super.
3: Et c'est normal. Seb, oui. Je suis tellement contente de ton choix de chanson ce soir. Tu vas nous passer un groupe belge.
4: Oui.
3: Qui s'appelle
4: composé,
3: Puggy.
4: Ouais. Puggy, ouais. Qui est composé quand même d'un français, d'un anglais et d'un suédois.
3: Oui.
4: Voilà. On va dire que c'est un groupe européen.
3: C'est ça. Et comme ils sont basés à Bruxelles, on dit que oui, c'est un groupe belge, mais t'as raison. Oui, oui, t'as raison. Et alors, ils ont une particularité, c'est que ces petits gars de Puggy, ils ont un studio à Bruxelles dans lequel tout le gratin de la chanson française va enregistrer, faire produire ses chansons, ses albums. Puggy, ils se sont notamment occupés des chansons de Iseult, plein d'artistes en fait qui sont passés.
4: Ouais, ils ont fait aussi des BO de films ou de films d'animation, je crois. Ils en ont fait 2-3 aussi.
3: Mais oui, non, ils sont vraiment... je crois qu'ils sont copains avec Vianney. Enfin voilà, ils font partie de ces petits génies qui parfois restent dans l'ombre, il faut bien le dire. Mais voilà, quand ils sont pas sur scène pour eux, pour Puggy, ils sont aussi vraiment des hommes de l'ombre et de studio très, très recherchés.
4: Et puis quand ils sont sur scène, ils sont quand même très bons, hein.
3: Alors, est-ce que tu les as vus, toi, et est-ce que tu peux nous raconter?
4: Ouais, je les ai vus plusieurs fois. Là, la dernière, c'est pour leur dernière tournée. Là, ils sont passés au Luxembourg. Je suis pas très loin, c'est Nancy, Luxembourg. C'est à 2 heures de route à peu près, donc ça va relativement vite. Et j'ai vu qu'ils ont aussi, ils sont très très attachés au Luxembourg aussi. Donc, ils passent souvent là-bas. Donc, du coup, nous, on en profite. Et c'est toujours un grand stade de décompression, tu vois, tu oublies tout et
3: ça fait du bien parfois.
4: Ouais, ça fait du bien. Je t'entends plus, je dis.
3: Non, je t'écoutais religieusement parce que pour le coup, je suis d'accord avec tout ce que tu dis et aussi le fait que on parle souvent beaucoup dans les médias des méga concerts, des stades de France, d'Aya Nakamura, des grandes salles de Céline Dion, etc. Alors oui, bien sûr, c'est important, mais après, ce qu'il faut se dire, c'est que la majorité des groupes jouent dans des salles plus petites, avec des tarifs accessibles à tout le monde.
4: Oui,
3: on peut trouver des tickets. On passe des soirées géniales. Là, il y a pas longtemps, je suis allée voir Bandi. Voilà, c'est évidemment que tu vas pas, c'est pas la même chose.
4: Non, c'est pas le même. Après, il y a tout l'aspect chaud sur les grosses scènes,
3: oui.
4: Et ça, les trucs, c'est comme les Indochines et tout ça. Mais là, t'as pas ça. Mais t'as une proximité. Les gars sont adorables comme tout et tu
3: c'est
4: passes
3: ça.
4: Un bon moment. Quoi.
3: Et tu parles avec eux après au stand de t-shirts, ouais. Et tout. C'est vraiment un autre rapport, quoi. C'est des concerts qu'on peut se faire une fois par mois. Voilà. C'est aussi ça la scène de concert en France et c'est important de le dire parce qu'on parle pas souvent d'eux et ou en Belgique d'ailleurs ou au Luxembourg. Mmh. Et voilà, et c'est ces groupes-là aussi qui font vivre toutes les salles, tous les clubs partout en France. Donc voilà, il y a même des salles où on peut s'abonner et on peut comme ça on paye Paris une fois par an et on peut aller voir 5-6 concerts de notre choix. Il y a plein de SMAC comme ça, c'est des salles qui sont plus ou moins subventionnées par le ministère de la Culture un peu partout sur le territoire et c'est aussi une bonne option quoi.
4: On est d'accord.
3: On est d'accord. Alors, t'as choisi le premier gros tube de Puggy.
4: Ouais,
3: c'est en anglais.
4: When you know.
3: C'est When You Know. Alors, moi, j'adore. C'est-à-dire, tu tapes dans les mains instantanément.
4: Voilà. Et puis, encore merci au groupe. Parce que, à chaque concert, ils offrent une baguette. Quand c'est à un moment, le chanteur accompagne donc le batteur avec une batterie amovible et... il balance les deux baguettes comme ça et c'est tombé sur moi la dernière fois et en plus dédicacé et tout, nickel.
3: Trop bien.
4: En plus, trop bien.
3: T'es rentré avec un petit cadeau. Bon bah voilà. C'est parfait. Merci beaucoup Seb, le cadeau
4: pour
3: vous. Si vous ne les connaissez pas encore, c'est de découvrir Puggy grâce à Seb. La chanson s'appelle When You Know.

0: excellents Peggy avec une chanson que peut-être vous aurez dans la tête en vous réveillant demain matin, mais ça sert à ça aussi, les découvertes dans Décibels. La chanson s'appelle When You Know.
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0: Demain, c'est l'anniversaire de Johnny. Vous allez me dire, il s'en fout, il est plus là pour souffler les bougies. Je vous répondrai, oui, certes, mais tous les ans, les fans de Johnny lui rendent hommage et je trouve ça chouette de lui rendre hommage le jour de son anniversaire plutôt qu'au moment de l'anniversaire de sa mort, évidemment, avec une date et des souvenirs beaucoup plus lugubres. Alors, Annie, qui est une grande, grande fan de Johnny Hallyday et qui l'a vu des dizaines et des dizaines de fois en concert depuis les années 60, Annie a décidé de vous passer ce soir dans Décibels une chanson qui s'appelle Poème sur la septième. Poème sur la septième, c'est une chanson qui parle d'écologie et c'est une des premières chansons à parler d'écologie. Annie, on n'a pas réussi à la joindre ce soir, mais c'est pas grave, elle sera dans Décibels demain pour vous parler de Johnny Hallyday, de sa passion pour lui. Mais voilà, cette chanson, donc, c'est Johnny qui récite un texte incroyable sur le deuxième mouvement de la septième symphonie de Beethoven, poème sur la septième donc, et vous allez voir que Philippe Labro, le journaliste et romancier qui a signé les paroles, bah, il était plutôt visionnaire, puisque tout ce que Johnny raconte dans cette chanson de la fin des années 60, début des années 70, c'est des choses qu'on peut se dire encore aujourd'hui.

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0: très très intense ce poème sur la septième, Johnny Hallyday. Joli choix donc de Annie, grande fan de Johnny, devant l'Éternel, que vous entendrez demain. Elle fera une petite apparition dans Décibels à l'occasion de la date anniversaire de Johnny Hallyday.
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0: Allez, avant d'accueillir Jean-Maurice, Joël, Julie ou encore Philippe, auditeurs et auditrices qui ont de bons goûts musicaux qu'ils ont envie de partager avec vous, moi j'avais envie de vous amener dans l'année 1981. Qu'est-ce qu'on écoutait exactement il y a 45 ans? Il y avait une toute nouvelle scène française pop avec des sons un peu synthétiques qui était en train de s'imposer en la personne de Lio.

Lio et ses amoureux solitaires qui prouvaient aussi que le Banana Split n'était pas un tube sans lendemain. Lio, tiens d'ailleurs, qui vient d'annoncer une tournée. Vérifiez si elle passe près de chez vous. Ne la ratez pas. En 1981, donc, les nouveaux arrivent, mais les anciens s'accrochent pour rester dans le coup. Hein, Michel Sardou?

0: petit synthé chez Michel Sardou. 1981, c'est aussi l'année d'une chanson, d'un tube, d'un phénomène absolument incroyable. Une chanson qui figure dans le livre des records en 1983, parce que entre 80 et 83, il y a 2,5 millions d'exemplaires qui ont été vendus. Là, on est à plus de 3,5 millions, hein, avec les années qui ont passé. Une chanson qui s'appelle « La danse des canards ». Il n'y a bien qu'en France qu'un truc pareil pouvait être numéro 1 des ventes pendant des semaines et des semaines. En même temps, très bon souvenir, hein.
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Eh oui, il y a 45 ans, il y en a qui se sont fait mal aux genoux en essayant de faire la Corée, hein, ou mal au dos. Bref, Gigi Lionel et sa danse des canards, indissociable de l'année musicale en France en 1981. Enfin, partout dans le monde, c'est un groupe nommé Soft Cell, un groupe anglais de pop synthétique issu du courant New Wave, qui s'est retrouvé numéro 1 des ventes avec leur album Non-Stop Érotique Cabaret et leur reprise de la chanson Tainted Love, une chanson des années 60, enregistrée d'abord par Gloria Jones et qu'ils ont repris de manière absolument géniale. Beaucoup de gens pensent que c'est Depeche Mode en écoutant le son, mais non, c'est bien Soft Cell en 1981, un des tubes incontournables de cette année-là, Tainted Love.

0: Wanted Love. Et désolé pour celles et ceux qui auraient préféré la danse des canards. Je me dis, c'est votre équipe, mais il n'y a pas de problème. 1981, on referme ce petit chapitre et on vous annonce dans la suite de Décibel, un des gros tubes de cette année, 2026. C'est Je pense à vous, la nouvelle chanson de Pierre Demar, choisie par Jean Maurice. À tout de suite.
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3: Eh oui, c'est le programme jusqu'à 21h. Les auditrices et les auditeurs de Décibel qui viennent partager leurs chansons préférées. Ça peut être des chansons très anciennes ou alors des nouveautés qui leur ont tapé dans l'oreille. Et avec Jean-Maurice, là, pour le coup, c'est une chanson toute neuve qu'on va écouter. Salut Jean-Maurice.
4: Salut, salut.
3: Comment ça va?
4: Très bien. Merci.
3: Je t'en prie. Alors Jean-Maurice, ce petit Belge, Pierre Demar, qu'on avait découvert il y a 3 ans avec Docteur, un jour je marierai un ange, et ben cette nouvelle livraison, ça te plaît bien aussi?
4: Ah oui, oui, en fait, oui, le premier c'était bon, une chanson un peu légère, mais c'est vrai que ça a tilté dans les oreilles aussi.
3: Ouais.
4: Mais alors celui-là, je crois qu'il y a tout un phénomène qui est en train de naître là, par rapport... Ça tombe pile poil quand je voulais, quoi. Je suis toujours en train de traquer un peu les tubes de l'été. Et oui. En France, je pense que ça va bien marcher.
3: Allez, je suis d'accord avec toi. En fait, c'est le premier extrait du deuxième album de Pierre Demar. L'album, il sortira à la rentrée. Mais voilà, clairement, s'il sort cette chanson-là, à ce moment-là, c'est qu'il s'est dit, tiens, pour Jean-Maurice et tous ces autres Français, ça peut fonctionner, effectivement, en mode tube
4: ça
3: de l'été.
4: Marcher,
3: mais voilà.
4: Titiller l'oreille.
3: Son retour officiel, c'est vraiment à la rentrée. La tournée, c'est à partir du mois de novembre. Et voilà, enfin, il est venu dans Décibel il n'y a pas longtemps et on sent qu'il a pris en assurance, c'est normal. C'est
4: oui, exactement, il est de moins en moins timide, c'est ce que j'allais te dire.
3: Ah ouais, hein.
4: C'est qu'il prend de l'assurance petit, là, très bien.
3: Bon, alors par contre, on a un problème avec cette chanson, un problème qu'on a pu constater hein, sur les réseaux sociaux depuis quelques jours, mais c'est qu'elle est impossible à chanter.
4: Enfin, quand tu vas chanter de manière si aiguë, parce que lui, c'est vrai que...
3: Ah, écoute, tu arrives, toi?
4: Pas mal.
3: Ça s'appelle le Je pense à vous challenge. En fait, c'est Big Flo et Oli qui a eu l'idée parce qu'il disait qu'il était fan de la chanson mais qu'il n'arrivait pas à chanter le refrain, c'était trop dur. Et après, il y a plein d'artistes qui sont mis à poster sur Instagram leur reprise de Pierre Demar. Alors, il y a eu Marguerite, il y a eu Marine aussi qui a gagné la Starac. Plein de gens.
4: Il y a eu Valérie Le Mercier,
3: c'est vrai, Valérie Le Mercier.
4: Le plus comique, c'est quand même Philippe Catherine qui, lui, commence complètement faux, qui fait quelques notes à la fin du...
3: Mais il y arrive quand même. Mais c'est pas facile. Vas-y, réessaye, Jean-Maurice.
4: Oui, je viens, je mange, je pense.
3: Et après, il faut dire, je n'ai besoin de rien que de mon sicou. Pou, pou, parce qu'il y a un petit...
4: Ça, c'est pas vraiment les paroles que j'adore, mais bon... Je vais y aller, si tu veux.
3: Allez, on va l'écouter.
4: Bon, enfin, c'est très très difficile, c'est vrai.
3: Écoutez, vous avez jusqu'au 5 novembre pour vous entraîner. 5 novembre, c'est le début de la tournée de Pierre Demar. Il faudra être au point pour chanter ce refrain quasiment impossible. Mais en tout cas, c'est une très bonne idée qu'on écoute ce soir. Je pense à vous, donc le retour de Pierre Demar. Merci beaucoup, Jean-Maurice.
4: Mal de rien, hein, Canada, je suis au rendez-vous.
3: Génial, à la prochaine, merci. Voici
4: Salut.
3: Pierre Demar. Pou, pou.

0: Alors, vous le maîtrisez ou pas le... Je pense, c'est pas facile, mais si vous voulez vous entraîner, vous pouvez toujours regarder le clip de Pierre Demain. Voilà, si on ne sait pas chanter le refrain, on pourra peut-être danser comme dans la vidéo. Et puis suivez-le sur les réseaux sociaux, évidemment, puisqu'il poste régulièrement de nouvelles versions de son refrain par tout un tas d'artistes que l'on aime beaucoup.
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0: Allez, il est temps de vous annoncer la bonne nouvelle, cette jolie petite nouveauté qui nous vient d'une des rescapées les plus chouettes de la Star Academy, Marguerite, très remarquée l'an dernier avec un joli petit tube de l'été, hein, je préfère les filles, les femmes, les meufs. Eh bien Marguerite vient d'annoncer la sortie de son premier album. Elle est très émue, elle l'a dit sur les réseaux sociaux, elle a essayé d'expliquer son émotion et puis après elle a dit non mais en fait c'est pas la peine, tout est dans les chansons. Souvent les artistes disent ça. Alors ce qu'on peut dire quand même, les infos que nous avons, c'est que le premier album de Marguerite s'appellera Guérir. Il sortira le 2 octobre et un premier extrait est disponible, une très jolie chanson qui s'appelle Belle Vie et qui raconte exactement ce que vous pouvez imaginer en écoutant le titre. C'est une chanson lumineuse et c'est Marguerite.

0: c'est Marguerite. L'album arrive à la rentrée.
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0: Et voici venir Joël. Bonsoir Joël.
2: Bonsoir Émilie.
0: Bienvenue dans Décibels, mon cher Joël. Tu t'attaques ce soir à un immense groupe de rock. Enfin, tu t'attaques, non, t'as décidé de le partager avec nous surtout, et ça c'est génial. C'est un groupe qui s'appelle Fleetwood Mac.
2: Oui, c'est ça. Oui, c'est ça.
0: Oh là là. Alors, Fleetwood Mac, pour celles et ceux qui n'ont pas suivi exactement, c'est un peu comme une série Netflix, hein. Il y a plusieurs saisons avec plusieurs castings, etc. C'est un groupe qui a été à géométrie variable depuis les années 60 en fait, hein, mine de rien. Les années 70, c'était leur oui. grandeur de gloire, mais ça a beaucoup bougé, n'est-ce pas?
2: Oui, mais la, c'est vrai que la grandeur, c'était 77 avec l'album Homo, dans lequel j'ai tiré un morceau, et qui est quand même assez particulier parce qu'il y avait une entente totalement désagréable entre tous les protagonistes.
0: Oui,
2: et ils ont sorti leur meilleur album. Et donc, la seule chanson, en gros, que j'ai choisie, c'est la seule quasiment que sur l'album, ils ont signé tous ensemble.
0: Oui, parce qu'alors il faut expliquer, il y avait plein de talents dans Fleetwood Mac à cette époque-là, mais il y avait alors certains qui étaient en couple, puis après n'étaient plus en couple, il y avait des ex, il y avait des jalousies, etc. Et mine de rien, c'est pas à prendre à la légère, hein, les histoires d'amour, parce que quand on est sur la route, en tournée, etc., bah, si l'histoire d'amour tourne mal, c'est compliqué. Et donc chacun, oui, faisait un peu ses chansons dans son coin. C'est ça l'idée.
2: Sauf
0: la chanson que t'as choisie, la chanson The Chain. Alors pourquoi tu penses que celle-là particulièrement, elle arrive à tous les réunir?
2: Ben, à travers la chanson, en gros, ils disent à peu près les quatre vérités. Quoi. Et c'est ça qui est vraiment drôle, parce qu'en fait, ils ont réussi à tous signer la chanson en prenant des petits bouts de phrases, de chansons, de morceaux qu'ils n'ont pas pris, chacun séparément, et en fait, ils ont réuni le tout, et ils ont fait un truc, en fait, en s'engueulant, mais gentiment, quoi.
0: c'est ça. Alors, les protagonistes étant Lindsey Buckingham et Stevie Nicks, alors eux, c'est vraiment, c'est les amants terribles, un coup ils sont ensemble, un coup ils sont plus ensemble, et en général, quand ils sont pas ensemble, ils s'écrivent des chansons de vengeance, mais pleines de fiel, mais qui sont géniales. Je pense que vous avez vu passer cette vidéo justement de Stevie Nicks qui chante en le regardant droit dans les yeux sur scène. Ma voix va te hanter pour toujours. Tu ne pourras pas t'échapper de ma voix et tout. Enfin, c'est une folie. Lui, il la regarde. Il est dans un état pas possible. Et donc les deux autres, c'est Christine McVie et John McVie. Et eux, ils étaient ex. Mari et femme.
2: Oui, c'est ça. Oui. Ouais, c'est compliqué, hein, la musique, par moment.
0: C'est une ambiance vraiment terrible. Mais, et puis il y a Mick Fleetwood, quand même, ne l'oublions pas. Ne l'oublions pas, bon vieux Mick Fleetwood, parce que lui aussi, il a co-signé la chanson que tu as choisie, The Chain. Alors, au-delà du fait que la chanson est donc signée par tous les membres du groupe, ce qui est quand même rarissime, puisque c'était compliqué de les avoir dans la même pièce sans qu'ils se tirent les cheveux, elle s'intègre aussi super bien, quand même, dans cet album Rumeur. C'est quand même une belle chanson.
2: Exactement. Ah oui, non, mais pour eux, en fait, c'est plutôt presque une chanson de réconciliation. Donc, du coup, ça allège le texte quand ils le disent. Oui. Mais non, ça s'intègre super bien. L'album est superbe. Et franchement, un album de 77 comme ça, il est toujours super bien classé. Même encore actuellement. Non, franchement, c'est un album qu'il faut absolument avoir.
0: Exactement. Et qui a bien vieilli. Alors, ressortez de votre discothèque si vous avez gardé le vinyle ou alors rajoutez dans vos playlists Rumors, l'album de Fleetwood Mac de 77. Et nous, on écoute cette chanson quasi miraculeuse, The Chain, grâce à Joël. Merci beaucoup, Joël.
2: De rien, merci, Lily.
0: À la prochaine, salut.
2: À la prochaine, salut.

0: essayer de comprendre vraiment ce qui se jouait en termes de relations et aussi en termes artistiques hein, à l'intérieur du groupe. Je vous recommande un excellent documentaire signé Sophie Rosemont. Il s'appelle « Les mille et une vies musicales de Fleetwood Mac ». Des années 60 à nos jours, il s'est passé pas mal de trucs. C'était passé sur Arte. Il me semble que c'est toujours disponible sur arte.tv gratuitement. C'est vraiment un super documentaire avec des archives absolument géniales, notamment donc pour les histoires d'amour entre Lindsay Buckingham et Stevie Nicks. Vraiment, c'est un régal, je vous le recommande.
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0: Santa, vous le savez, c'est une des chouchous de Décibel. Elle est venue très très régulièrement dans l'émission depuis le lancement de son projet solo. D'abord à Pas de Loup avec une première chanson, Popcorn Salé, Paris en août. Et puis ensuite un premier album, Recommence-moi. Et puis là, ça explose, Victoire de la musique, Tournée de Zénith. Et des fans qui la suivent de date en date. Est-ce que Julie qui est avec nous a déjà vu Santa sur scène? Bonsoir Julie.
2: Bonsoir Émilie.
0: Alors,
2: et oui, bien sûr, je l'ai vu sur scène, bien évidemment, depuis ses débuts.
0: Ouais. Santa, ce qu'il faut savoir, c'est qu'elle était d'abord dans un groupe qui s'appelait Hyphen Hyphen. Donc toi, c'est depuis Hyphen Hyphen ou c'est depuis qu'elle est en solo que tu la suis?
2: Non, depuis Hyphen Hyphen en fait.
0: Ah, très bien, très bien. Alors ça, c'est intéressant parce que c'est vrai que beaucoup de gens ont découvert Santa avec Popcorn Salé, mais avant, elle faisait voilà une pop électro assez engagée et tout en anglais avec son groupe qui s'appelait Hyphen Hyphen. Et alors le passage au français, au piano, aux chansons un peu plus posées, ça t'a pas posé de problème, Julie?
2: J'avoue que j'ai plus tendance à écouter plutôt de la pop un peu qui parle en anglais ou ça parle en anglais, donc tout ce qui est chanson française, j'ai un peu moins l'habitude, mais je me suis dit allez, c'est Santa, je vais quand même écouter, et franchement ça marche de ouf quoi, c'est trop bien, son album il est vachement cool, sur scène c'est toujours aussi incroyable que qu'avec Hyphen Hyphen. C'est franchement un pur bonheur.
0: Ce qu'il faut savoir aussi, c'est que ses amis d'Hyphen Hyphen, ils sont jamais très très loin d'elle. Adam s'occupe de tout l'aspect visuel, du merch, etc. de Santa. Et Line, elle est la directrice musicale, elle a co-composé des titres avec elle. Donc en fait, c'est plus Hyphen Hyphen, mais les éléments sont là. Donc c'est pour ça qu'aussi Santa est pas 100% différente.
2: C'est pour ça. Mais oui, ils sont toujours là. Et même, je me souviens, enfin, quand elle a gagné sa victoire de la musique, du meilleur album,
0: oui.
2: ils étaient là pour la soutenir. C'est une super belle image. Genre, ils étaient trop contents pour elle et tout. Genre, je crois même qu'ils pleuraient carrément de joie. Franchement, c'était une super belle image à voir.
0: Je viens de chercher sur mon ordinateur parce que j'avais un doute, mais c'est bien ça. Popcorn Salé, donc la première chanson solo de Santa, piano, voix, etc. Elle est sortie. Tu te souviens de l'année ou pas? C'est hallucinant. Julie, est-ce que tu te rappelles, toi?
2: Je sais pas. 2023, non?
0: Et
2: 2024?
0: Ben, 2022, ça fait 4
2: 2022.
0: Ans. Et pour ça, en fait, ça a pris du temps pour imposer le nouveau style de Santa. Et je pense que c'est ça aussi le secret. C'est pour ça que ça a marché. Et c'est pour ça aussi qu'elle est très très heureuse. Parce qu'au début, c'était pas forcément évident, quoi.
2: C'est passé super, surtout Popcorn Salé, qui est une chanson hyper posée, piano-voix seulement, alors que Hyphen Hyphen, c'était quand même très pop, très produit, il y avait une très grosse énergie. Après là, Popcorn Salé, oui, on trouve l'énergie aussi, mais c'est beaucoup plus posé, c'est beaucoup plus épuré, quoi. Et donc, c'est vrai qu'elle a parié un gros risque pour Popcorn Salé, mais ça a fonctionné du tonnerre, et puis avec son piano qui s'envole dans les airs et tout, là, elle est incroyable.
0: Santa, ouais, 2022, Popcorn Salé, 2024, l'album Recommence-moi, et puis ensuite Victoire de la musique, Tournée de Zénith, etc., etc. Et nous, on va écouter une chanson qui n'est pas passée à la radio beaucoup parce que c'était pas un single, mais Julie, c'est une qui t'a beaucoup plu sur l'album de Santa, c'est la chanson Silver Lake, on y va?
2: C'est ça, on y va, beaucoup trop sous-côté cette chanson, et c'est cool de l'écouter, merci beaucoup Émilie, merci à toi.
0: Merci, voici Santa, grâce à...

0: pêche, c'est des chansons d'amour, de flirt, tout aussi charmantes que désuètes.
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0: Ceci dit, si vous voulez une version un peu plus vénéneuse, n'hésitez pas à écouter la reprise de Mieux Sec. Elle est vraiment du tonnerre. Michel Delpech, également la star de TikTok, sachez-le, et des soirées après match de rugby avec sa chanson Le Chasseur, que les jeunes appellent les oies sauvages, parce qu'en fait, ils connaissent que le refrain.

écoutez, ma fille est en sixième et sa classe chante ça quand ils partent en classe verte dans le car. Donc voilà, c'est comme ça, Michel Delpech 2026. Les kids adorent. Pascal Obispo aussi adorait Michel Delpech. Ils avaient même travaillé ensemble. Alors pour les 10 ans de la disparition de Michel Delpech, en plus d'un gros best-of qui est sorti, on a demandé à Obispo de réaliser un disque qui s'appelle Le Chanteur, sur lequel il a pris les gros tubes de Michel Delpech et il les a réorchestrés à sa manière, à la manière dont il aurait fait, lui, connaissant bien Michel Delpech. Il y a des petites variantes. Bon, il ne transforme pas en hard rock ou en zouk des chansons qui n'en étaient pas, hein, attention. Mais on entend quand même une petite différence. Rendez-vous compte avec le Loir-et-Cher. Ça, c'est la version 2026, réalisée par Obispo.

Les petits violons sont toujours là, évidemment, mais vous avez entendu, je pense, un petit peu la différence. Voilà, le chanteur, c'est disponible sur les applis de streaming et aussi en version physique, si vous voulez vous offrir un joli coffret Michel Delpech, le best-of, donc, et les réorchestrations signées Pascal Obispo. Alors, qu'est-ce qu'on va écouter? Quelle est votre chanson préférée de Delpech? Ça pourrait être Le Flirt, Le Chasseur, Le Loir-et-Cher, Quand j'étais chanteur, Les Divorcés, ou encore White is White, mais je me suis dit que on pourrait écouter une des plus jolies chansons qui soit sur la nostalgie et qui fait que parfois on est encore jeune et on est déjà nostalgique de sa jeunesse. Ça s'appelle Chez Lorette.

0: merveille cette chanson chez Laurette. C'est du Michel Delpech du milieu des années 60, ça. C'est très très beau. C'est lui qui a écrit le texte et c'est Roland Vincent qui a composé la musique. Il a cet artiste composé plus de 600 chansons. Roland Vincent, pourtant c'est pas un nom qu'on entend tous les jours. Hein, pianiste, chef d'orchestre, compositeur et arrangeur pour Dalida, pour France Gall, pour Carlos ou encore pour Jacques Martin ou Sacha Distel. Voilà, Roland Vincent. On dit pas souvent son nom, mais ce soir c'était l'occasion parce que chez Laurette, c'est aussi une merveille de mélodie et d'arrangement si délicate.
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0: Alors, le dernier auditeur de la soirée, c'est Philippe. Bonsoir, Philippe.
2: Bonsoir, Émilie.
0: Bienvenue dans Décibel, Philippe et sa grosse voix de radio. Comment ça va?
2: Merci, Émilie, pour ta bienvenue. Ben, écoute, ça va très bien hein, pour un directeur d'école quand on est au mois de juin. C'est les grandes vacances qui arrivent, donc...
0: Mais oui, c'est vrai, c'est vrai. Il faut quand même s'occuper des derniers bulletins, attention, hein.
2: Ouais, on va y penser.
0: Non, mais c'est ce que je dis à ma fille. Je dis, ok, il reste 2 semaines, mais faut pas te relâcher. Et en fait, au fond, je sais bien que oui, les dés sont jetés de toute façon, mon cher Philou, n'est-ce pas?
2: Il y a de fortes chances que cette période de l'année, voilà, il n'y ait pas de changement très significatif.
0: C'est ça, il n'y a plus de surprise. Il n'y a plus de surprise. Bah tiens, j'en profite puisque j'ai un directeur d'école sous la main. Je fais un énorme bisou aux profs, aux instits, aux ATSEM, aux assistants d'éducation, etc. Il y en a plein, voilà, dans les écoles, les collèges, les lycées, partout en France. Et on vous confine aux gosses, quoi, les gars. Et pourtant, on les connaît. Individuellement, ils sont déjà pas faciles. Mais en troupeau, mon Dieu, on dirait des fans de Tokyo Hotel. Alors, merci, bien vous occuper de nos gosses. C'est vraiment super. Merci.
2: Et Philippe, merci à toi.
0: Non content de s'occuper donc de l'avenir de la nation, s'occupe aussi de nos oreilles en ce dimanche soir. Philippe, avec un groupe de filles absolument génial, qui s'appelle Wet Leg.
2: Oui, avec un morceau Mange Tout. Donc
0: Mange Tout, c'est les haricots?
2: Alors, ce soir, je vais vous parler d'alimentation et oui, de rupture amoureuse.
0: Ah.
2: Parce que ce titre, il m'avait un petit peu intrigué. Donc, Wet Leg, comme tu l'as dit, c'est un groupe qui est originaire de l'île de Wight, sud de l'Angleterre, qui est fondé par deux musiciennes, Ryan Tisdale et Esther Chambers. Alors, il a explosé le groupe en 2021 avec le titre Chaise Longue, là, qui était devenu viral.
0: Oui, c'était trop bien.
2: Et son refrain très accrocheur, quoi. Et là, elles viennent de sortir un deuxième album en juillet 2025. Et moi, j'adore ce titre, Mange Tout. Mais c'est vrai qu'il m'interpellait un petit peu.
0: Oui.
2: Que pour moi, Mange Tout, c'est soit des pois gourmands, soit un monsieur, un grenoblois, je sais pas si t'en as déjà entendu parler, qui a mangé un avion, qui a mangé un téléviseur,
0: Je ne le connais pas, ce monsieur qui mange des objets. Et donc, son surnom, c'est Monsieur Mange Tout.
2: Voilà, je crois que c'est Michel Lolito, un gars comme ça qui avalait plein de métal et de caoutchouc. Mais ça n'a rien à voir avec cette chanson, parce que cette chanson, elle parle d'un ex qui s'est fait jeter parce qu'il était un petit peu trop lourd. Je crois même qu'il s'appelle Trevor, il est cité dans le texte. Et donc, les fans qui sont toujours à la recherche de la solution, ils ont trouvé que mange tout, si tu coupes le mot à deux endroits, ça fait man, get out.
0: Man get out, mange tout. Mais je te jure, elles sont tellement fortes, ces filles, j'avais rien vu, moi.
2: Surtout qu'on est habitué à ce qu'ils utilisent beaucoup de locutions françaises.
0: Mais
2: dans la chanson, là, il y a bienvenue, chaise longue, voilà. Donc on se disait, tiens, un titre en français. Eh ben non, c'est juste qu'elle voulait virer son
0: gars,
2: son mec.

0: lui prenait un petit peu trop la tête, quoi.
1: Alors, j'adore cette histoire. On va écouter cette chanson. Mange tout, man, get out. Et en plus, on se couchera moins bête grâce à toi. Merci beaucoup, Philippe.
0: Merci à toi, Émilie.
1: À la prochaine, salut.
0: À bientôt.

0: les rockeuses anglaises Wet Leg qui vous donnent rendez-vous sur les festivals en France aux Nuits de Fourvière à Lyon le 13 juillet, aux Plages de Rock à Grimaud, Port Grimaud le 16 juillet et puis à Rock en Seine à côté de Paris au Domaine National de Saint-Cloud. Ça sera le vendredi 28 août. Et Décibel, c'est terminé pour ce soir. Merci à l'équipe de l'émission. Il y avait Iris Guitoni, Océane Diaz, Elodie Biancamaria, Yannis Kalem et Franck Moilier. Bonne soirée.
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3: Bonjour, bon dimanche, sous vos applaudissements, c'est Willy vient déjeuner chez vous, numéro 1062.
4: Oh là là,
5: alors là, ça filoche.
3: Là, ça filoche. Bonjour la tribu.
4: Bonjour.
3: Alors, qui est là aujourd'hui? Nicolas Malabeuf, notre enfant de la télé. Bonjour mon bon Nicolas.
6: Bonjour tout le monde.
3: Et Fabien Imo, notre geek. Bonjour mon Fabinou.
7: Bonjour Willy, bonjour à tous.
3: Et bienvenue à tous. Merci d'avoir choisi votre émission utile sur votre radio utile. Voici vos 55 minutes nécessaires où on va comprendre l'actu avec nos amis, nos invités et s'amuser de la vie avec nos chroniques. Alors vite, notez nos deux dossiers du jour. Dans un instant, Happy Birthday to you, Mr. President. Poupou Pilou, pas mal, non?
4: Ah,
3: hey, non, j'ai pas un côté Marilyn.
4: Ah oui,
3: bon.
7: Il manque la robe.
3: Donald Trump fait aujourd'hui ses 80 ans, 80 ans, et pas toutes ses vraies dents. Alors on entend tout à son sujet. C'est un fou, c'est un génie, il est dangereux, il est redoutable. Et bien, qui est-il vraiment? Des éléments de réponse dans une petite minute. Et à 12h30, le succès du parfum. Alors avec l'inflation et les budgets des ménages qui se resserrent, le marché de la beauté souffre, mais pas le secteur du parfum. On en achète de plus en plus chaque année, tenez-vous bien, entre 3000 et 4000 lancements de parfums.
4: Wow,
3: t'imagines le délire. Alors pourquoi achetons-nous tous autant de parfums? Est-ce que c'est parce que les Français sont comme Alain? Ils sont forts. Alain sont forts.
4: Oh,
3: pas mal, non?
4: Il a bossé.
3: Jeu de mots, je vais faire toute une tournée comme ça, mes amis. Non, non, c'est aussi pour vous dire, mes amis, qu'on fait l'émission, bien évidemment, ensemble, d'abord sur le groupe Facebook.
7: Vous avez la parole sur Facebook pour nous retrouver. Vous tapez Youpi la vie avec Willy Revelli. Nous avons eu beaucoup de messages encore cette semaine. Corinne Degmorte, les Graves, c'est dans le 33,
3: oui,
7: a posté une photo cette semaine, une photo du ciel prise de chez elle, où on pouvait voir Vénus et Jupiter.
3: Ah,
7: et comme je n'y connais rien, je fais confiance à notre coco. Merci.
3: D'accord.
7: Pour la photo. Enfin, elle poste une photo tous les matins.
3: Ah,
7: sur
3: là,
7: le groupe,
3: tous les matins,
7: sur le groupe Facebook Youpi la vie avec Willy Revelli. Donc continue à réagir, c'est gratuit.
3: Voilà, merci beaucoup. Et 0810 055 056, voilà, il fallait quand même que je vous le dise ça aussi. Appelez-nous car cette émission est à vous. On fait cette émission tous ensemble, mes amis. Et vous repartez aujourd'hui lorsque vous passez à l'antenne.
7: Eh bien, elle sent bon, elle se parfume tous les matins.
3: Ah.
7: C'est notre carte carburant qui vaut 100 euros. Et
3: voilà,
7: le tirage au sort approche à grands pas. C'est en fin d'émission.
3: Merci beaucoup, Nathalie.
4: Allez,
3: allez.
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3: Alors, ouvrons notre premier dossier. Donald Trump fait aujourd'hui ses 80 piges. Bonjour, c'était Sébastien Bussois.
8: Bonjour à vous, c'est Bussois.
3: Oui, bonjour Sébastien. Merci, bienvenue ici.
8: Bonjour.
3: Vous êtes docteur en sciences politiques et auteur de Donald Trump, Retour vers le futur, aux éditions Mareuil. Alors, mon cher Sébastien, c'est vrai que vu de loin, moi je le dis franchement, hein, Trump me fascine. Alors, je dis pas que je suis fan, hein, mais moi, ce personnage me fascine.
8: Bien.
3: Non, mais c'est vrai, je trouve qu'il laisse
8: Je suis d'accord.
3: Voilà, il laisse pas indifférent. Il y en a qui vont le trouver abject, d'autres qui vont dire, bah oui, mais il a quand même du succès dans les affaires. Parfois, on va le trouver complètement barge. Alors, vous qui avez étudié son cas, mon cher Sébastien, qu'est-ce que vous pouvez nous dire? Est-ce qu'il est, quoi, il est un petit peu tout ça à la fois?
8: Oui, il y a un peu tout ça à la fois, effectivement. J'ai pas fait une psychanalyse approfondie, mais en tout cas, ce qu'on peut véritablement constater par rapport au mandat de Joe Biden, c'est qu'il ne nous laisse pas indifférents et qu'il occupe l'espace. Preuve en est, on en parle à peu près tous les jours.
3: Tous les jours.
8: C'est beaucoup moins le cas de Joe Biden.
3: Ah bah ouais.
8: On parle de ses affaires, on parle de sa personnalité, on parle de ses nouveaux projets, on parle de la géopolitique,
3: voilà,
8: on parle de l'économie, on parle véritablement
3: tout le temps, tous les jours.
8: On ne parle pas forcément de ses dents, mais on parle de sa style. On parle de la salle de bal de la Maison Blanche. C'est ça que je trouve absolument extraordinaire avec le personnage. C'est qu'à la fois, c'est cet éternel truc de l'attraction et de la répulsion.
3: Voilà.
8: En fait, il peut être horriblement énervant. Il peut être peut-être insupportable. Mais moi, je dirais qu'en tant que géopolitologue ou analyste, qui au départ n'a pas une fascination extraordinaire pour la culture américaine, je trouve qu'il est effectivement tout à fait intéressant et particulier,
3: voilà,
8: à l'image des Américains, mais que ce qui est clair aujourd'hui, c'est qu'il renvoie quelque chose de fondamental qui était peut-être un petit peu sur le déclin avec Biden, c'est que les États-Unis sont plus qu'incontournables, que même si la géopolitique a tourné, Donald Trump reste véritablement à la manœuvre en leader de la première puissance mondiale et ouais. Il montre à quel point, voilà. Même s'il n'est pas parfait sur tous ses mains, qu'on puisse dire il maîtrise ou il tente de maîtriser les choses.
3: Donc le fait que tous les jours, on entende parler de lui, soit par ses phrases, de ce qu'il peut raconter, etc., c'est une tactique, il le fait exprès, ouais. J'allais dire.
8: Oui, il est véritablement dans la volonté de noyer par le flot d'informations. D'ailleurs, les journalistes de la Maison Blanche, comme les autres, le disent en général, on a du mal effectivement à tout suivre. Alors, il y a des informations, un jour il est optimiste sur l'accord de paix avec l'Iran, le lendemain il va frapper. Alors, ça peut donner l'image de quelqu'un d'instable, de bipolaire, voire plus. Mais je crois que fondamentalement, il y a une volonté de noyer le poisson, parce qu'en même temps, sur le plan politique et géopolitique, on a des gens en face de nous qui ont beaucoup de zones d'obscurité, beaucoup de zones d'opacité en termes d'information, et que lui essaye peut-être un peu de parler le même langage. En Israël, les gens disent, bon, à un moment, on rigole plus, on va parler arabe. Je crois qu'il y a la volonté aujourd'hui de tenir un discours de la part de Trump, qui est un discours fort, puissant, et d'essayer surtout de faire croire que l'Occident peut encore longtemps dominer le monde. Ouais. Je ne suis pas très optimiste à ce sujet, mais je dirais en tout cas, de manière peut-être provocante, qu'il aura peut-être été, comme je dis, le dernier des Mohicans à essayer de se battre pour que les Occidentaux continuent à garder la main sur le monde. Ça reste extrêmement compliqué. Si ça échoue, ça ne sera pas la faute de Donald Trump, mais il aura en tout cas essayé de tout faire pour occuper l'espace et médiatique, et politique, et géostratégique. Et je crois qu'en ça, il montre quand même que les États-Unis ont encore quelque chose dans le ventre.
3: C'est ça. Et eux, alors là-bas, les Américains, là, ils en pensent quoi de leur président? Parce que là, il y a les élections mi-mandat, il paraît que ça ne s'annonce pas bien. Mais eux, voilà, comment est-ce qu'ils le ressentent là?
8: Écoutez, sur les élections de mi-mandat, le schéma classique et les lois de l'histoire montrent qu'un président, perd tout le temps les élections de mi-mandat. Ouais. Donc je vois de toute façon tout de suite arriver des gens qui vont taper sur Trump en disant que c'est sa faute, qu'il a perdu les élections de mi-mandat. Maintenant, sur le corps même de l'électorat MAGA, même si tous étaient globalement contre une réintervention des États-Unis dans ces fameuses guerres sans fin, c'est vrai que c'est ce que Trump a vendu. Trump a dit les États-Unis n'interviendront plus.
3: Exactement.
8: Il l'a fait parce qu'il a cru à une blitzkrieg, une guerre éclair, ça n'a pas marché. L'électorat MAGA reste quand même derrière, même s'il conteste le fait que la guerre pourrait effectivement s'enliser, et surtout les conséquences économiques. Il sera jugé sur l'économie.
3: Dans leur quotidien.
8: Il sera jugé plus sur l'économie que sur la politique.
3: Vous pouvez nous dire c'est quoi les électeurs MAGA pour qu'on comprenne bien les MAGA quand vous dites
8: MAGA? Les électeurs MAGA, c'est le fameux fonds de commerce des électeurs de ce fameux teaser que Trump a inventé dans l'électorat le plus conservateur des États-Unis. C'est le Make America Great Again. C'est-à-dire cette volonté, peut-être que les Européens et l'Union devraient en prendre quelques leçons, c'est qu'ils considèrent qu'il est élu par les Américains et qu'il doit défendre les intérêts des Américains. C'est pour ça qu'il a coupé dans tous les trucs de coopération, etc. Parce qu'il considère que pour l'intérêt des Américains et pour les finances des Américains, on ne peut pas continuer à financer la misère du monde, la coopération internationale et toutes ces choses-là. Ça, c'est effectivement son point de vue. Et donc, cet électorat-là est un peu un électorat un peu provincial, rural, c'est le moins qu'on puisse dire. L'Iran, la Chine, tout ça, c'est très, très loin.
3: C'est pas dans leur
8: continent. C'est un électorat très conservateur, très de droite, très rural et très américain.
3: Merci infiniment, mon cher Sébastien Boussois. Donc aujourd'hui, Donald Trump fête ses 80 ans. C'est quand, vous, votre anniversaire, Sébastien, que je vous rappelle ce jour-là?
8: Malheureusement, j'ai encore un peu le temps, c'est le 28 janvier. Mais
3: 28, je vous rappelle le 28 janvier.
8: Il y a très peu de temps.
3: Bon anniversaire, en retard. Merci beaucoup. Docteur en sciences politiques et auteur de Donald Trump, Retour vers le futur aux éditions Mareuil. Merci infiniment. Thank you very much. Si vous voulez réagir là-dessus, 0810 055 056. On parle de quoi avec toi dans un instant, mon bon.
7: Fabinou. Moi, c'est Fabien.
3: Oui, c'est Fabien.
7: L'actu web de la semaine, je vais revenir sur le buzz d'un certain Cédric.
3: C'est juste après nous.
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0: d'attaque, bien évidemment. Bah oui.
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2: Oui, ah bah non, pas la même voix.
0: Fabien et moi, alors notre guide, ça va mon Fabinou?
3: Très bien.
0: Eh bah, tant mieux. Et bien voilà, on peut passer à la suite.
3: Il est l'heure de la mise à jour, toute l'actu web de la semaine. On démarre avec le buzz du Crédit Agricole. Tout le monde en a parlé cette semaine. En fait, mardi, les clients du Crédit Agricole ont reçu une notification, vous savez, sur leur smartphone. Oui. Sur la notif, c'était marqué « Test Cédric ». Du coup, les clients de la banque ont cliqué sur cette notif et là, tout a bugué. Le Crédit Agricole donc s'est exprimé, c'était une fausse manip. Normalement, test Cédric devait être un test en interne et le gars, sans doute un stagiaire, a appuyé sur le mauvais bouton et il a envoyé la notification à toute la France. Ce bug a bien évidemment fait réagir les internautes. Beaucoup l'ont comparé, vous savez, à François Pignon dans le film Le Dîner de Cons.
4: À la boulette. Ça dépasse tout ce que j'ai pu imaginer. Ah oui, j'ai fait la boulette.
3: Alors du coup, après cette boulette, la banque s'est rebaptisée Cédric Agricole sur les réseaux sociaux. Voilà, ils ont surfé dessus. Le buzz a tellement pris de l'ampleur que d'autres marques et d'autres banques ont surfé aussi sur cette tendance. Par exemple, la BNP a envoyé comme notif à ses clients. Alors le test a fonctionné, Cédric. Chez nous, tout était OK. Voilà, tout le monde surfe dessus. Voilà comment cette boulette s'est transformée en coup de com' génial. Donc bravo Cédric.
0: Bravo Cédric.
3: Toujours dans l'actu web de la semaine, un cheval a semé la panique sur l'autoroute A62, près de Saint-Jory, c'est en Haute-Garonne. Le cheval était à contresens en fait, et plusieurs automobilistes ont filmé et ont posté la séquence sur les réseaux sociaux.
5: Il y a un cheval sur la route, sur l'autoroute. Il y a un cheval.
3: Alors bonne nouvelle, le cheval a pu être intercepté par les gendarmes et les patrouilleurs. Voilà, il n'y a pas eu d'accident, heureusement, c'est pour ça que je vous en parle. Et surtout, l'animal va bien. Et bonne nouvelle, pendant cette intervention, personne n'est monté sur ces grands chevaux.
0: Grands chevaux, c'était bon du cheval. On mange plus de cheval.
3: Non, c'est vrai que ça se fait plus. La boucherie chevaline.
0: Ma mère, parfois, faisait du steak de cheval. Très bon quand j'étais petit. Il paraît que c'était bon. Il y a plein de fer, il paraît.
3: Ah oui, le fer, c'est bon pour la santé.
0: La boucherie chevaline.
6: Les véganes vont être contents là.
3: Allez, on termine l'actu web de la semaine avec une invention. Alors là, je vous présente Romain et sa fille Adèle, 10 ans. Ils habitent à Corbelin, c'est en Isère, et ils ont inventé un instrument de musique. Le tongophone. Ah. Le tongophone est constitué uniquement de tuyaux en PVC. Ah. Donc ils ont aligné plusieurs tubes de canalisation et quand ils tapent à l'extrémité d'un tuyau, une note de musique sort du tube en PVC. Petite précision technique, il faut taper sur le tuyau avec une tongue. Nom tongophone et ça donne ça.
0: Alors on n'a pas reconnu l'air, mais c'est connu.
3: Je crois que c'est connu.
6: Tremble David Guetta.
3: Non mais c'est pas mal. Alors on va pas faire le stade de

0: en demain, mais c'est pas mal.
1: Sur des bambous, non? De toute la ville, on
0: c'est son retour, hein, son grand retour. Ouais. Voilà, en exclu mondial, le bruit du tongophone. Avec l'été qui approche, c'est l'instrument de saison. Suffit d'avoir des tongs et de jouer comme un pied.
1: Merci. Merci infiniment, mon bon Fabien. Oui, Nicolas, tu veux dire quelque chose?
2: Pas du tout.
0: Ne lui donnez pas la parole.
2: J'admire le talent.
1: Voilà, tu ne peux pas dire grand chose, Nicolas, mais c'est pas très grave. Dis-moi, alors, Fabien, là, t'as mis ton petit polo.
0: Oui, un pull.
1: Avec un zip. Il est trop haut, le zip, on dirait un curé.
0: Oui. Ah bon, c'est pas la mode que j'ai vu des top modèles remonter le zip en haut.
1: Top modèle.
0: Bon, je descends un petit peu le zip.
1: C'est un modèle chez Petit Navire, ton Petit Navire. Pas plus. Non, mais lui, les modèles.
0: Non, mais
1: tu les entends, là.
3: Joli chez vous.
2: Non, mais franchement. J'essaie de faire jeune, mais ça marche pas.
1: Franchement. Étienne, tu es là, Étienne?
4: Oui, ça va, moi. Salut. Ça va?
1: Voilà, Étienne, il a l'air beau. Lui, il peut être modèle, Étienne. Tu mesures combien, Étienne? Faut voir.
4: Alors, je mesure 1m87.
1: Ah ouais. C'est un beau morceau, Étienne. Tu nous appelles d'où, mon Étienne?
4: Alors, je vous appelle de Rennes, Bretagne.
1: Rennes, en Bretagne. Très bien. Alors, pas que tu reviens des États-Unis, c'est ça?
4: Ouais, je reviens. Ça fait 2 jours. C'était incroyable.
1: Très bien. Comment ça s'est passé? T'as ramené des petites choses?
4: Oui, exactement. Alors, pour ceux qui ne savent pas, moi, je pars chiner de la déco américaine.
1: D'accord.
4: Et je ramène, pour mes followers, si vous voulez, j'ai un compte Facebook. Je ne sais pas si je peux le dire.
1: Ah, vas-y, oui, évidemment, vas-y.
4: Alors, mon compte Facebook, c'est Trésor d'Amérique. Trésor avec un S, c'est plus d'Amérique.
1: D'accord, Trésor d'Amérique.
4: Et je partage, mes voyages, mon chinage. Je fais, en fait, des lives où les gens peuvent acheter en direct dans les Antilles, dans les marchés Opus.
1: Trop bien.
4: Comme ça, en fait, ils ont vraiment l'Amérique avec eux. Voilà. Ils peuvent choisir ce qu'ils veulent.
1: Parce que donc, Étienne, tu vas aux États-Unis, parce que tu es fan des États-Unis, on va dire, tu ramènes des objets de là-bas que tu vends. Donc, c'est des vrais objets que tu as achetés là-bas.
4: Des vrais objets qui ont toute une histoire.
1: Là, par exemple, le truc que tu as ramené, là, le truc que vraiment qui est trop canon que tu as ramené. À part une MST, bien évidemment. Je connais Étienne.
4: Oh là là. Non, vraiment, le truc le plus dingue que j'ai ramené, on va dire que c'est une plaque marquée FBI et qui appartenait vraiment.
1: Ouais.
2: Ah ouais.
1: Wow. Combien tu me l'as fait à combien la plaque?
4: Ah, alors ça, on reverra ailleurs.
1: Bon, ok, donc ça s'appelle Trésor d'Amérique sur la page Facebook. Voilà.
4: Super. C'est super sympa.
1: Bravo, Étienne. Vive l'Amérique. Merci, Étienne, on t'embrasse fort. Merci d'être passé nous voir sur Paris, évidemment, avec ta sélection.
2: Pour la carte carburant et ne la revends pas.
1: Ah non, tu la revends pas. Allez, dans un instant, on vous présente un invité pas banal parce qu'on aime vous présenter des invités pas banaux. Mais d'abord, tiens, on va écouter Miley Cyrus qui démarre là.

0: il avait sa ruse, bien évidemment.
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2: C'est pas bête, on t'embrasse, Maïle. Allez, comme promis, place à la personne pas banale du dimanche. Bonjour David Soumet.
3: Oui, bonjour.
2: Bienvenue ici, mon cher David. Vous êtes vice-président du MO5. Alors, c'est quoi le MO5 déjà ? Qu'on comprenne bien.
3: Alors, le MO5, c'est, pour nous, c'est une association pour la préservation du patrimoine numérique et vidéoludique. Et à la base, c'est le plan informatique pour tous que vous avez dû connaître à l'époque, dans les années 80.
2: Oui, merci beaucoup.
1: Non, j'ai pas connu, moi. David. Très bien. Merci. Un petit coup de vieux, là.
2: Merci, David. Au revoir. Et donc, David, avec l'association MO5, vous avez porté un projet unique en France qui est Arcueil, dans le 9-4. C'est un musée pas banal aussi pour le coup. Alors, c'est quoi ce musée ?
3: C'est le musée du jeu vidéo. Alors, c'est pas la première.
2: Mais pas loin.
3: Version. Oui. Mais pas loin, ok. Voilà. Et donc on propose plus de 100 machines et on a eu à peu près 1200 visiteurs sur les jours d'ouverture, voilà. En moyenne.
2: Donc ça fonctionne plutôt pas mal.
3: Ça fonctionne très très bien. Les gens sont contents.
2: Parce que donc on y découvre quoi, l'histoire du jeu vidéo, c'est ça?
3: C'est ça. C'est du premier jeu vidéo au monde qui est Tennis for Two. Sur un vieil oscilloscope à tube que vous avez dû également connaître.
2: Ça suffit maintenant, David. Il énerve, lui, là. Et il est sorti en 1958, le premier jeu. Donc, j'avais connu.
3: Et on remonte chronologiquement à travers les consoles plus ou moins connues, comme la NES, la Master System ou la GX 4000, et on s'arrête à la PlayStation 4.
2: Voilà. Et ce qui est génial dans le musée, c'est qu'on joue.
1: On joue à tout. Avec la console de l'époque.
3: C'est vrai que j'ai pas bien précisé, mais
2: non, vous ne précisez rien. À part vous foutre de moi, vous ne précisez rien, David.
3: Bon, gentiment, j'espère que vous le prenez pas mal.
2: Tout va bien, David, tout va bien. Donc non, mais c'est vrai que c'est rare dans les musées de pouvoir toucher à tout. Là, le but, c'est de toucher à tout et de jouer.
3: Exactement. C'est mettre à disposition du public toutes les machines dans les conditions les plus proches de l'époque.
2: Ouais, c'est trop bien, trop bien. Et mon cher David, on est bon en France dans le jeu vidéo. Comment est-ce que vous l'expliquez ça ?
3: Alors, on a une place centrale au niveau mondial. On a importé des jeux des États-Unis, du Japon. Et effectivement, on a aggloméré tout ça. En France, c'est vrai que principalement Paris à l'époque, surtout dans les années 80-90, on centralisait pas mal de toutes ces technologies. Et on a effectivement un savoir-faire là-dessus qui est assez conséquent.
2: On a de grands créateurs de jeux. Et là dans le musée, là, toutes ces pièces, là, elles viennent d'où ?
3: Alors c'est principalement nos collections. On a aussi un partenariat avec d'autres associations, notamment pour les bandes d'arcade.
2: Donc content, pour l'instant ça marche très bien, quoi. Il y a plein de monde qui vient vous voir.
1: Et toutes les générations.
4: Ça rassemble.
3: Toutes les générations, ça y a aucun souci, c'est tout le monde s'y retrouve, des plus jeunes aux plus vieux. Et pour l'instant, on est un peu en travaux, donc on va réouvrir fin dernier trimestre de cette année. Donc oui, ça va très très bien fonctionner, on a hâte de réouvrir.
2: Voilà, donc c'est Arcueil, il est où exactement le musée, comme ça on reviendra vous voir une fois qu'il sera tout ouvert là.
3: Alors c'est à côté du RER La Place, c'est vraiment littéralement à 3 minutes à pied. Et donc, vous nous trouvez, on est très bien référencé sur Google.
2: Voilà.
3: Dans le musée du jeu vidéo.
2: Voilà, le musée du jeu vidéo à Arcueil, dans le 9-4. Merci, mon cher David. Le vieux que je suis ne vous salue pas.
1: Vous aimez jouer aux jeux vidéo, vous ?
2: Non, je suis très, très mauvais.
1: Très mauvais,
2: je suis très mauvais. Je suis assez mauvais, mais bon. Je suis mauvais que là, sinon ailleurs, je suis très bon.

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2: Allez, partons gaiement vers la deuxième demi-heure de votre talk show du dimanche. Alors ici, c'est comme la messe du dimanche, mais en pas pareil.
3: Sinon, c'est la même chose. Dans un instant, on va parler du business du parfum. On se parfume. Oh, il se porte bien, ce business du parfum. Parce qu'on pue, tout le monde pue dans ce pays. Ça, donc on se parfume, c'est juste pour ça. Et votre tribu qui sent bon. Et là, ah, notre enfant de la télé, Nicolas Malabeuf. Pourquoi tu mets pas de parfum, toi?
4: Alors, en fait, j'ai une technique. Je n'achète pas de parfum, je vole les petits échantillons.
2: Ah, quel radin.
4: Eh ben oui, ça fait un peu rare, mais bon.
2: Non, bah pas, oui. Du tout, pas du tout, pas du tout.
5: Puis à ouvrir les petits flacons comme ça, ça fait pas du tout.
2: Très sympathique. Bon, et Fabien, toi tu te parfumes.
6: Ah, moi je me parfume. Ouais. Ah bien sûr.
2: C'est quoi ton parfum, que ça les gens sachent que sent Fabien?
6: Paco Rabanne.
2: Paco Rabanne, mais
6: lequel? One Million.
2: One, ah, tu mets One
6: Million.
2: Ah,
6: c'est le lingot d'or.
2: C'est One, bah je devrais, bah moi j'ai One Million, moi.
5: Ah oui, c'est ça la différence.
2: C'est
5: ça
2: la différence.
5: Moi j'ai le parfum, vous les avez.
2: Moi je les ai sur mon compte en banque. Tu vois la vie, mon petit coco. Hé, petit coco. Moi je ne vous dirai rien. Rien,
5: oui, c'est ça.
2: Je ne vous dis pas,
7: mais mystérieux.
2: Mais mystérieux.
5: Oh, oui. Mais du Febreze.
2: Bah, rigole pas, j'en mets beaucoup sur mes tissus du Febreze.
4: Non,
2: ça sent très bon.
4: Vous, c'est pas Coradin, vous.

0: Il va pas finir l'année.
1: C'est que c'est la fin de la saison.
2: Oui, en plus, je prends des risques.
1: Pour l'instant, à la seconde, on se parle.
0: Rien n'est fait.
1: Pas pour vous deux.
2: Oui, c'est ça. Oui.
1: M'énervez pas trop.
2: On s'en doute.
1: Sur le groupe Facebook.
2: Ah, le groupe Facebook pour nous retrouver. Vous tapez Youpi la vie avec Willy Rovelli et vous partagez ce que vous voulez. Il y a Sylvain qui a partagé une réflexion. Je le lis. Dans les salons de coiffure, il y a toujours des cheveux par terre. Dans les garages, il y a toujours de l'huile par terre. Ouais. Les banques, c'est quoi votre problème?
1: C'est vrai qu'il n'y a jamais.
2: Eh bien, merci Sylvain pour cette réflexion. C'était la réflexion du dimanche.
1: Beaucoup.
2: Continuez à réagir, c'est gratuit sur Facebook. Pour nous retrouver, vous tapez Youpi la vie avec Willy Rovelli.
1: Réagissez aussi au 0810 055 056. 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
1: Oh là là, on dirait un camelot. Mais d'abord, qui n'est pas suivi l'actu, pas de panique, l'actu vous suit. Il est temps pour moi de mettre
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1: Et on commence avec un point, Patrick Bruel. Ma bite, d'après les avocats du chanteur, Patrick Bruel a été satisfait de ses 48 heures de garde à vue. Oui, il a enfin pu s'expliquer sur les faits qui lui sont reprochés. Ses 10 albums. La police a épluché sa filmographie, a trouvé des pépites, hein, comme le film L'Oignon Sacré. L'Oignon Sacré, pardon. Oh, bah oui. Du coup, on attend son nouvel album à Patrick Bruel. Hein. Alors, regarde à vue. À la sortie de cette garde à vue, Patrick Bruel a été entre autres interdit de fréquenter les salons de massage. Et pour éviter vraiment tout risque, même d'écouter Jeanne Masse. C'est dire le mec. D'ailleurs, c'est aujourd'hui que se termine la semaine nationale du massage. Véridique. Eh ouais, tout un symbole. La consommation de vin mondial chute et atteint son plus bas niveau depuis 60 ans en France. Voilà ce qui arrive quand Renault décide d'arrêter de boire. Jamel Debbouze fait de la pub pour Burger King. À eux aussi, ça a dû leur coûter un bras. Pour Jamel Debbouze, la firme Burger King a créé un burger à qui il manque un steak. Au Brésil, un policier et sa femme meurent de chaud dans leur baignoire après avoir consommé de la cocaïne pour fêter les 4 ans de leur fille. Putain, il n'y a rien qui va dans cette info, mais rien. Des barquettes de merguez de volaille Maître Coq vendues dans toute la France, rappelées en raison de la détention de salmonelle. Putain, Maître Coq, c'est encore plus un bâtard que Master Poulet. Patrick Bruel aussi, il faudrait rappeler sa merguez. Sous contrôle judiciaire, le psychanalyste Gérard Miller autorisé à partir en vacances en Italie. Faut dire que Gérard Miller a l'âme italienne. Il parle avec les mains, il tripote avec les mains, il pénètre avec les mains. Les médecins alertent, les cotons-tiges mal utilisés seraient responsables d'otites, de perforations tymphaniques et de paralysie faciale. Comme le nouvel album d'Ariel Dombal. Enfin, la question du jour. Karim Bouamram, le maire de Saint-Ouen, qui avait dit non à l'installation de Master Poulet, se présente à l'élection présidentielle. Est-ce que c'est parce qu'il aime faire de la poulétique? Allez, bonne. Alors, heureusement, dans 200 jours, c'est fini 2026.
2: Bravo.
1: Ah bah voilà, voilà mes amis.
2: Dit, hein.
1: Donc, Master Poulet. Qu'est-ce que j'ai fréquenté, Master Poulet?
2: Eh oui.
1: Ah bah,
2: j'y suis allé.
1: C'est pas possible. Hein. Bon, allez, mes amis, si vous n'avez pas le moral, on arrête tout. On n'est pas bien là.
2: On n'est pas bien.
1: Moi, j'ai la solution pour vous. Si vous allez mal, quand je vous dis à vous, vous allez me faire un palabapapala et ça ira beaucoup mieux. Tiens, regarde. Là, ça va pas bien.
2: Pas bien.
1: Ça va pas bien.
4: Timou. Musique et
1: à vous.
2: Palabapapala.
1: Et voilà, ça va beaucoup mieux. Purée. Week-end à Rome.
2: Ah, ça c'est pour vous, ça.
1: Ça c'est pour moi, c'est ma passion. Alors moi c'est plutôt week-end à Napoli.
2: Ah oui, vous adorez.
1: Mais Rome, c'est pas loin déjà, j'adore Napoli. Voici Etienne Dao et dans un instant on va parler du business du parfum. 0810 05.

0: week-end.
1: Oui, il va déjeuner chez vous.
0: Toi, c'est week-end au Rome. Et
1: c'est week-end
0: à Rome. Ouvrons notre nouveau dossier. Bonjour, Johan Servi.
2: Bonjour.
0: Bienvenue ici, mon cher Johan. Alors, vous êtes spécialiste de l'histoire de la parfumerie moderne, professeur à l'École supérieure du parfum de Paris. Et bah, dis donc, hein, consultant auprès de grandes marques de luxe. Il fait tout, mon cher Johan. Alors, je le disais en début de cette
2: émission. Journaliste aussi.
0: Journaliste. Et le melon, là, deux minutes, hein.
3: Le CV. Bon.
0: Il a un CV
1: énorme.
0: Alors, mon cher Yann, je le disais là tout à l'heure en début d'émission, de nombreux secteurs du luxe souffrent à cause du ralentissement économique, mais pas le parfum. Vous nous confirmez donc que la branche parfum se porte bien ?
2: Effectivement, on constate sur le plan culturel que le parfum connaît aujourd'hui un engouement extrêmement fort. Hein. Et je crois que c'est parce qu'il a changé de statut ces dernières années.
0: Ah, en fait c'est quoi ? C'est un produit de luxe qui est accessible, c'est ça le truc ?
2: Oui et non. En fait, il reste bien sûr un objet de luxe, hein, quand même relativement accessible, un produit de beauté. Mais je crois qu'il est devenu aussi un phénomène culturel majeur, hein, presque un phénomène d'un objet de pop culture. Moi, c'est ce que j'observe au quotidien et au fil de mes activités. Et ce qui est très intéressant aussi, c'est de voir qu'il parle désormais à des publics extrêmement larges, très variés. Il traverse les générations, les milieux sociaux. Non, c'est vraiment un mouvement très fort.
0: Ouais. En gros, tout le monde peut s'acheter des parfums, parce qu'il y a évidemment les parfums très très chers, mais il y en a moins chers.
3: Et ça dure longtemps.
0: Donc du coup, c'est ça, c'est le côté un peu tout le monde peut avoir son parfum
2: à
0: lui.
2: Oui, je le crois aujourd'hui, et c'est vrai d'ailleurs. Mais on l'observe même dans l'espace public, dans les transports. Les sillages sont beaucoup plus présents, beaucoup plus marqués qu'il y a quelques années.
0: C'est vrai.
2: Pense que beaucoup plus de gens se parfument.
0: Ouais. Même les jeunes, ouais, voilà, c'est ça.
2: C'est extraordinaire. En fait, la jeunesse mondiale s'est emparée du parfum, s'est prise de passion pour cet univers. C'est tout à fait fascinant.
0: Bah, moi, je me souviens, quand j'avais 15 ans, je mettais du Brut de Fabergé qu'on achetait.
1: Oui, ça existe toujours.
2: C'est un joli parfum, d'ailleurs.
0: Bah ouais.
1: J'achetais du Scorpion, moi.
0: Bah oui, bah, j'étais le seul à me parfumer. Tout le monde se foutait un peu de ma gueule. Ça faisait genre un peu le mec et un peu la fifille, quoi, tu vois.
3: Précurseur.
0: Mais oui.
2: C'est exactement ça. Aujourd'hui, on évolue dans un territoire de liberté, en fait, où on peut très facilement s'affranchir des notions de genre, etc. Non, il faut cultiver tout ça. Je crois que c'est très important. Et alors, vous parliez de vos parfums signature. Aujourd'hui, on voit également que ce parfum unique, eh bien, c'est quelque chose qui existe toujours, mais qui est de plus en plus remplacé par de véritables garde-robes olfactives. En fait, on collectionne les parfums, on les porte selon ses humeurs, selon ce que l'on a envie de montrer de soi, ce que l'on a envie d'exprimer. En fait.
0: Est-ce qu'il y a des tendances parfums, comme il peut y avoir, je sais pas moi, des tendances musique,
2: absolument.
0: Je sais pas quoi. Absolument. Alors allez-y. Là, par exemple, c'est quoi en ce moment la tendance
2: tout à fait.
0: Parfum.
1: La tendance de l'été.
2: Tout à fait. Alors déjà, on observe des parfums de plus en plus puissants, avec des extraits, des élixirs qui nous parlent de préciosité, des versions intenses, avec ces notes très diffusives, très rémanentes, pour avoir vraiment un sillage assez expansif. Et ça dit quelque chose de notre époque. Alors après, en termes vraiment purement olfactif, on voit une dominante de notes crémeuses, lactées, vanille, musquée.
0: Ah oui,
2: voyez, oui, avec des textures
0: parfum senteur yacht.
2: Sans aller jusque là, mais c'est vrai que des notes, lactées, de riz, d'amande. Tout à fait.
0: Ça,
2: des fruits très colorés également. Et puis, vous savez, vous l'avez certainement observé, senti du moins, des notes boisées, assez nerveuses, puissantes, qui ont beaucoup de profondeur.
0: Moins.
1: J'aime moins.
2: C'est une question de goût. Tout à fait. Et on a également des parfums qu'on appelle les parfums de peau, en fait, des notes musquées très propres, presque cosmétiques, vous savez, qui peuvent évoquer presque la peau fraîchement lavée au sortir de la douche ou du bain.
0: Ah, ça c'est pas mal. Il y a Nicolas Malabeuf sans le kebab quand il sort généralement de chez lui.
3: Master Poulet.
0: Il n'y a pas un truc, pas un parfum senteur poulet, c'est pas dingue. C'est pas très tendance.
2: Pas pour le moment.
0: Restez avec nous, mon cher Johan, une petite seconde. Je vous présente Claire qui est avec nous. Ça va, Claire?
4: Oui, bonjour.
0: Ça va, ma Claire?
4: Merci.
0: Ça va très bien, ma Claire. Tu nous appelles d'où?
4: De Tours.
0: Tours, très bien. Toi, tu te parfumes, Claire, ou tu sens très mauvais?
4: Ah oui. Non, je préfère sentir bon.
0: Ah, et alors, c'est quoi les trucs là?
1: Ton parfum.
0: C'est quoi tes parfums préférés?
4: J'en ai plusieurs que j'aime bien. Ce que j'adore, c'est Mitsuko, qui est un très vieux parfum.
0: Ouais.
4: De chez Guerlain. J'ai aussi Chanel numéro 5.
0: Ah ouais, dis donc.
1: Et là, haut de gamme.
0: Ah ouais, très connu.
1: C'est pas bruit, genre.
4: L'hiver, j'aime bien aussi quelquefois Chalimard.
0: Ah oui, oh là là, tu dois, ah oui, dans, oui
1: on n'est pas dans Scorpion.
0: Non, mais, non, mais nos auditeurs ont tous la bouche en cul de poule, hein. Ça, on avait remarqué déjà. Alors, franchement.
1: Non, non, mais tu as de bons goûts.
4: Mon préféré, c'est Mitsuko quand même.
1: Ah oui, Mitsuko. Salut,
0: et donc, Claire, toi, c'est quoi qu'il arrive tous les jours, la petite goutte de parfum, quoi qu'il arrive. Même quand t'es à la maison. Moi, pareil.
1: Ben oui, ouais,
0: moi pareil. Même quand je suis à la maison.
4: Ah oui,
0: je
4: oui.
0: Sors.
1: J'ai l'impression d'être
4: déjà, je ne descendrai pas ma boîte aux lettres si je ne suis pas prête. Donc, je me parfume aussi.
0: Ah, mais j'adore. Johan, la France est une patrie de parfums. Oui, hein. On fabrique des parfums, on crée des parfums.
2: Mais d'ailleurs, Oui, tout absolument. Hein. Ouais. C'est un épicentre de la parfumerie. Ce n'est pas le seul. Hein. On ne va pas se regarder le nombril en permanence. Hein. Effectivement, aujourd'hui, il y a plusieurs. Et ce qui est intéressant, c'est de voir que cette parfumerie, elle est désormais mondiale. Hein. Le Moyen-Orient, la Chine, toujours les États-Unis, etc. Mais oui, Paris, la France, pardon, c'est aussi grâce, constitue encore une forme, un des grands centres, en tout cas majeur. Alors, je rebondis quand même sur ce que disait madame, en citant, parce qu'on peut citer apparemment certaines références. Numéro 5, Mitsuko Chalimard. Moi, ça fait partie de mes de mes parfums préférés. Ce sont des classiques intemporels, des merveilles que je continue de porter et de chérir. Donc,
0: Les grands tubes, les grands tubes, les grands succès du parfum. Merci infiniment, Johan Servi, d'être passé nous voir. Je ne redis pas tout ce que vous faites dans la vie, car sinon, à 15h30, on est encore là. Mais vous êtes spécialiste, entre autres, de l'histoire de la parfumerie moderne. Merci infiniment, mon cher Johan. Claire, merci beaucoup d'être passé nous voir.
5: Tu vas peut-être repartir avec 100 euros de carburant, même si c'est une broutille pour toi. Tu
0: Mais tu pourras te parfumer au carburant.
1: Oui, c'est ça. Un peu de gasoil.
0: Merci beaucoup. Mais on vous embrasse fort, tout le monde. On parle de quoi avec toi, mon cher Nicolas, dans un petit instant?
5: Eh bien, on va revenir sur la mort de Coluche. 40 ans déjà, dis donc.
0: Ouais, 40 ans déjà.
1: Là, ça file.
0: En attendant, on va écouter Louisa et Soleil Bleu sur votre radio ici. À tout de suite, mes amis que j'aime.

0: Soleil,
1: en profite, profite.
2: Chaque week-end,
3: oui, faire attention aux UV chez vous.
4: Faire attention aux UV, hein. Vous mettez la crème solaire,
1: casquette.
4: Même quand tu vas pas bronzer, tu mets ta crème solaire 50, indice 50 sur le visage. Oui, très important. Sinon, il y a des ridules.
1: C'est pour ça que vous paraissez jeune.
4: C'est pour ça que je n'ai aucune ridule. Ça va, mon Nicolas? Regardez, il est là. Il y en a mal. Alors lui, il est la police, mais évidemment, il a 20 ans.
5: Et bien, cette semaine, on va commémorer les 40 ans de la mort de Coluche, qui avait tous les talents.

0: déjà que Michel Colucci nous a quittés. Au début de l'année 1980, Coluche s'est engagé par Radio Monte Carlo. Alors l'une des consignes données par la direction était de ne parler ni de Dieu ni de la famille princière. Et au bout de quelques jours, Coluche ouvre son émission en disant « Bonjour, nous sommes en direct du Rocher aux putes ».
1: Voilà.
0: Et alors quelques jours plus tard, quand on lui demande « T'as vu Monte Carlo ?», il répond « Non, j'ai vu Monte Caroline ». Bravo Coluche. Et alors après ces balivernes, Coluche est viré de RMC, évidemment. Et alors faut bien se rendre compte qu'à l'époque, tout le monde n'était pas fan de lui, les Français donnaient leur avis.
2: Qu'est-ce que vous pensez de Coluche?
3: C'est un homme très mal élevé, c'est tout ce que je peux dire.
4: Franchement, on ne peut pas dire que c'est une vedette. Non. C'est pas une vedette.
5: Je crois qu'il va être un peu choqué par les gros mots, souvent.
4: Oui, c'est ça.
0: Et oui, il faisait débat à l'époque, et en juin 86, il y a 40 ans, Coluche est à Cannes avec une bande de copains. Il prévoit de rentrer dans leur maison de vacances. L'actrice Mathilde Amet aurait dû être derrière Coluche sur la moto, mais elle préfère rester à Cannes faire du shopping. Et alors sur la route, Coluche percute un putain de camion à l'âge de 41 ans. Il meurt sur le coup. Le chauffeur du camion s'appelait Albert Hardisson. Oui, c'est incroyable. Fou. Rien à voir avec Thierry. Mmh. Il s'explique juste après l'accident.
6: J'étais engagé, je l'ai pas vu. Il m'a débouché. Je l'ai vu quand il a tapé là. Qu'est-ce que vous voulez que je vous dise d'autre? Je ne peux rien vous dire.
7: Il allait vite?
6: Ah oui, très vite.
7: Combien? À quelle vitesse?
6: Je ne peux pas vous dire, mais je vous dis qu'il allait très vite.
7: Il a eu le temps de freiner?
6: Il n'a pas freiné, il n'y a pas de marque de freinage. C'est malheureux, hein. Qu'est-ce que vous voulez que je vous dise, hein. Ça fait 50 ans, 40 ans que je conduis, alors c'est pas de maintenant. Hein.
0: Albert Hardisson avait été condamné pour homicide involontaire à une somme de seulement 1000 francs. Il est décédé en mai 2024 à 85 ans. Et alors quelques heures après l'accident, Michel Denisot est à l'antenne sur Canal+. Il est en larmes.
8: Bonsoir à toutes et à tous. C'est donc un Zénith spécial que je vous présenterai avec Philippe Gildas et Marie, qui vont me rejoindre ce soir. Je pense qu'on sera pas trop de froid. Pardon.
9: Michel.
10: Et si aucun d'entre nous ne peut parler, on n'a aucune chance de continuer. Donc Coluche est mort.
0: Et alors la mort de Coluche, plusieurs Français l'apprennent dans la rue par ce journaliste. Vous reconnaîtrez peut-être le jeune Franck Dubosc qui témoigne tout à fait par hasard.
11: Vous vous plaisantez?
12: Situé cet après-midi en moto.
11: Mais non, c'est pas possible.
12: Non, c'est pas vrai.
13: Dubosc.
12: Non, je crois pas.
13: C'est Franck Dubosc.
12: Je crois pas. C'est une grande perte, c'est une très grande perte pour la France. Je suis très ému.
11: C'est un grand chagrin pour nous tous, je crois. C'est très bien ce qu'il a fait.
14: Il y a des milliers de gens qui meurent chaque jour.
15: La mort de Coluche, ça vous laisse indifférente?
14: Pas plus qu'un autre.
0: Un témoignage diffusé le jour de sa mort à la télé française. Et pour terminer, s'il était toujours vivant, Coluche aurait aujourd'hui 81 ans.
16: 81 ans. 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Voilà. Mais évidemment, on pense à eux. Merci infiniment, mon cher Nicolas. 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
1: Oui, de retour ici, c'est Willy vient déjeuner chez vous. On passe à table tous ensemble le samedi et le dimanche entre midi et 13h. Mais vite, ce sont les 5 dernières minutes.
2: Ah, hein, ça
1: passe vite. Hein. Alors place à la bonne initiative du dimanche. Bonjour Aurélie Ivanet.
3: Bonjour.
1: Bienvenue ici ma chère Aurélie. Vous êtes bonjour toute seule. Vous êtes psychologue et sexologue. Je vais donc venir vous voir deux fois. Mais avant, je voulais discuter avec vous de cette initiative lancée en mars dernier à deux pas de Lille où vous êtes. Nom de code tissage. Alors de quoi s'agit-il exactement?
3: Effectivement.
1: C'est de quoi s'agit-il alors?
3: Donc tissage, en fait, c'est un dispositif qu'on a créé, donc un dispositif qui est novateur, ouais. Sur la commune d'Aubourdin, mais qui est non sectorisé, qui est gratuit, par contre qui se fait sur orientation d'un professionnel du champ social ou de la santé. Et en fait, c'est un programme en fait qui est dédié aux personnes qui souffrent de dépendance affective.
1: Un groupe de travail entre guillemets, j'allais dire, où vous allez donc évoquer la dépendance avec affective. Est-ce que vous pouvez déjà nous dire, Aurélie, c'est quoi la dépendance affective?
3: Parce qu'on
1: n'en parle vraiment pas beaucoup, et on est nombreux à en souffrir. Et moi, je suis concernée par ça. Alors allez-y, expliquez-nous.
3: Je vais vous expliquer. Du coup, la dépendance affective, c'est un comportement où une personne ressent un besoin intense d'être émotionnellement attachée à une autre personne et qui cherche constamment son approbation, sa validation, sa sécurité émotionnelle. En quelques mots, c'est une personne qui a souvent besoin de l'autre pour prendre des décisions, se rassurer, gérer ses émotions et qui, en tout cas, ça peut affecter la santé mentale. Voilà. Souvent, c'est marqué par un manque d'estime de soi et une peur de l'abandon.
1: Voilà. Donc, c'est quelqu'un qui va s'impliquer trop dans une relation, limite au point de s'oublier, presque.
3: Exactement.
1: Voilà.
3: C'est pour ça qu'on a créé ce dispositif pour que les personnes puissent prendre du temps pour restaurer le lien déjà avec elles-mêmes et ensuite améliorer les relations avec les autres.
1: Donc quelqu'un qui n'ose pas dire non, quelqu'un qui a peur de l'abandon, et c'est pas forcément que dans une sorte de couple, ça peut être aussi au travail, etc. Des choses comme ça.
3: Exactement. En tout cas, je vois que vous êtes bien informé. Ça peut être dans la vie professionnelle, dans la vie amicale, dans la vie, vie conjugale.
1: Voilà. Et elle vient d'où alors la dépendance affective en un mot? Parce que je sais que après chacun c'est a personne, sa vie, chacun a ses parcours, mais c'est quoi à peu près généralement les grandes lignes?
3: En tout cas, de savoir d'où ça vient, ça serait un petit peu compliqué à expliquer.
1: C'est un peu compliqué,
3: mais effectivement, c'est souvent des schémas répétitifs douloureux.
1: Ouais.
3: Et justement, on essaye de voir avec les personnes, travailler sur leur histoire personnelle. Enfin, ça va être vraiment du cas par cas.
1: Voilà.
3: On sait qu'il peut y avoir des traumas anciens, des traumas plus récents. En tout cas, voilà, notre objectif est de travailler sur les relations.
1: Donc, c'est des groupes. Donc, des groupes, c'est quoi? C'est 8-10 personnes à peu près, c'est ça?
3: Alors voilà, 8-10 personnes maximum. Ce sont des groupes qui se passent donc au centre social d'Aubourdin. C'est 2 séances par semaine et effectivement c'est sur 10 séances.
1: Voilà.
3: L'idée c'est que les personnes puissent s'inscrire dans le groupe du début à la fin.
1: Voilà. Et c'est vraiment bien que vous fassiez ça, Aurélie, parce que c'est vrai que la dépendance affective, quelque part, c'est aussi une addiction.

0: passion dont on parle pas beaucoup finalement.
1: Oui, alors du coup, je me permets de rectifier, c'est pas considéré comme une addiction.
0: Très bien.
1: Effectivement, donc on parle plus d'un comportement et pas d'une addiction.
0: D'accord.
1: En tout cas, voilà, c'est pour ça qu'on parle plus de dépendance affective.
0: Ouais.
1: Et l'idée, c'est vraiment de pouvoir, travailler sur la dépendance à l'autre et les liens à l'autre.
0: Et alors, un truc, qu'est-ce qu'on pourrait faire, un truc là qu'on pourrait faire, que je pourrais faire là déjà, là, une fois que l'émission elle est terminée à 13h, pour que j'arrête tout le temps de m'accrocher à tout le monde. J'en ai marre, Aurélie. Qu'est-ce que je dois faire?
1: Prendre un temps pour soi, s'accorder du temps pour soi, réfléchir justement aux liens qu'on peut avoir avec les autres, mais avant tout, et comme le dispositif FIFA, j'essaye de le mettre en avant, c'est vraiment de proposer aux personnes d'amorcer un changement pour elles et à leur rythme. Ah. En tout cas, c'est vraiment d'essayer de se recentrer sur soi avant tout.
0: Bon, en tout cas, c'est une bonne idée, franchement. Bravo. Donc là, il y a les prochains ateliers, c'est quand, par exemple, Aurélie?
1: Alors, du coup, les prochaines dates, il y a plusieurs sessions dans l'année.
0: Ouais.
1: Les prochaines dates, en tout cas, le prochain groupe commence le 12 septembre. Et ensuite, on a une autre session à partir du 12 novembre.
0: Voilà.
2: Et c'est gratuit, en plus.
0: Ouais, et c'est gratuit, en plus.
1: Bravo. Et c'est gratuit, voilà. C'est ce que je disais tout à l'heure, c'est gratuit et non sectorisé.
0: Bravo, Aurélie. Hein. Bravo pour
2: vous.
0: Je vais venir vous voir. Je vais venir vous voir. Vous allez avoir un client. Je pense que vous allez devoir me soigner pour ces 37 prochaines années. Parce qu'il y a du boulot, Aurélie. Vous allez être riche grâce à moi. Psychologue et
1: sexologue. C'est une question d'argent.
0: Je sais très bien, Aurélie. Aurélie Vanet, donc psychologue, sexologue, qui organise donc des ateliers sur la dépendance affective dans les Hauts-de-France. Merci à
2: vous. Pensez à vous. Vous pensez trop à nous.
0: Oui,
2: en fait,
0: alors
2: ça.
0: Là, non. Là,
3: à midi, avec toute cette
2: c'est l'heure du tirage.
0: Oui, ben oui, je pense trop à vous parce que vous m'inquiétez. Vous êtes mes deux bébés et je suis comme une louve avec vous. Vous pouvez pas savoir comme je les bichonne.
2: On ne peut rien vous cacher.
0: Ah, rien.
2: Ça appelle, c'est tirage.
0: C'est le tirage. Je ne sais pas pourquoi ça sonne. C'est le tirage.
2: Sans se recarburer.
0: Alors, qui va repartir avec
2: on ne sait pas. On ne sait pas.
0: On ne sait pas.
2: Surprise.
0: Pour l'instant, personne. C'est ça qui est bien. Ah.
2: Qui est là?
0: C'est Étienne?
4: Oui, allô, c'est moi.
0: Ah, Étienne. Ok, le mien. Tu es toujours à Rennes, tu n'as pas déménagé depuis tout à l'heure, Étienne?
4: C'est bon, j'y suis toujours.
0: Tu es toujours à Rennes. Tu es tout seul, là? Tu es où, là?
4: Je suis dans la rue, je suis dans un tour.
0: Ah, j'aime bien. C'est encore mieux. Tu sais quoi, Étienne? Je veux que tu hurles. Mais t'as intérêt d'hurler, hein. Sinon, on garde la carte. Je veux que tu hurles ici, très très fort. Vas-y, dans la rue.
4: Pour le coup.
0: Vas-y, ici, vas-y. Il a pas trop osé. Ça va. Allez, c'est bon, Étienne, bravo. Tu repars avec ta carte. Tu as une voiture au moins, Étienne, ou pas du tout? Oui, non. Bon, on entend Étienne par petit bout. Il capte mal. Bon, c'est pas grave. Étienne, tu as, quoi qu'il arrive, comme on t'a entendu un tout petit peu, tu auras un tout petit bout de carte.
2: Ouais,
0: 10 balles. Tu repasses 10 balles.
2: Bravo. On adapte les règles chaque week-end. C'est super.
0: Ça va bien, oui.
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2: Bonjour et bienvenue dans votre magazine Ma France, par ici les économies. Vous connaissez notre objectif. Chaque semaine, vous redonnez du pouvoir d'achat. Alors aujourd'hui, on va tenter de répondre à cette question. Comment rester chez soi le plus longtemps possible, dans les meilleures conditions et même avec un budget serré? Les aides, les astuces, les services à domicile. On va tout vous dire avec notre invité. Bonjour Laurence Le Drenne.
3: Bonjour Valère, bonjour à tous.
2: Vous êtes chef de service droit et argent pour le magazine Notre Temps, qui est en kiosque en ce moment d'ailleurs avec un dossier sur ce thème justement. C'est le numéro de juin qui est en kiosque actuellement. Je vous propose pour commencer, Laurence, de répondre à cette première question de Paul. Il m'a écrit sur mon mail parici-les-économies@radiofrance.com. J'ai 85 ans et mon secret, c'est de voir du monde tous les jours. Et ça, c'est gratuit, n'est-ce pas la clé ? Qu'est-ce que vous lui répondez ?
3: Je lui réponds, vous avez raison, Paul. Vous avez vraiment raison. Rencontrer des personnes tous les jours, se promener, discuter avec ses voisins, échanger, bref, tisser autour de soi un réseau de relations amicales ou simplement de connaissances, c'est la clé pour se sentir en forme, se sentir bien et donc bien chez soi.
2: Parce qu'on parle beaucoup d'autonomie, en fait. Mais enfin, l'autonomie seule, c'est quand même très compliqué. C'est vrai que les relations sociales, c'est fondamental, y compris pour se sentir bien, être en bonne santé, en fait.
3: Voilà. Et c'est la parade contre la solitude. La solitude qui est vraiment quelque chose qui peut vous surprendre et petit à petit vous enfermer. Donc, un réseau de petites relations quotidiennes, ça n'a l'air de rien, mais c'est extrêmement important.
2: L'objectif aujourd'hui, c'est donc d'aider celles et ceux qui nous écoutent et qui, bien sûr, ont ce souhait ou connaissent quelqu'un qui a ce souhait de rester à la maison, parce que c'est vrai qu'on est mieux, c'est notre lieu de vie, mais le mieux possible, dans les meilleures conditions possibles. Alors parfois ça s'anticipe aussi, et je vous propose de commencer par le logement justement. Comment le sécuriser, l'adapter pour y vivre plus sereinement, éviter les accidents domestiques ou les chutes, mais sans trop dépenser?
3: Il y a plein de choses à faire. Par exemple, vous pouvez agir sur la lumière. Ça, c'est une chose à laquelle on pense pas souvent.
2: La lumière. Ouais.
3: Avoir des lumières qui s'allument automatiquement, des lumières douces quand vous levez la nuit.
2: Détecteur de mouvement, tout simplement.
3: Dans le couloir, au pied de votre lit, ça va vous éviter de tâtonner, ça va vous éviter de déraper. Ça coûte quelques dizaines d'euros. Et vraiment, ça change la vie parce que voir où on met les pieds, ça évite de chuter. Et c'est quelque chose de tout simple. Vous verrez aussi que vos petits-enfants seront ravis d'avoir ce petit système et tous les gens qui sont autour de vous.
2: Donc la lumière, c'est vrai que c'est tout bête, quelque part. Ça coûte pas très cher et ça permet d'éviter... la chute, l'accident domestique, évidemment, parce que on va se lever la nuit, on voit pas bien, ou on croit qu'on connaît l'appart, la maison, et en fait, c'est là que patatras.
3: Exactement. Quoi, hein. Et on n'y pense pas assez.
2: Une rampe dans un escalier aussi, ça coûte pas très cher, ça peut être très utile. Il faut savoir aussi détecter le moment où c'est le moment.
3: Mais c'est toujours le moment. N'attendez pas d'avoir 80 ans, c'est toujours le moment d'avoir une rampe dans son escalier. N'oubliez pas l'escalier de la cave. Les marches sont souvent étroites. Si vous vivez dans un immeuble, n'hésitez pas à en parler dans une réunion de copropriété et vous allez voir, là aussi, hein, que tous vos voisins, même s'ils ont 30 ans, 50 ans, ils vont dire « mais quelle bonne idée !» Et là aussi, c'est un outil très sécurisant pour éviter les chutes, pour s'appuyer. Vraiment, c'est une solution toute simple. Il faut y penser.
2: Et pour le coup, les petits-enfants, ils sont ravis d'avoir une petite rampe pour se tenir. Ça les sécurise également.
3: Mais bien sûr.
2: Et quand on pense à rampe, je pense tout de suite salle de bain. C'est pareil, il faut savoir et s'équiper un petit peu, s'entourer. Toilettes, salle de bain, des petites rampes à droite, à gauche. Ça facilite aussi certains mouvements.
3: Exactement. Alors là, c'est plutôt quand vous faites des travaux chez vous.
2: Ouais.
3: Pensez à tout ça. Renseignez-vous sur tous ces petits dispositifs qui vont permettre un point d'appui. Ça peut être un petit banc, un petit recoin dans la douche où on peut s'asseoir. On peut aussi poser ses produits, mais on peut s'asseoir. Quand vous faites des travaux, que vous ayez 40, 50 ans, 60 ans, pensez à tout ça. Et du coup, plus vous y pensez tôt, plus ça va être bien conçu, plus ça va être joli et plus ça va être efficace.
2: Laurence Le Drenne, le dernier dossier là du magazine Notre Temps, donc qui est en kiosque, est justement sur ce sujet, hein, bien vieillir chez soi. Vous évoquez dans ce dossier des nez de marche antidérapants. Je me suis demandé ce que c'était.
3: Oui, c'est vrai qu'un nez de marche, ça peut surprendre, mais vous en voyez partout. Vous savez, ce sont les bandes rugueuses ou les barres qui sont au bord des marches d'escalier. escaliers. Alors, il y en a partout. Hein. Il y en a dans les lieux publics, il y en a dans les bureaux. Ça permet deux choses. On voit le bord de la marche, on voit où on pose les pieds, et puis on glisse moins. Alors, puisqu'il y en a partout dans les lieux publics, pourquoi on n'en aurait pas chez soi? Là aussi, c'est un petit équipement peu coûteux et efficace.
2: Il y a des sites qui peuvent nous donner des idées de trucs et astuces d'ailleurs pour s'équiper pas cher, bien chez soi, de l'assurance retraite par exemple, hein, donc c'est sur bien-chez-soi.l'assurance-retraite.fr. Vous le recommandez? Qu'est-ce qu'on trouve par exemple sur ce site?
3: Oui, je le recommande parce qu'il y a vraiment des dizaines, que dis-je, des centaines de petits appareils auxquels on pense pas forcément. Par exemple, vous allez trouver toutes les sortes de barres d'appui, vous allez trouver un siège pivotant qu'on peut poser sur une baignoire si jamais, même temporairement, hein, même quand on s'est cassé le pied, on n'arrive plus à prendre sa douche dans sa baignoire, ça va vous aider. Vous allez trouver aussi des trains qu'on peut faire pivoter pour récupérer ses vêtements, vous savez, qui sont en haut des penderies, des petits marchepieds antidérapants. Bref, tout ça, ce sont des objets qui vont vous éviter la tentation de monter sur un tabouret pour récupérer quelque chose qui est en haut. Et c'est vraiment astucieux, c'est simple, c'est pas cher, ça peut se poser facilement, il y a plein d'idées.
2: Aujourd'hui, le thème de l'émission, c'est bien vieillir à la maison, rester chez soi. On va parler aussi des aides dans un instant, mais avant, un autre site qui est intéressant pour bienvieillir.fr. Ça aussi, c'est un bon plan, Laurence.
3: Oui, là aussi, ce sont des caisses de retraite qui se sont regroupées parce que dans leur mission, il n'y a pas seulement vous versez votre retraite, il y a aussi la prévention. Prévention pour la santé, justement pour garder cette précieuse autonomie. Vous allez y trouver des articles et puis des vidéos aussi. J'ai vu il n'y a pas longtemps une vidéo où une kiné vous apprend, elle vous apprend à tomber, comment vous baisser, surtout comment vous relever. Il y a des gestes à faire dans un certain ordre pour se relever facilement. Et ça, c'est comme un entraînement. Il faut les apprendre, il faut les faire de temps en temps. Ça maintient la souplesse. Prenez-le comme un petit exercice de yoga. Et vraiment, c'est utile si un jour on se retrouve par terre.
2: Bien vieillir chez soi, ça commence pas à 80 ans. Ça peut commencer avant. C'est ce que vous disiez tout à l'heure. Quand on fait des travaux à 40, 50, 60 ans, on peut commencer à penser. Finalement, c'est un peu une logique du quotidien. Aménager son logement pour mieux y vivre, prévenir, mais aussi que tout soit plus facile.
3: C'est une logique du confort, du bien-être. Plus vous y pensez tôt, plus ça va être vraiment pensé pour être dans votre cuisine, dans votre salle de bain, plus ça va être agréable et vous allez vous dire j'ai eu raison de faire ça et vraiment je me sens bien chez moi. Voilà, il y a d'autres personnes qui vont vous copier, vous allez voir.
2: J'ai découvert qu'on peut faire appel aussi à un ergothérapeute pour se faire aider, guider vers les aménagements qui nous correspondent le mieux.
3: Oui, alors là, une petite astuce, si vous avez été salarié pendant votre carrière, vous êtes sûrement relié à la caisse de retraite qui s'appelle l'Agir Carco, c'est la caisse complémentaire. Et elle a vraiment une mission d'aider les personnes à aménager leur logement. Vous pouvez avoir des aides et selon votre situation, un ergothérapeute peut vous venir chez vous. Et donc, il va regarder votre cuisine, il va vous dire, là, ce serait quand même mieux plutôt que d'avoir des placards, d'avoir des tiroirs, vous pourriez abaisser telle chose. Vous pourriez vous équiper de petits appareils qui sont pas forcément chers non plus. Et vraiment, vous pouvez aussi voir un appartement qui est entièrement conçu pour être plus facile à vivre, toujours présenté par l'Agir Carco. Il y en a à Paris, mais ils ont aussi des centres partout en France.
2: Ah, c'est super. Et d'ailleurs, il y a d'autres aménagements un peu plus lourds, disons, à réaliser, mais utiles. Vous en citiez, baisser le four, élargir une porte, installer une salle de bain et une chambre de plein pied quand c'est possible. Oui. Là aussi, on peut se faire conseiller, accompagner.
3: Exactement. Mmh. Moi, j'ai envie d'insister sur deux choses. La chambre de plein pied, si vous êtes à l'étage, vraiment réfléchissez à ce que vous pouvez faire. Salle de bain, chambre de plein pied. Et puis, la salle de bain, la douche sans bac ou avec un bac très plat et bien large. C'est du confort, c'est du bien-être. Tout le monde dans la maison va vouloir se doucher là. Et on se sent,
2: c'est en sécurité.
3: C'est la douche à l'italienne. Bon, parfois, c'est pas possible de faire la douche à l'italienne, mais il y a des bacs très plats antidérapants qui sont très jolis et très efficaces aussi.
2: On peut se faire aider. Quelles sont les aides, Laurence Ledren, et les conditions pour faire adapter son logement, faire ces aménagements-là, ces travaux?
3: Alors, une aide qui est assez méconnue, ça s'appelle MaPrimeAdapt. C'est vraiment pensé pour les personnes qui souhaitent aménager leur logement, qui ont des ressources modestes, mais le plafond est assez élevé, et ça permet de financer vos travaux. 50%, 70% des travaux, et pour une enveloppe assez importante, hein, jusqu'à 22 000 euros. Vous y accédez si vous avez 70 ans, même si vous êtes en pleine forme, et dès 60 ans, si ça commence à être un petit peu difficile.
2: Bon, là, on a appris quelque chose d'important. Donc, ça s'appelle MaPrimeAdapt. Oui. Si ça vous intéresse, vous qui nous écoutez, n'hésitez pas à aller vous renseigner. Puis, il y a aussi le sujet de l'aide à domicile, hein, faire des courses, conduire, faire le ménage. Là, il y a des incitations fiscales, notamment, hein, sur ce sujet.
3: Oui, il y a un crédit d'impôt qui est important, crédit d'impôt de 50%. Vous pouvez financer les salaires, les charges d'une personne que vous employez. Si vous passez par une société de services, ça

0: marche aussi. Ça peut financer 50% jusqu'à 12 000 euros, même plus si vous avez plus de 65 ans. Donc il ne faut pas hésiter et ça fonctionne même si vous n'êtes pas imposable. C'est-à-dire que vraiment ça divise le prix par deux.
1: Donc ça vaut le coup de chercher les aides qu'il y a autour de soi parce qu'on peut se faire accompagner même quand on a et peut-être surtout quand on a un budget serré.
0: Exactement. Mmh. Et ne pas attendre d'en avoir vraiment besoin.
1: Il y a les aides, mais il peut y avoir aussi des compléments de revenus. Hein. Parfois, on se retrouve avec de la place libre à la maison. Alors, pourquoi ne pas se mettre en colocation ? Bonjour Bérangère Penaud.
2: Bonjour, bonjour Valère.
1: Vous êtes directrice des Yvelines pour l'association Ensemble Deux Générations. Votre site, c'est ensemble2générations.fr. Vous accompagnez des seniors, des jeunes pour se mettre en coloc, c'est ça ?
2: C'est ça exactement. L'idée, en fait, c'est de pouvoir répondre à la fois aux défis démographiques hein, avec une population senior qui va en augmentant, puisqu'aujourd'hui on a 15 millions de personnes seniors et on en aura 24 millions en 2060. Et puis, ben, la difficulté pour les jeunes à trouver un logement, hein, la crise du logement étudiant, on la connaît bien. On sait que le budget logement pour un jeune, ça représente 61% de son budget. Mmh. Donc, il y a vraiment une difficulté pour trouver un logement. Donc, l'idée, c'est de pouvoir mettre un étudiant chez un senior qui a de la place, qui a une chambre de libre et qui peut et qui a envie d'accueillir un jeune. Et ça peut être en échange de petits services ou d'une contrepartie financière modeste.
1: Oui, c'est ça qui est intéressant, c'est que vous proposez une rencontre, un peu un cadre de vivre ensemble, mais avec des règles du jeu qui s'adaptent en fonction des besoins, des envies. C'est-à-dire, c'est un contrat entre les deux personnes. Et ça peut prendre quelle forme alors ?
2: C'est tout à fait ça. C'est vraiment l'idée de pouvoir réunir en fait deux personnes, donc jeunes et seniors, qui ont des besoins différents, mais qui ont aussi envie de partager quelque chose. Et pour ça, on peut proposer deux solutions qui sont encadrées juridiquement par la loi Elan. Mais donc, on a une possibilité de logement donc avec des petits services ou de la présence. Donc là, le jeune peut être logé entre 10 euros jusqu'à 150 euros en fonction du volume de petites aides qu'il va pouvoir apporter. Ou une solution qu'on appelle convivialité, où là, le jeune n'a pas d'obligation de service ou de présence, mais il apporte voilà une convivialité, un moment de partage, et ça permet à un senior d'avoir un complément de revenus. Donc, généralement, les loyers vont se situer en région parisienne entre 300 et 450 euros par mois. Ils peuvent également déduire les APL hein, de ces loyers. Donc, c'est finalement des loyers très économiques pour les jeunes.
1: Alors, c'est intéressant. Et évidemment, ce sont des loyers moyens en région parisienne, mais votre association fonctionne dans toute la France. Laurence Ledrenne, vous parliez lien social tout à l'heure, de l'importance. La colocation intergénérationnelle qui est encadrée par la loi, avec des associations comme ça qui viennent encadrer, sécuriser, c'est une solution.
0: Oui, c'est une solution. C'est une solution qui fait deux heureux. Donc, c'est vraiment intéressant. Il faut bien sûr que les personnes s'entendent bien, hein, comme dans toute situation où on est deux sur un toit. Mais c'est ce que nous conseillait Paul tout à l'heure, hein, voir quelqu'un tous les jours. Et ben là, vous allez avoir quelqu'un chez vous qui va vous parler de tas de choses nouvelles et ça fait partie de l'entretien d'autonomie.
1: Et Bérangère, je précise, quand vous parlez de menu service, c'est pas de l'aide à domicile, c'est des petites courses, un petit truc de bricolage, c'est vraiment des petits agréments du quotidien.
2: Tout voilà. À fait, le jeune ne se substitue pas à une aide à domicile ou une infirmière. Ça va être aider à prendre un billet de train sur Internet, faire quelques courses, voilà, sortir un animal de compagnie si besoin. Enfin, voilà, des petites tâches qu'on peut rendre spontanément. Mais tout ça est quand même bien défini dans le contrat. Comme ça, chacun sait à quoi il s'engage. Et ça simplifie aussi la relation. Mais au-delà de ces tâches, c'est ce que vous disiez précédemment. C'est vraiment favoriser le lien social et puis avoir ce sentiment d'utilité, aussi bien côté senior que côté jeune. Et ça, c'est vraiment un très bon vecteur dans la société pour aussi aider à rompre la solitude et l'isolement.
1: Voilà, et bien sûr, personne n'est imposé à personne. Ce sont des choix de chaque côté. Et c'est le rôle, justement, de votre association Ensemble2générations.fr. Merci beaucoup pour votre participation, Bérangère Penaud. Vous êtes directrice des Yvelines, donc pour Ensemble2générations. Et puis, dans un instant, on va recevoir Stéphane Maroc. Il est fondateur de Gabi. C'est une application qui a un sacré objectif, hein, rassembler générations et professionnels autour des aînés.
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1: En version magazine chaque semaine, le thème aujourd'hui, comment bien vieillir tout en restant chez soi. Je suis avec Laurence Ledrenne, vous êtes chef de

0: le service droit et argent pour notre temps. Notre temps qui est en kiosque en ce moment avec un dossier sur ce thème précisément dans votre numéro de juin. Et Stéphane Maroc, fondateur de Gabi, vient de nous rejoindre. Bonjour Stéphane.
1: Bonjour.
0: On retrouve des informations sur gabi-appli.com. Qu'est-ce que c'est Gabi, G-A-2-B-Y?
1: Alors Gabi, c'est une application sur mobile ou tablette pour les plus de 65 ans et les familles qui souhaitent accompagner leurs proches âgés pour prolonger sa bonne santé physique et mentale.
0: Bon, ça c'est ce que vous proposez. Dans les faits, quels sont les services qu'on retrouve si on s'abonne à cette application, donc qu'on a plus de 65 ans et que notre famille est partante?
1: Alors, pour les aînés, eux, ils peuvent jouer seuls ou en famille, sans publicité. Ils peuvent partager aussi leurs bons souvenirs dans une logique d'album sécurisé et plutôt confidentiel. Ensuite, ils peuvent bénéficier aussi d'un programme ludique de suivi de leur autonomie avec des activités vraiment personnalisées, toujours dans l'esprit de rester en bonne santé le plus longtemps possible. Voilà. Et côté famille, eux, ils peuvent solliciter et échanger des professionnels locaux qui interviennent au domicile de leurs proches, en fait. Ça va du dépanneur à l'infirmière. Voilà. Et ensuite, les familles peuvent aussi suivre un petit baromètre de leurs proches pour permettre de prévenir des risques de dépendance et savoir comment les accompagner au mieux et agir au plus tôt, en fait.
0: C'est donc une application qui permet à la fois de suivre, en même temps de jouer, de l'utiliser, on va dire, un peu à temps perdu pour le senior, mais aussi d'échanger avec les professionnels autour et puis avec la famille. Il y a quand même beaucoup de fonctions. Combien ça coûte chaque mois?
1: Alors aujourd'hui, Gabi coûte 4,25 euros TTC par mois pour toute la famille. Donc ça en fait la solution la moins chère et la plus complète sur le marché. Et propose énormément de services vraiment tournés vers la prévention et le suivi de la santé physique et mentale.
0: On est aussi à l'heure de la fracture numérique. On le sait, les seniors n'ont pas sont pas toujours très à l'aise avec le digital. Comment repousser cet enjeu puisque vous proposez précisément une solution digitale pour les seniors?
1: Alors c'est une solution qui est très mature, donc aujourd'hui on a beaucoup travaillé sur l'usabilité de l'application. Aujourd'hui elle est tout à fait adaptée à ce genre de public là. Et puis le fait d'engager la famille aussi, on a un vrai accompagnement et un vrai entourage qui vient accompagner et favoriser l'inclusion numérique des aînés. Ça va des enfants aux petits-enfants.
0: Donc on retrouve toutes les infos sur gabi-appli.com et puis sinon dans les stores, j'imagine, qu'on soit sur Android ou sur iOS. Quel que soit le smartphone qu'on a. Merci beaucoup en tout cas Stéphane Maroc, fondateur de Gabi, cette application dont on voulait vous parler cette semaine parce que c'est aussi une solution pour bien vieillir, en tout cas bien avancer dans l'âge à la maison. Laurence Ledren, vous êtes chef de service droit et argent pour notre temps et je vous propose avant de nous quitter de vous prêter au jeu de notre quiz le vrai faux pour finir avec les idées claires sur ce thème du bien vieillir chez soi. Alors vrai ou faux, installer une barre d'appui dans sa salle de bain peut être financé en partie par des aides.
2: Vrai. N'hésitez pas à poser la question à vos caisses de retraite ou à vous renseigner dans votre mairie, par exemple.
0: Vrai ou faux, la majorité des chutes des seniors se produisent à l'extérieur du domicile.
2: Faux, archi faux, la majorité se produit à l'intérieur.
0: Vrai ou faux, un détecteur de mouvement pour allumer automatiquement une lampe peut aider à prévenir justement certains accidents domestiques.
2: Mais bien sûr, c'est de la sécurité, du confort, c'est facile à installer et on voit où on marche, donc on tombe moins.
0: Voilà, ça c'est dit. Vrai ou faux, Laurence, il faut obligatoirement avoir plus de 80 ans pour bénéficier de MaPrimeAdapt.
2: Pas du tout, c'est possible dès 70 ans, même quand on est en pleine forme, et dès 60 ans, quand on commence à avoir certaines difficultés pour aménager sa maison, c'est vraiment une aide financière utile.
0: Oui, vous l'avez dit tout à l'heure, jusqu'à, je crois, 70%.
2: Oui, de 50 à 70% de vos travaux.
0: Avec 22 000 euros,
2: oui, enfin, donc ça peut être énorme.
0: Et méconnu.
2: Oui, tout à fait, c'est moins connu que MaPrimeRénov, par exemple.
0: Ouais, on a réparé ce sujet aujourd'hui, MaPrimeAdapt, désormais c'est beaucoup plus connu. Faire appel à une aide à domicile ouvre parfois droit à un avantage fiscal, vrai ou faux?
2: Vrai, un crédit d'impôt de 50%.
0: Vrai ou faux d'ailleurs, certaines caisses de retraite proposent des aides pour adapter son logement.
2: Vrai, et là aussi c'est méconnu, donc renseignez-vous. De nombreuses caisses de retraite consacrent du budget pour ce sujet et ont beaucoup d'actions.
0: Et dernière question, vrai ou faux, les tapis mal fixés sont l'une des principales causes de chute à domicile.
2: Oh là là, c'est vrai, attention aux tapis dans la cuisine, devant l'évier ou dans la salle de bain.
0: C'est noté. Laurence Ledren, vous êtes chef de service droit et argent pour notre temps. Merci beaucoup pour vos éclairages précieux. J'espère en tout cas que vous y voyez.

0: Il est plus clair, vous qui nous avez écouté sur votre radio locale ici. Alors, deux choses. D'abord, il y a le magazine Notre Temps qui est en kiosque en ce moment et il y a justement un dossier pour bien vieillir à la maison. Donc ça, c'est une première chose. Et puis, deuxième chose, sur ici.fr, il y a toutes les émissions de Ma France par ici les économies avec maintenant une belle bibliothèque. Vos questions sur par ici les économies @radiofrance.com. La semaine prochaine, on va voir comment se remettre au vélo.
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1: Bonjour à tous et bienvenue dans votre émission Cinéma, ça tourne aujourd'hui avec l'équipe d'un film qui nous embarque en Alsace et en Allemagne. Deviens génial, c'est le titre de cette comédie dans laquelle Manu Payet prend son plus bel accent allemand. Bonjour Manu Payet.
2: Bonjour Ségolène.
1: Quoi?
2: C'est rigolo, vous me faites rire.
1: Déjà, ça commence bien. Hein? À vos côtés, le réalisateur Léo Grandperret. Bonjour Léo.
3: Bonjour.
1: C'est votre tout premier film. Et notre métier de l'ombre du jour, une femme sans qui il n'y aurait pas grand monde dans ce film, puisqu'elle est responsable du casting adulte et enfant, c'est important. Bonjour Tatiana Vial.
4: Bonjour.
1: Des enfants, il y en a, puisque Manu Payet, vous êtes professeur dans ce film. Est-ce que vous auriez aimé être prof dans la vie? C'est vrai?
2: Oui, j'avais même envisagé. Prof d'anglais, j'avais envisagé ça, c'était sympa même comme perspective.
1: Et alors, pourquoi ça ne s'est pas fait?
2: Ils n'ont pas voulu de moi, vous connaissez l'éducation nationale.
1: En tous les cas, vous êtes prof de langue également dans ce film, ouais. Et vous êtes aussi animateur radio. Alors je vous propose que vous nous fassiez le pitch là en deux secondes et vous lancez la bande-annonce.
2: D'accord, c'est voilà, l'histoire simple, c'est d'un professeur d'espagnol qui, pour se retrouver enseignant dans le collège où vit sa fille, très loin de lui, est obligé de se faire passer pour un prof d'allemand.
1: Sans parler un mot d'allemand.
2: Non, puisqu'il est très très fort en espagnol, lui, plutôt.
1: Eh oui.
2: Et il va devoir partir, ça il ne le sait pas encore, dans un bus accompagner une classe en Allemagne. Voilà, il part en voyage scolaire dans le pays de Goethe sans savoir dire Guten Tag. Voilà le début de notre histoire. Tiens, et si on écoutait la bande-annonce?
1: Mais quelle bonne idée!
2: Guten Tag? Je suis Mathias Bertin, je suis auto-professeur d'allemand.
5: Papa, dis pas, prof d'allemand.
2: Ah, ça va, j'ai assuré, non.
5: Ça va, tu prends tes marques?
2: Ouais, carrément, tout va bien. Tant que... Ça fait 3 ans que je vis à 600 km de ma fille. Je veux plus être loin d'elle.
5: Et pour le voyage, tu vas faire comment?
2: Quel voyage? Vous avez organisé un voyage en Allemagne.
6: Je viens de finaliser le dossier.
2: Vous avez prévu quoi?
6: De la bonne humeur.
2: Tout le monde dans le bus?
1: Extrait du film Deviens génial de Léo Grandperret qui sort en salle mercredi prochain. Vous avez donc tourné en Alsace, notamment à Oberhausbergen.
2: Bravo.
1: C'est bien prononcé.
2: C'est très bien prononcé.
1: Merci. Et en Allemagne aussi, c'était l'été dernier. Qu'est-ce que vous retenez de ces lieux de tournage?
2: La convivialité alsacienne. Je retiens le fait qu'on oublie trop souvent lorsqu'on vit, nous, Parisiens ou ailleurs, que l'Alsace existe, que Strasbourg est toujours là. Ça s'allume pas quand t'arrives. Et c'est formidable de découvrir cette région. Les gens qui y travaillent, il y a des techniciens du cinéma qui vivent là-bas à l'année et qui travaillent sur les projets qui s'y font. Mmh. C'est chouette, on a rencontré de fabuleuses équipes. Et puis aussi, nous a été donné de travailler avec des Allemands.
1: Alors, commencer de travailler avec des équipes de cinéma allemandes.
2: C'est ce que vous voulez dire par là? Non, je déconne, c'est pas vrai, c'est une blague, c'est une blague. Nous avons travaillé avec des acteurs et des actrices allemands, notamment pour moi en tout cas, c'était vraiment une leçon.
1: Pourquoi?
2: J'ai adoré tourner avec, parce qu'ils ne rechignent jamais à la tâche, parce qu'ils y retournent. Si Léo était encore derrière son combo là, au moment où on parle, en train de leur dire, on va la faire quand même une 6000ème fois, il leur ferait sans rechigner.
1: C'est vrai.
2: Ouais, et
1: contrairement
2: j'aime
1: à des Français, c'est ça le comparatif.
2: Je sais pas si c'est parce qu'ils étaient sur un plateau de tournage étranger aussi et que donc ils se pliaient un peu aux demandes plus facilement du réalisateur. Je pense pas. Non, c'est une façon de travailler. Nous, on va peut-être avoir, on va peut-être discuter un peu. On va peut-être, moi, je vais venir voir Léo et je vais venir voir Léo, je vais dire, tu l'as, je pense, non, regardons. Je trouve quand même. Et puis on regarde ensemble. Oui, c'est vrai, t'as raison. Ouais, ok. Bon, je te refais ça. Tu veux que je te refasse tout, justement, moi?
1: Léo Grandperret. Et pourquoi avoir choisi la région Grand Est et l'Allemagne? Parce qu'il aurait pu être aussi prof de latin, prof d'italien.
3: C'est vrai, c'est vrai. Alors, la région Grand Est, elle se choisit un petit peu parfois, comme pour tous les films, un peu parfois par facilité financière. Mmh. Là, nous, ce qui nous a arrangé, c'est qu'on pouvait facilement jouer l'Allemagne en Alsace, puisqu'il n'y a pas si longtemps que ça, ils étaient allemands.
1: C'est vrai.
3: Ils ont encore des noms un peu étranges, comme vous l'avez cité. Et voilà. Et l'Allemagne, pourquoi? Parce que on a un vrai déficit de professeurs d'allemand, puisque beaucoup de gens font de moins en moins allemand au collège. Donc, du
1: coup. C'est vrai que c'est une réalité dans l'éducation nationale.
3: C'est un problème. Enfin, pour ceux qui veulent faire allemand, c'est un problème.
1: Mmh. Et vous parlez donc allemand, Manu Payet, en fait, dans la vie?
2: Non, pas du tout.
1: D'accord.
2: Du tout.
1: Alors, évidemment, il y a eu un gros travail sur le casting. Pour ce premier film, Léo Grandperret, vous n'avez pas choisi la facilité, puisque la majeure partie de vos comédiens sont des enfants, enfin des adolescents. Techniquement, déjà, en quoi ça complique les choses sur un tournage?
3: D'un point de vue logistique, on a beaucoup moins de temps de travail effectif avec eux, puisqu'on a 4 heures par jour à partir du moment où ils arrivent sur le plateau. Mmh. Donc, habillage, maquillage,
1: coiffure
3: compris, c'est très
1: peu. C'est très peu, 4 heures. Pour
3: et puis en juillet, on en a 6, parce qu'on est en période de vacances scolaires, mais c'est ça la complication. Après, ça a un gros avantage, les enfants, c'est que ça impose un rythme auquel les adultes adultes sont obligés de se caler. Et donc, du coup, une dynamique qui est assez, qui est porteuse de quelque chose d'assez solaire. Moi, j'ai pas vu ça comme un désavantage.
1: Bien sûr, tous ces enfants, il faut les caster. Tatiana Vial, vous êtes donc directrice de casting et c'est à vous qu'on doit la distribution de ce film. Sauf Manu Payet. C'est pas vous qui l'avez choisi.
2: Elle m'aurait pas pris, sinon.
4: oui, c'est ça. J'ai les rôles adultes, sauf Manu et Mela.
3: Et Mela Bédia. Manu et Mela Bédia, ouais. Mais tout le reste, c'est Tatiana. Ouais.
1: Et alors, c'est quoi exactement, on va expliquer à nos auditeuristes, le travail d'une directrice de casting? Voilà, simplement, on pense instinctivement à faire passer des castings, mais c'est pas que ça.
4: C'est déjà savoir à qui on les fait passer, c'est-à-dire avoir des idées, lire le scénario, avoir des idées. Après, effectivement, faire venir des acteurs pour passer des castings. Pour le casting en général, c'est quand même l'idée pour moi de former une troupe. C'est pas seulement des personnes isolées. C'est vraiment, il faut que le casting ait un sens dans son ensemble. Mmh. C'est vraiment l'idée de la troupe au théâtre. Et même si c'est des gens qui jouent pas ensemble, au final, parce qu'ils ne sont pas dans les mêmes scènes, il y a quand même... Bon, là, en plus, avec les enfants, c'était vraiment une troupe d'enfants. Mais voilà, il faut que ça ait un sens dans son ensemble.
1: Mmh. Manu Payet, vous passez encore des castings ?
2: Non, parce que... Non, c'est pas un grand privilège. C'est surtout parce que je ne l'ai réussi jamais. Je n'ai jamais été pris sur un casting.
1: Non, c'est pas vrai.
2: Jamais.
1: C'est pas une blague.
2: Non, c'est pas une blague, j'en ai encore.
1: Vous avez
2: passé
1: raté
2: un...
1: tous vos castings?
2: Tous.
4: Alors moi, je pense qu'on peut rater un casting et être pris.
1: Ah d'accord. Et ça veut dire quoi en fait, rater un casting
4: Ça veut dire qu'on peut être vraiment pas du tout à son maximum, arriver et voilà. Et ceci dit, tout d'un coup, incarner un personnage de manière à ce que là, ça soit évident pour tout le monde que c'est la bonne idée. Et on peut par contre déchirer, être vraiment génial à un casting et ne pas être pris.
1: C'est ce qui vous est arrivé.
2: Oui, donc, tout ça, c'est réponse 2 pour moi. Ouais.
1: Est-ce que tous ces enfants qu'on voit dans le film ont envie de continuer dans le cinéma? Est-ce que c'est un vrai désir aujourd'hui dans la nouvelle génération de faire du cinéma?
4: Je pense pas.
3: Il y en a qui ont demandé à la fin, mais il y en a d'autres qui ont aimé l'expérience, mais qui... Peut-être qu'il y en a qui ont envie de jouer de la trompette à la fin, qui n'en jouaient pas au début. Donc je pense qu'il y a quand même d'autres... Et pour le coup, d'être sur un plateau, ça permet de découvrir l'image, le son, la régie, directrice de casting.
1: Bien sûr. Bah tiens, d'ailleurs, comment on devient directrice de casting? Est-ce qu'il y a un chemin, une formation ou...
4: Alors, il n'y a pas de formation. Je pense que les chemins sont assez multiples. Moi, j'ai vraiment fait ce métier presque par hasard. En fait, un ami qui faisait un film m'a dit « Moi, je voudrais quelqu'un qui ait jamais fait ça. »

0: que de toute façon, à tous les postes, je veux des gens qui débutent. Voilà, et je veux des acteurs qui aient jamais joué. Enfin, donc, et j'ai commencé comme ça, puis après les choses se sont enchaînées.
1: Vous connaissiez Tatiana Vial, parce qu'elle est très connue dans le métier. On explique.
2: Connue et redoutée.
1: Redoutée.
2: Non, c'est pas vrai. Je dis ça pour la taquiner. Non, moi j'adore travailler avec les. Non, mais elle impressionne. Tatiana peut impressionner dans le sens où tu peux craindre qu'elle détient une vérité sur, par exemple, quand on est en train de faire passer des essais à la comédienne Selma Rodeau, finalement, qui aura été choisie, qui va jouer ma fille, j'en ai vu plusieurs. Ben, quand je fais passer des essais, je joue aussi. Et elle nous regarde tous les deux.
1: Et comme vous avez raté tous vos castings, vous aviez un peu la pression.
2: Je me dis, je sais pas ce qu'elle est en train de penser de ce que je suis en train de faire. Mais bon, et après je me dis, bon, mec, tu vas pas commencer à jouer. Aide la comédienne. N'essaye pas d'impressionner Tatiana. Tu es déjà sur ce film.
1: Oui, mais
2: si elle bossait sur autre chose. Oui, effectivement. Donc alors je donne zone de couleur. Je déconne ça.
1: Il était comment aux essais?
2: Impressionnant.
0: Bon, il était super.
1: Ben voilà, il était génial, comme
2: dans le titre. Comme dans le titre.
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1: Ça tourne avec l'équipe du film Devient Génial au cinéma mercredi prochain. Manu Payet, Léo Grandperret, Tatiana Vial. C'est l'heure de la séquence souvenirs sensoriels de tournage. Manu Payet, en repensant au tournage de ce film, tourné donc en Alsace et en Allemagne l'été dernier, quelle odeur pouvez-vous faire remonter à la surface?
2: Alors attendez, il y en a plusieurs.
1: Eh oui.
2: Comme il a fait très chaud, il y a eu une autre espèce. On déjeunait souvent près d'un terrain de tir à l'arc et il y avait une espèce de mélange de poussière et d'herbe assez finalement agréable. On dirait pas comme ça quand je le dis,
1: non,
2: mais
1: tout.
2: au nez, c'est délicieux. Et puis il y avait aussi, moi j'ai adoré la cantine de ce tournage.
1: Ah, allez-y, voilà. Parlez-nous de la cantine.
2: Sinon, vous faites s'il faut faire une émission spéciale bouffe, parce que moi, je pourrais en parler pendant des heures. Moi, j'ai adoré, et donc j'étais parmi les premiers. Le matin, quand j'arrivais sur le plateau, comme je déjeune pas le matin, j'allais demander à la cantine ce qu'il allait y avoir au moment de la coupure déjeuner. Oui, pour savoir, pour rester animé, quoi. L'idée d'un moment manger quelque chose, quand même.
1: C'est ça qui vous tient, c'est votre carotte, en fait, sur un tournage.
2: Un petit peu, oui. Moi, j'adore les chefs, j'adore les gens qui font à manger pour les autres, et je m'entendais très très bien avec eux, c'était du super boulot à chaque fois.
1: Alors, changement d'ambiance, puisque vous, Léo Grandperret, l'odeur que vous retenez, c'est celle du gymnase.
5: Ouais, on a tourné très longtemps dans ce gymnase, ça sentait pas très bon, mais il y avait un... C'est bizarre, on s'attache à des choses parfois un peu qui sentent pas très bon, mais c'était des moments tellement géniaux pour moi que j'en ai retenu. Je pense que si je retournais dans le gymnase aujourd'hui, j'aurais une espèce de nostalgie très forte, olfactive, parce qu'on était là et qu'on faisait mon premier film et que c'est extraordinaire.
1: Bah oui, la transpi, c'est votre Madeleine maintenant.
5: Exactement, et la transpi de ce gymnase-là.
1: Manu Payet, quels sons retenez-vous de ce tournage?
2: Bah, les enfants qui rigolent à l'arrière du bus, et puis nous qui sommes devant. Moi qui réalise encore une fois que j'ai grandi, que j'ai vieilli, que je suis plus assis derrière avec eux.
1: Tatiana Vial, quel mot avez-vous le plus prononcé pendant les phases de casting?
0: Je ne sais pas du tout répondre à cette question.
5: Moi, je peux vous le dire.
1: Allez-y,
5: dit,
1: Léo.
5: Elle dit, je ne comprends pas pourquoi cet iPad ne marche pas. J'avais mis des fichiers dans la Dropbox et ils ne sont pas
0: Dropbox,
5: accessibles.
0: Dropbox, oui, j'ai beaucoup prononcé Dropbox.
5: Je pense que Dropbox, c'est le mot qu'elle a le plus prononcé.
1: Pourquoi? Parce que vous utilisez un iPad sur les castings?
5: Pour filmer.
1: Vous filmez à l'iPad?
0: Ouais.
1: C'est plus les caméras ou les caméscopes?
0: Non, je trouve que l'image des iPads est beaucoup plus belle.
1: Tatiana Vial, à tous les comédiens qui nous écoutent, quel conseil vous pourriez donner à un comédien, là, comme ça, s'il doit préparer un casting? Quel est le conseil à retenir, selon vous?
0: Devenir avec lui-même, en fait. De pas essayer de... Moi, il y a une expression, entrer dans la peau du personnage, c'est une expression que je déteste.
1: Ah bon? Pourquoi?
0: Ouais, parce que le personnage n'a pas de peau, en fait. Il a la peau de l'acteur ou de l'actrice qui va l'interpréter. Donc, c'est ça, le casting, en fait. C'est de donner une peau à un personnage. Et plus on vient avec soi-même, plus on a de chances d'apporter quelque chose à un personnage qui va être remarqué.
1: Léo Grandperret, avec quoi avez-vous envie que les spectateurs repartent après avoir vu votre film?
5: J'ai envie qu'ils sortent de là en se disant qu'ils ont un peu rigolé, j'espère, et qu'ils sont, je sais pas, qu'ils se posent un peu plus de questions sur tous ces gens qu'on n'observe pas dans la société, comme les présidents de comités de jumelage, les profs d'allemand, les enfants qui font de la trompette et dont parfois on se moque un peu. J'ai envie qu'on se dise qu'on peut regarder les autres et vivre ensemble.
1: Manu Payet, avec quoi repartez-vous de ce projet?
2: Avec une certaine fierté, parce que j'aime beaucoup le film. Je pensais pas déjà qu'un jour je rentre.

0: C'est un film familial, c'est une comédie, on y aura ri, et peut-être même verser sa petite larme. Ouais. J'espère, moi, quand ils sortiront de la salle, qu'ils se prendront par la main, qu'ils se feront un bisou. Moi je pense plutôt ouais, comme ça, sympa. Dans ce genre-là.
1: Eh ben, c'est tout ce qu'on espère. C'est une comédie très réussie, avec un casting génial. Les enfants sont vraiment très bien dirigés. Bravo, devient génial. Première comédie de Léo Grandpéret, avec Manu Payet, Mel Rabedia, Marie-Julie Bob, Fred Hazan. Merci beaucoup, Manu Payet, d'être venu dans sa tour. Merci, Léo Grandpéret. Et bravo beaucoup pour ce premier film.
2: Merci.
1: Et merci infiniment, Tatiana Vial, de nous avoir parlé de votre métier.
3: Merci.
1: De directrice de casting.
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0: Maison d'air, label américain Motown et l'un des plus grands succès qui a popularisé la soul et le R&B en 1984 sortait le I Just Called to Say I Love You de Stevie Wonder et que vous réécoutiez ce matin ici.
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0: Ici les 6h, de retour. En effet, nous sommes très heureux de vous avoir auprès de nous en ce dimanche de fête des pères et d'été. Ça ne vous a pas échappé avec votre équipe du 21 juin en place. Fabien à la rédaction en chef, Diana à la technique, au standard la lumineuse Oumaïma. Et pour l'actualité, Valentine Letesse. Bonjour Valentine.
3: Bonjour François-Xavier, bonjour à tous.
0: Et ça y est, on rentre dans le dur de cette canicule.
3: Avec 35 départements placés en même temps en vigilance rouge à partir de midi, du jamais vu. C'est l'info du jour dans une demi-heure. Et dans ces territoires, interdiction de fêter la musique ce soir avec un verre de bière ou de vin à la main. La consommation d'alcool dans la rue est interdite.
0: Question de santé publique, nous dit le gouvernement. On en parle dans les infos dans un instant.
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0: Ici, la radio de votre week-end et de l'été. 6h, bonjour. Les infos, Valentine, à la une, la mort de deux ados à la recherche d'un petit peu de fraîcheur.
3: Âgés de 11 et 13 ans, les garçons se sont noyés hier dans le Doubs, la rivière Alexandre Rubin qui traverse la ville de Besançon.
4: Sur le bord du Doubs, les pompiers, comme les témoins, tout le monde a la tête basse, le visage fermé, et sait qu'un drame vient de se produire. D'après les premiers éléments communiqués par les secours, l'un des deux adolescents s'est d'abord trouvé en difficulté dans le Doubs, au niveau des eaux agitées du barrage de Mico. Son ami saute alors dans la rivière pour l'aider et se noie lui aussi. Alerté par le reste du groupe, des premiers témoins sautent et sortent les deux victimes de l'eau, inconscientes, en arrêt cardiaque. Malgré des premiers massages et l'arrivée des pompiers, les deux jeunes sont transportés en urgence absolue à l'hôpital Mingeot et décèdent quelques minutes plus tard. Un accident tragique qui rappelle la dangerosité du Doubs, déplore la mairie de Besançon et ajoute que la baignade y est interdite. Les courants peuvent parfois être très puissants.
3: 409 morts par noyade l'été dernier en France, un chiffre en hausse de 16% par rapport à 2024 selon Santé publique France. Alors pour prévenir tout risque, ce soir toute tentation de plonger dans la Seine, 4800 policiers et gendarmes et 2500 pompiers seront mobilisés dans l'agglomération parisienne pour cette fête de la musique.
0: La fête sans alcool ce soir dans 35 départements en vigilance rouge canicule.
3: Ils passeront en vigilance maximale à partir de midi et dans ces territoires, effectivement, interdiction de consommer de l'alcool sur la voie publique. Une question, selon la ministre de la Santé, Stéphanie Rist, de Santé publique.
5: Dans ces chaleurs-là, quand vous buvez de l'alcool, vous avez une réaction qui fait que l'alcool bloque l'hormone qui fait que vous êtes bien hydraté. Et donc, vous vous déshydratez 3-4 fois plus vite sans, en plus, vous en rendre compte. Donc vous avez un risque personnel pour votre santé puisque vous ferez des malaises beaucoup plus rapidement, ce qui surchargera déjà les urgences qui, dans ces moments de fête de la musique, sont déjà bien occupées. La limitation de l'alcool dans ces chaleurs extrêmes, elle est indispensable et pour soi et pour le système de santé.
3: On parle de 26 millions de Français concernés par cette interdiction et donc par la vigilance rouge à la canicule déclenchée, je le disais, à partir de midi dans 35 départements, un record.
0: 6h03 sur votre radio ici et on connaît désormais, Valentine, les deux équipes en finale du top 14 de rugby.
3: Le Stade Toulousain face à Montpellier, qualifié hier soir au Vélodrome de Marseille. Après la victoire du club Héroltais contre le Stade Français 25-15, un sentiment de fierté domine au sein de l'effectif, Fanny Lechevestrier, mais aussi l'envie d'aller décrocher ce bouclier de Brennus.
6: C'est en tout cas ce qui transpirait des discours d'après-match hier soir dans les entrailles du Vélodrome. L'euphorie de la qualification a laissé place à la fierté. Fierté des joueurs d'avoir réussi à redresser la barre d'un club qui, il y a 2 ans, bataillait pour rester dans l'élite, rappelle le capitaine Lenny Nouchi.
7: Voilà, on le répète assez souvent, mais pour le club qu'on a chié depuis après-tier, donc c'est une fierté de retrouver le Stade de France.
6: Fierté surtout d'un manager, Johan Codulo, de voir enfin Montpellier cité comme une référence.
8: On a été quand même pas mal décrié, à tort ou à raison, mais en tout cas,
2: cas, je suis fier depuis 2 ans d'arriver à améliorer cette image-là.
6: Lui, l'ancien joueur, l'enfant du club, qui a repris les rênes de l'équipe à l'été 2024, au moment où le MHR était plus connu pour les condamnations judiciaires de certains de ses joueurs et les déboires de ses dirigeants que pour son jeu flamboyant. De tout cela, les Héraultais en ont aujourd'hui fait une force, souligne le troisième ligne Alexandre Béconnier.
8: Ça montre aussi une force de caractère qui nous ressemble à l'image de notre emblème. On est résilient, on prend notre mal en patience. Et finalement, on se sublime.
6: L'emblème, une fleur de ciste qui résiste à tous les dangers et dont Montpellier aura encore bien besoin en finale face à l'ouragan toulousain.
3: Montpellier jouera samedi sa 4e finale de top 14 quand le Stade toulousain, triple champion de France, partira en quête d'un 4e bouclier de Brennus consécutif. Au mondial de football, la qualification de l'Allemagne cette nuit en 16e de finale, vainqueur de la Côte d'Ivoire, 2-1. La Mannschaft tire un trait sur ses éliminations la phase de groupe, ces 2 dernières Coupes du Monde. Un premier point aussi pour le Curaçao, la sélection de cette petite île des Antilles néerlandaises a neutralisé l'Équateur 0-0 pour sa première participation dans ce mondial. Aujourd'hui, 21h, l'Iran dispute son 2e match face à la Belgique et à 18h, l'Espagne, championne d'Europe en titre, espère une première victoire dans ce mondial à l'occasion de son 2e match de groupe face à l'Arabie Saoudite. Mais les vainqueurs du jour, eh bien on les célèbre le 3e dimanche de juin depuis plus de 70 ans maintenant. Ce sont nos papas. C'est la fête des pères ce dimanche. Bonne fête à tous les papas.
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3: Et la météo, François-Xavier, avec actuellement toujours 60 départements en vigilance orange pour canicule.
0: Et attention à midi, vous l'avez évoqué Valentine, changement de carte avec 35 départements du sud-ouest jusqu'au bassin parisien qui vont basculer en vigilance rouge et 45 qui resteront en orange. Ce sera donc à partir de la fin de matinée, épisode de très forte chaleur qui continue, comme vous le savez certainement, ce dimanche. Côté ciel, un temps globalement clair ce matin, quelques entrées maritimes sur le sud-ouest, la Bretagne et le Cotentin. Et puis en après-midi, ça restera très ensoleillé sur la majeure partie de la France avec encore quelques coups de tonnerre à déplorer sur la vallée de la Loire et l'Auvergne. Vos valeurs pour ce dimanche, sans surprise, ça grimpe encore avec en matinée 23 degrés à Saint-Malo, nous avons 26 à Arras, 27 à Nancy, pour Toulon et Aurillac 30, pour Calvi et Thionville 31 degrés, 32 du côté de Limoges et de Bordeaux en après-midi, à partir de 26 degrés pour Cherbourg et jusqu'à 39 degrés du côté de Vichy et du bassin d'Arcachon. On vous invite à consulter dans le détail les prévisions météo près de chez vous. Ça se passe sur notre site ici.fr.
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Et rendez-vous demain également de 13h à 14h avec Wendy Bouchard, Ma France, pour une émission spéciale canicule. On compte sur vous, évidemment. Parlons ce matin de cette plante à fleurs dont on distingue pas moins de 1000 espèces à l'échelle mondiale et dont la taille varie de 1 petit centimètre à plus de 30 mètres de hauteur pour les plus imposants. Le bambou méritait bien une chanson et celle-ci vous est offerte par un expert en la matière, Alain Chamfort, ce matin sur votre radio ici à 6h07.

0: pousse de bambou pour la fête des pères, un cadeau original et surtout apprécié. En tout cas, c'est les signés Alain Chamfort à l'instant sur votre radio ici.
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0: Pour tenter de perdre du ventre, Valentine, il y a diverses tentatives. On fait des crunchs, du gainage, voire des régimes express, mais
3: la perte de graisse sur une zone précise, ciblée, eh bien ça ne fonctionne pas. Ah. En revanche, brûler des calories sans reprendre du poids, ça c'est possible.
0: Ah bah, il y a quand même des bonnes nouvelles dans l'histoire. Et la méthode vous est servie par notre coach Nordine Attab. 2 minutes pour être en forme, rendez-vous à 6h15. Et puis, mardi soir à 21h05 sur France 5, c'est précis. Si j'étais sage-femme, documentaire inédit avec Sidonie Bonnet qui part en immersion analyser ce métier absolument essentiel sur 4 continents, figurez-vous, au Sénégal, au Guatemala, au Népal ainsi qu'en France, de sorte de comprendre ce que la naissance révèle de nos sociétés. Alors, pourquoi est-ce que cette incarnation répondait à une envie profonde de l'animatrice télé? Sa réponse à 6h20 dans vos coulisses télé. Pour la musique de votre dimanche matin, recevez la visite du Daddy pour la fête des Daddies, justement, c'est pas mal. Le daddy, mais attention, le daddy cool, évidemment, de Bonnet M à fredonner avec nous sur votre radio ici, d'ici les infos de 6h30. Pour le moment, il est 6h12, tout de suite, une actu de vos territoires. Merci à nos collègues d'ici Vaucluse pour cette alerte sexy et caniculaire, totalement de circonstance, donc avec les sapeurs-pompiers de Carpentras qui, dans l'objectif de promouvoir leur traditionnel bal des pompiers, qui fêtera d'ailleurs sa 10e édition le lundi 13 juillet prochain, ont décidé de troquer l'uniforme, Valentine.
3: Laissez-moi deviner, le maillot est invisible.
0: Exactement, voilà. Dans une vidéo d'une trentaine de secondes qui a été postée sur les réseaux, les soldats du feu se montrent torse nu, arrosoir et chiffon en guise d'accessoire, c'est sympa, en train de bichonner leurs engins, des camions, je précise, avec forcément beaucoup d'autodérision. La vidéo, elle est dispo sur ici.fr.
3: Et 48 heures après sa mise en ligne, on flirte avec les 90 000 vues sur Instagram.
0: Ah, quand même, hein.
3: J'ai comme l'impression que l'édition 2026 de ce bal des pompiers risque rapidement d'afficher complet.
0: Ouais, y a des chances. Les réservations sont ouvertes en tout cas et le coup de chaud, lui, est absolument garanti.
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0: La révélation de la Starac saison 12 et depuis son sacre en 2024, Marine n'en finit plus d'enchaîner les succès. Sa dernière pépite s'appelle Escroc et vous la découvrez sur votre radio ici ce matin à 6h14. Bon réveil avec nous.

0: vous écoutez ici avec votre réveil du dimanche accompagné par la chanteuse Marine en nouveauté s'il vous plaît, le titre Escroc. Gagnons ensemble en tonicité, de bonheur et de bonne humeur, s'il vous plaît, grâce au geste simple prodigué par notre coach Nordine Attab. Bonjour Nordine.
1: Bonjour.
0: Alors ça y est, l'été est arrivé et avec lui le sujet à des fameuses poignées d'amour avec une idée en tête, Nordine, et c'est là où vous intervenez justement. Trouver les exercices miracles.
1: Alors oui, beaucoup de personnes veulent perdre du ventre ou affiner la taille rapidement, voire très rapidement. Donc on enchaîne les crunchs, différentes postures de gainage, les régimes express, mais ce qu'il faut comprendre, au final, il y a une chose d'essentiel, c'est qu'on ne peut pas choisir précisément l'endroit où le corps perd du gras. Concrètement, ce n'est pas parce qu'on le fait chauffer à un endroit dans le corps que, comme une poêle à frire, la graisse va fondre par miracle. Par contre, on peut remettre le corps en mouvement de manière générale afin de brûler davantage de calories. On débute en position de gainage, donc en appui sur les mains, bras tendus, le corps est bien aligné. Et à partir de là, d'une manière dynamique, vous allez légèrement lever les pieds pour passer les jambes vers l'extérieur, en écartant les jambes. Et ensuite, vous revenez en position de départ. On appuie sur les mains, j'écarte les pieds de manière dynamique et je les rapproche, et ainsi de suite. Grâce à ça, vous allez solliciter l'ensemble des muscles de l'avant du corps, plus le cœur. Et vous allez effectuer 4 à 5 séries de 30 secondes.
0: Nordine, souvent on pense qu'il faut absolument faire plusieurs centaines d'abdos pour que ce soit efficace. Finalement, de ce que je comprends, c'est qu'il vaut mieux des exercices complets, non ?
1: Et l'idée, c'est d'adapter l'exercice au niveau de chaque personne. Ça me donne une idée de variante en effectuant le même exercice que tout à l'heure. Par contre, on va l'effectuer avec les mains en appui sur une chaise. Donc on pose les mains sur la chaise, les bras sont tendus en position de gainage. Et à partir de là, vous allez légèrement lever le pied droit, passer la jambe vers l'extérieur et vous posez le pied. Et ensuite, vous revenez en position initiale. On effectue la même chose de l'autre côté du pied gauche. Je lève le pied, je passe la jambe vers l'extérieur, je repose le pied et ensuite, je le relève et je ramène la jambe. Et vous effectuez 4 à 5 séries de 10 répétitions de chaque jambe. Au final, gardez en tête qu'il n'existe pas d'exercice magique. Les fameuses poignées d'amour se combattent surtout avec plus de mouvements. Tout est bon à prendre. Allez, à vous de jouer.
0: Merci beaucoup Nordine Attab. Bye bye les poignées d'amour grâce à Nordine. Et en complément bien sûr d'autres astuces que notre coach vous partage dès à présent sur notre site ici.fr. 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Il est 6h19, Patrick Fiori s'installe sur votre radio ici. Vous écoutez avec nous, le chant est libre.
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0: Le chant est libre, version live, s'il vous plaît. Titre issu du répertoire de Patrick Fiori et que vous savouriez dès votre réveil en ce dimanche sur votre radio ici. Bonjour.
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0: Ravi qu'on vous souhaite excellent, évidemment. 6h23, l'envers du décor du petit écran n'a aucun secret pour lui et donc pour vous, de fait. Bonjour Patrice Gascoigne.
2: Bonjour François-Xavier, bonjour à tous.
0: Pour les coulisses télé de ce dimanche, Patrice, vous avez repéré dans le programme télé de la semaine à venir une jolie nouveauté sur France 5, elle est campée par l'animatrice Sidonie Bonnec.
3: Vous la connaissez, joueuse, quotidiennement dans Tout le monde a son mot à dire. Mardi soir, vous allez découvrir une Sidonie Bonnec sur le terrain, en immersion, auprès d'un métier essentiel.
4: Plus de 600 000 enfants naissent chaque année en France. Dans le monde, 4 toutes les secondes.
5: Prenez Amy sous les bras, allez-y pousser et en même temps vous la ramenez vers vous. Bravo !
4: Leur tout premier contact, ce sont souvent les bras d'une sage-femme. Un métier que j'ai voulu comprendre, partager et vivre.
3: Dans Si j'étais sage-femme, Sidonie Bonnec part à la rencontre de ses héroïnes du quotidien, mais elle le fait dans 4 pays différents. Elle commence bien sûr en France, à Lille, partageant le quotidien survolté de Jessica dans l'une des plus grandes maternités françaises. On la retrouve ensuite au Sénégal, près de Oumi et de ses femmes qui parcourent des heures de piste pour accoucher dans des conditions sécurisées. Sidonie Bonnec enchaîne avec le Guatemala dans l'univers fascinant des accoucheuses traditionnelles mayas. Et enfin, direction le Népal, où elle nous présente Souma, qui veut révolutionner la naissance dans son pays en devenant la première sage-femme de son village. Jointe par téléphone, Sidonie Bonnec nous explique pourquoi cette proposition d'incarner ce documentaire sur les sages-femmes répondait à une de ses envies profondes. Sidonie Bonnec.
6: Moi, ce qui me plaît, c'est de raconter des histoires et de montrer, de faire entendre et découvrir la vie des gens. Et je rêvais de retourner sur le terrain pour justement m'immerger parce que je trouve qu'on n'est jamais meilleur quand on est chez les gens, à domicile, qu'on galère avec eux dans les transports. C'est le cas des sages-femmes, qu'on fait des gardes de 12 heures, qu'on est réveillé à n'importe quel moment de la nuit, qu'on a peur, qu'on pleure. Pour moi, c'est vrai que j'ai accepté ce projet, c'est que faire de l'immersion et vivre au plus proche de ces femmes, c'était vraiment vivre dans leurs conditions et donc pouvoir raconter leur histoire. Et j'ai pas été déçue, 40 jours de tournage, des nuits très très courtes, pas toujours des déjeuners, des milliers de kilomètres que j'ai pu faire en bateau, à moto, à voiture, mais j'ai vécu dans ma chair en fait. Le dévouement des habitants, des femmes, des sages-femmes.
3: Sidonie Bonnec, très impliquée physiquement, psychologiquement pour fabriquer ce magnifique documentaire « Si j'étais sage-femme », notez-le, c'est à voir mardi soir sur France 5. Quant à moi, sage ou pas, je vous retrouve demain pour de nouvelles coulisses télé.
0: Toujours très sage, Patrice Gascoigne. À demain, 6h26 sur votre radio ici, dans moins de 4 minutes. C'est le retour de l'info avec vous, Valentine Letesse, l'actu française et internationale résumée en 90 secondes. Et juste après l'info du jour, une canicule déjà record.
7: Par son nombre de départements placés en vigilance maximale pour risque de canicule à partir de midi, 35 d'un coup, c'est du jamais vu, nous dit Météo France.
0: Votre programme ici, avant tout ça, l'horoscope de votre dimanche de fête des pères, signé Catherine Viguet, et la musique de Bonnet M pour danser en famille, pourquoi pas aujourd'hui, avec Daddy Cool. 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

0: Même le week-end, sur votre radio ici, on ne déroge pas à la règle. Vos chansons préférées à tout moment de la journée. Bon AM notamment, à l'instant pour Daily Cool. 6h28, bonjour Catherine Viguier.
1: Bonjour François-Xavier.
0: Avec vous l'horoscope de notre dimanche d'été, 21 juin 2026. Catherine, un dimanche festif.
1: Pour certains, oui, mais pas pour tous. Écoutez bien. Bélier, soit vous allez organiser une manifestation, soit vous préférez vivre au calme dans votre coin. Taureau, il se passe quelque chose de bien, de positif. Vous allez danser, jouer, vous amuser. Gémeaux, l'idéal sera de vous retrouver en famille et de passer un bon moment ensemble. Cancer, une journée plaisante avec une envie de dialoguer, d'aller où bon vous semble au gré de vos envies. Lion, vous allez dépenser votre argent et votre énergie pour faire plaisir et pour vous faire plaisir. Vierge, vous faites partie de la fête, en tout cas vous serez héros ou héroïne de ce jour. Balance, quelqu'un prend soin de vous et c'est tant mieux, le moral n'est pas forcément de la partie. Scorpion, quelle aisance, une situation demande que vous soyez là, vous et pas un autre. Sagittaire, ce soir vous serez prêt à vous distraire, mais auparavant c'est encore du sérieux. Capricorne, vous aimez ce jour, favorisant l'évasion sous toutes ses formes. Verseau, vous respirerez ce soir, auparavant vous avez mal à la tête, vous vous posez beaucoup de questions. Poisson, vous aimeriez sauver le monde, vous êtes super à l'écoute, mais ça n'est pas toujours possible. Et pour nous tous, on s'improvise, chanteur, danseur, poète, au choix.
0: En résumé, on se donne un spectacle, la fête de la musique oblige évidemment. Merci beaucoup Catherine Viguier pour cet horoscope que vous retrouvez également bien sûr sur l'application ICI. Très beau dimanche, 21 juin 2026 à nos côtés, vous écoutez ICI, il est 6h30. Toute l'actualité en France et dans le monde, place aux 90 secondes, c'est avec vous Valentine Letesse.
2: Ni bière à la main, ni verre de vin ce soir pour fêter la musique dans 35 départements. Dans ces territoires placés en vigilance rouge, à la canicule à partir de midi, la consommation d'alcool est interdite sur la voie publique, dans la rue donc, mais pas en terrasse. Deux ados ont payé de leur vie leur baignade dans une zone interdite. Âgés de 13 et 11 ans, les garçons se sont noyés hier à Besançon dans la rivière du Doubs, piégés par les rapides au pied d'un barrage. Jusqu'à 4 heures de retard sur des trains à destination de Toulouse hier. Grosse panne d'alimentation électrique sur les rails. Une caténaire s'est détendue sous l'effet de la chaleur, selon SNCF Réseau. L'espoir d'une baisse franche des prix à la pompe s'éloigne encore avec la nouvelle fermeture du détroit d'Ormuz hier, par lequel transite 20% de la production mondiale de pétrole. Décision de l'Iran en représailles à de nouvelles attaques d'Israël au Liban. L'Allemagne, qualifiée à son tour pour les 16e de finale de la Coupe du Monde de foot en Amérique. De quoi faire oublier à la Mannschaft ses deux derniers mondiaux et ses éliminations dès la phase de groupe. La finale du championnat de France de rugby opposera le Stade Toulousain à Montpellier. Le club héraulté s'est qualifié hier soir dans la teufeur du Vélodrome de Marseille avec une victoire 25-15 sur les Parisiens du Stade Français. Le vainqueur 2026 du bouclier de Brennus sera connu samedi prochain.
0: 6h32, l'info du jour, Valentine, c'est une canicule déjà historique.
2: Nous entrons dans la séquence la plus chaude de cet épisode caniculaire, avec le passage à midi, Guillaume Fariol, de 35 départements en vigilance rouge.
3: Oui, 35 départements en alerte maximale, c'est du jamais vu. Le record de juillet 2019, 20 départements en rouge, est largement battu. Cette vigilance du plus haut niveau s'étend de la Nouvelle-Aquitaine jusqu'à l'Île-de-France. 26 millions de Français frappés par cette canicule extrême, par son intensité, sa durée et par son impact sanitaire sur toute la population, explique Météo France. C'est la 9e fois qu'une telle vigilance est déclenchée dans notre pays, 9e fois depuis 2019. Avant cette date et depuis sa création en 2004, jamais l'alerte rouge n'avait été activée. Un signe sans équivoque du réchauffement climatique avec ses vagues de chaleur de plus en plus fréquentes et intenses. À partir d'aujourd'hui, la barre des 40 degrés devrait être atteinte et franchie dans de nombreux départements. Nous allons vivre une séquence exceptionnelle et sans doute historique.
2: Est-ce que ça veut dire, Guillaume, qu'il va faire encore plus chaud ces prochains jours ?
3: Oui, demain, de nouveaux départements pourraient basculer en rouge, ce n'est pas exclu. Le thermomètre va encore grimper. Ce lundi pourrait devenir la journée la plus chaude jamais mesurée à l'échelle nationale, devant les records de juillet 2019 et d'août 2003. Dans tous les cas, l'étendue et l'intensité de cette canicule s'annonce exceptionnelle. Sa durée également, à ce stade, difficile de voir la fin de la vague de chaleur. Météo France ne parle plus d'un pic de la canicule, mais d'un plateau qui va durer plusieurs jours et un niveau exceptionnel. exceptionnellement élevé car la situation météorologique est bloquée. Il y a une goutte froide au large du Portugal comme un engrenage. Elle fait remonter de l'air très chaud d'Afrique sur notre pays. À cela, il faut ajouter un anticyclone vissé sur la France. Il compresse et réchauffe l'air. À ce stade, les prévisions ne montrent pas d'affaiblissement clair de ce phénomène et donc pas de rafraîchissement marqué sur la France.
2: Et justement, les prévisions météo chez vous pour ce dimanche, François-Xavier.
0: On en reparle, Valentine, avec actuellement toujours 60 départements en vigilance orange pour canicule. Et attention, à midi, changement de carte avec 35 départements du sud-ouest jusqu'au bassin parisien qui vont basculer en vigilance rouge et 45 qui resteront à ce moment-là en orange. Épisode de très forte chaleur qui se prolonge donc, comme vous le savez certainement. Côté ciel, un temps globalement clair ce matin. Quelques entrées maritimes toutefois sur le sud-ouest, la Bretagne et le Cotentin. Et puis en après-midi, ça restera très ensoleillé sur la majeure partie de la France, avec encore quelques coups de tonnerre à déplorer sur la vallée de la Loire et l'Auvergne. Vos températures pour ce dimanche. Ce matin, nous avons 23 degrés à Brest, 26 à Saint-Omer, 27 du côté de Lyon. Pour Orange et Clermont-Ferrand, 30 degrés. Bastia et Épinal, 31. 32 à Périgueux et la Souterraine en après-midi. À partir de 26 degrés. Pour les températures les plus basses, ce sera le cas à Deauville notamment, et jusqu'à 39 du côté notamment de Montluçon et l'intérieur des terres girondines. On vous invite évidemment à consulter dans le détail les prévisions météo près de chez vous sur notre site ici.fr.
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0: En l'espace de 30 ans de carrière entre 1963 et sa disparition brutale en 1992, il est et restera résolument pour l'éternité celui qui chante sur votre radio ici. Mesdames, messieurs, Michel Berger.

0: souhaite à tous les papas et bel été qui démarre en ce 21 juin à l'instant. Michel Berger, celui qui chante sur votre radio ici.
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0: Ils accompagnent vos voyages et vous permettent de découvrir le monde avec curiosité. 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Pour passer à l'antenne un petit peu avant 7h avec bien sûr votre message personnel, on compte sur vous, votre émotion du moment si j'ose dire, à partager avec Valentine et moi-même. C'est parti, 0810 055 056. Pour vous emmener sereinement vers 7h justement, la musique de Bernard Lavilliers.
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0: Petit bout de chemin, on the road again, à suivre donc sur votre radio ici. 6h39, le QR code, c'est aussi un moyen d'accéder à nos données personnelles dans Vie numérique, vie privée. Ce matin, Valentine Letesse, on parle de ces carrés de mosaïque noire et blanche que l'on scanne avec son smartphone.
4: Beaucoup plus complexe que le code barre standard et ses 13 chiffres, un QR code est composé de 4000 caractères alphanumériques pour nous rediriger vers un site internet ou sur une application. En tant que moyen d'accès, le QR code en lui-même ne présente donc pas de risque. C'est la destination, le lien vers lequel il nous renvoie qui peut poser problème. On appelle ça du quishing, l'hameçonnage par QR code. Et comme l'hameçonnage par mail, le phishing, les escrocs s'en servent pour partir à la pêche à nos données personnelles. Ils se servent des QR codes comme d'un piège pour nous attirer sur un site créé par leurs soins. Dissimulés derrière, les arnaqueurs ont un objectif, nous convaincre de leur transmettre nos données, nos mots de passe, nos coordonnées bancaires, notre géolocalisation ou encore nos contacts.
0: Et c'est répandu comme arnaque, Valentine ?
4: L'envoi de QR codes falsifiés par mail ou par SMS a ses limites, puisque si vous le recevez sur votre smartphone, il vous faut un deuxième appareil pour le scanner.
0: Ouais, c'est ça.
4: La vraie menace, elle vient de la pose physique de QR codes dans la rue. On en a vu coller sur des parcs-mètres, imprimés sur de fausses contraventions. Au lieu de payer son stationnement ou son amende, la victime transmet ses coordonnées bancaires sans s'en rendre compte. Pour ne pas tomber dans le piège, trois conseils de la CNIL, la Commission nationale de l'informatique et des libertés. Inspectez le QR code, vérifiez qu'il n'est pas collé sur un autre. Pour le scanner, n'installez pas d'application spécifique. L'appareil photo de votre smartphone suffit et des applis malveillantes circulent. Attention. Enfin, lorsque vous scannez un QR code, le lien du site internet apparaît. Alors avant de cliquer, regardez bien l'orthographe du nom de domaine et l'adresse. Ou encore plus sûr, connectez-vous directement sur le site sans passer par le lien.
0: Et pour vous protéger sur internet des menaces du quotidien, les 5 réflexes à adopter sont à retrouver sur ici.fr, page vie numérique, vie privée. Votre chronique de retour samedi prochain à 6h38 sur votre radio ici.
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5: 16h42, bienvenue si vous vous branchez tout juste sur votre radio. Ici, vous arrivez pile pour le meilleur de Stéphane Bern avec son voyage dans le temps ce matin. Voyageons ensemble au temps des armées napoléoniennes.
6: Il avait tout, l'idée, le plan, la machine, mais Napoléon lui a dit non, faisant passer la France à côté de deux révolutions technologiques. En 1798, un Américain excentrique débarque en France, Robert Fulton. Ancien peintre et bricoleur de génie, entre MacGyver et le doc de Retour vers le futur. Dans ses valises, une invention, un submersible. Il l'appelle le Nautilus. Oui, comme chez Jules Verne, mais 50 ans plus tôt. Le ministère de la Marine est curieux. À Brest, il obtient l'autorisation de tester son sous-marin. À son bord, il s'approche discrètement d'une barque vide et la fait sauter à l'aide d'une charge explosive placée sous l'eau. La démonstration est spectaculaire. Mais l'armée hésite. Trop instable, trop cher et franchement pas très glorieux de couler un navire en douce depuis les profondeurs. On préfère encore la bravoure au grand air que la ruse en apnée. Napoléon tranche, c'est non. Mais Fulton est tenace. En 1803, nouveau Paris. Il lance un bateau à vapeur. Pas de voile, pas de rame. De la vapeur, on vous dit. L'engin fume et gronde comme ma vieille tante, sauf que lui, il avance tout seul. Là encore, on fronce les sourcils. Trop lent pour une attaque, trop gros pour virer de bord, et puis cette machine fait un boucan du diable. Aux yeux des militaires, ça sent plus le manège forain que la victoire à Austerlitz. Charlatanisme, disent certains. Verdict, rejeté. Deuxième essai, deuxième douche froide. Napoléon veut des machines prêtes à l'emploi, efficaces tout de suite. Fulton est trop en avance sur son temps. Et surtout, pas au bon endroit. Son vapeur fera sensation, mais en Amérique. Avec Napoléon, la France était encore loin de la start-up nation.
5: Même si Napoléon était le champion de la levée de fonds, ou pas. Merci Stéphane Bern pour ce voyage dans le temps. Rendez-vous que vous retrouvez bien sûr pour vos inédits dès demain, lundi, sur votre radio ici. Soyez là, on compte sur vous bien sûr, c'est juste avant les infos de 8h. Il est 7h moins le quart, Valentine, c'est à la une de Rustica cette semaine. Choisir et cultiver des plantes à parfum.
7: Oui, quelles sont les variétés stars de votre été 2026 et comment obtenir les senteurs puissantes tout en restant agréables?
5: Des réponses à ces questions évidemment en compagnie d'Alain Delavie, directeur des rédactions de Rustica, avec nous juste derrière la musique de Vita sur votre radio ici. Vous écoutez Promets-moi ce matin. Bon réveil.

0: 6h48, bienvenue à vous. Merci beaucoup d'être à nos côtés avec Vita Promets-moi pour votre réveil de fête des pères. 6h48.
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2: Pour bien commencer la journée.
0: Choisir et cultiver des plantes à parfum. Nous faisons le focus ce matin avec Alain Delavie, directeur de la rédaction de Rustica, parce que c'est ce dossier qui est à la une du magazine cette semaine. Bonjour Alain.
3: Bonjour François-Xavier.
0: Ravi de vous retrouver en ce dimanche d'été. Alain, alors dites-nous, est-ce que toutes les plantes ont un parfum ou pas?
3: Alors un parfum, certaines on va plutôt dire une odeur, parce qu'effectivement quand on coupe du gazon, on sent l'odeur d'herbe.
0: C'est vrai.
3: Est-ce que c'est un parfum?
0: Bon,
3: c'est
0: vous pas avez deux heures.
3: Quand là, voilà. Nous, on s'est plutôt orienté sur les plantes qui ont vraiment des fragrances très agréables, plus ou moins fortes, hein, puisque certaines plantes sentent bon, mais il faut vraiment s'approcher. Et puis d'autres, embaument sur un rayon plus ou moins important.
0: Ouais. La lumière, est-ce qu'elle a une influence sur les diffusion de ce que l'on appelle les composés volatiles?
3: Oui, effectivement. En fait, on s'aperçoit que les parfums les plus puissants ou ceux que l'on ressent le plus souvent sont dans des endroits très ensoleillés.
0: Okay.
3: Le soleil a tendance à stimuler à sublimer, sauf pour quelques plantes qui, en fait, aiment bien l'ombre pour fleurir et donner leur parfum. Et on va citer le muguet, qui est le plus connu. Mm-hmm. Puis il y a des plantes exotiques, effectivement, qui fleurissent dans les zones très ombragées. Mais globalement, le parfum, c'est souvent en plein soleil.
0: C'est bien noté. Alain, comment est-ce qu'on peut choisir le meilleur emplacement pour pouvoir profiter au maximum des parfums de nos plantes, quelles qu'elles soient?
3: Alors, suivant les espèces, il y a des plantes qui vraiment diffusent leur parfum dans un rayon important.
0: Ouais.
3: Mais il y en a d'autres qu'il faut s'approcher. Donc, celles-là, on va les mettre près du passage, près de notre nez, si j'ose dire. C'est le cas quand vous avez un cosmos chocolat qui porte bien son nom, la fleur est couleur chocolat. On dit ça sent bon le parfum et le chocolat, mais quand on la voit d'un ou deux mètres, on sent rien du tout. Il faut vraiment
0: s'approcher,
3: venir mettre son nez tout près. Ouais, on va le mettre, si on a un balcon, on va le mettre en haut de la rambarde pour que ce soit près du nez. L'héliotrope qui sent la vanille très fort, lui embaume un petit peu plus loin, donc on peut se permettre de le mettre en bordure. Mais globalement, on va mettre les plantes près du lieu de passage, en bordure ou au premier plan des massifs pour bien en profiter. Et quand ce sont des roses, par exemple les roses grimpantes, on va faire une petite tonnelle où on va faire un coin repos avec une arche au-dessus du banc ou du fauteuil pour en profiter avec plaisir.
0: On en profite avec plaisir de ces senteurs de vanille, de chocolat, mais pas que. Merci beaucoup Alain Delavie. Je rappelle qu'à la une de Rustica cette semaine, nous avons ce fameux dossier à choisir et cultiver des plantes à parfum. Merci Alain.
3: Bon dimanche.
0: À vous également et Rustica à retrouver dès à présent, bien sûr, chez votre marchand de journaux habituel. 6h51, beau moment avec votre radio ici et Bernard Lavillier, toujours prompt évidemment à vous emmener même tôt le matin on the road again. Vous y allez Valentine?
4: Avec
0: Bernard?
4: Vous,
0: avec moi aussi?
4: Vous êtes sûr?
0: Bon, très bien, si c'est volontiers on y va alors.

0: vous êtes ici et Bernard Lavillier aussi. Ça tombe bien, le plaisir de réécouter ensemble Under Road Again à 6h54. Et justement, nous prenons la route pour nous retrouver ce matin en Haute-Loire et faire une petite halte à Saint-Florine. Nous y retrouvons Franck. Bonjour Franck.
1: Bonjour Franck.
0: Allô Franck ? Est-ce que Franck est parmi nous ? Ah, on a un petit problème de standard, visiblement. Sainte-Florine
1: En Haute-Loire.
0: En Haute-Loire, exactement.
1: Pas sûr que ça passe tout le temps, le
0: non.
1: réseau. Hein.
0: Surtout avec
1: mais
0: la chaleur.
1: Mais c'est vrai, je vous le dis, hein, c'est une zone très rurale. On est près de d'Issoire, au sud de Clermont-Ferrand. Uh-huh. Donc forcément, là-bas, il n'y a pas beaucoup de réseau.
0: Non, il n'y a pas beaucoup de réseau. Et puis c'est vrai qu'en plus, avec ces températures absolument caniculaires, on imagine qu'il peut potentiellement y avoir aussi un petit impact. On est d'accord, hein, Valentine.
1: Bien sûr, effectivement. Il y a déjà des retards hein, à la SNCF sur les rails, avec
0: exact.
1: Des trains retardés, des caténaires qui se détendent, donc forcément tout le réseau est un petit peu brinque-ballant avec cette canicule record. On en parlera dans les infos à 7h.
0: On y revient évidemment, on vous rappelle évidemment cette canicule et cette vigilance rouge d'ailleurs sur 35 départements à partir de midi.
1: Alors Franck n'est pas là.
0: Non Franck.
1: Mais on va pas priver Franck de son cadeau
0: mais
1: quand
0: non,
1: même.
0: Parce qu'on n'est pas comme ça nous Valentine Letesse, on est bien d'accord, on est des gens sympas.
1: Voilà, on va lui faire un cadeau. On lui offre un guide Michelin.
0: Exactement, le guide Michelin pour Franck qu'on envoie directement à la maison à Sainte-Florine parce qu'il y a des petits soucis de caténaire, mais à un moment donné, si le bouquin transite par le train, ce qui m'étonnerait fort quand même, à mon avis ce sera plutôt par voie postale, ça arrivera forcément à un moment donné et ça pourra peut-être notamment permettre à Franck d'organiser ses vacances d'été et d'aller trouver un petit peu de fraîcheur quelque part, sait-on jamais Valentine.
1: Et vous qui nous écoutez, vous pouvez aussi gagner ce guide Michelin en nous appelant ce matin
0: 0810 055 056 bien évidemment, et l'été qui est arrivé d'ailleurs aujourd'hui, on rappelle aussi que c'est la fête des pères, Valentine.
1: Voilà, bonne fête à tous les papas.
0: Exactement, et on vous invite bien sûr à nous appeler pour continuer à gagner des cadeaux et à rester avec nous tout au long de cette matinée. On embrasse bien fort Franck qui malheureusement, malgré lui, n'a pas pu être à nos côtés ce matin. Franck de Sainte-Florine, donc en Haute-Loire, et à qui on envoie directement donc à la maison et avec grand, grand plaisir cet exemplaire du guide de voyage Michelin à l'occasion des 100 ans d'ailleurs des guides. Je le rappelle, happy birthday to you les guides. Et il est 6h57, place tout de suite à celui qui vous propose bien sûr sa revue de presse décalée, mais avant toute chose qui vous met les points sur les i. Willy Rovelli, bonjour.
2: Bonjour, bonjour. Et comme aujourd'hui nos invités sont Mireille Dumas et Philippe Risoli, on commence ses actus télé avec ce tremblement de terre. Michael Goldman et Marlène Schaaf quittent la Star Academy.
3: Oh là là.
2: Je sais, c'est terrible, je sais pas comment on va se remettre de tous ces départs. Allez, courage, allez hein. Marlène est partie parce que pareil qu'avec le reste des profs, ils s'entendaient comme chien et chat. Michael Goldman qui quitte la Starac, Jean-Jacques Goldman qui a écrit Danson pour Céline Dion, mais qui est-ce qui arrive à cette famille là, Philippe Risoli est redevenu hype avec la reprise de Cuitas les Bananas par Julien Doré. J'espère que ça ne va pas donner des mauvaises idées à d'autres parce que je ne suis pas sûr de survivre à la reprise de Beau le lavabo par Kenji Girac et de Jolie poupée par Vianney. Mireille Dumas intente un procès contre TF1 pour plagiat. En tout cas, elle devrait. Elle a raison. Mask Singer, c'est bas les masques. Merde, c'est la même chose. La roue de la fortune, Secret Story, le juste prix. En fait, la TV d'avant, ben, c'est la TV de maintenant. France 2 annonce l'arrêt de l'émission Bel et Bien. Pour les animateurs, c'est moche et mal. France 2 arrête également les maternelles. Ça lui fait un point commun avec Jean-Luc Lahaye.
4: Oh,
2: France 2 arrête aussi Interville. Pour Nagui, c'est stop à la vachette. France 3 arrête l'émission Duel en famille.
4: Oh, ben,
2: là, ça lui fait un point commun avec Anthony Delon. À France Télévisions, ils font tellement de coupes, c'est plus une chaîne de télé, hein, c'est un rabbin. Patrick Poivre d'Arvor, PPDA, visé par 3 nouvelles plaintes. Bah, il allait quand même pas se laisser piquer la vedette par Patrick Bruel. Hein. PPDA, plainte pour dégoûtant animateur. PPDA, bien sûr, le célèbre présentateur du Juté de 20h.
4: Oh,
2: selon Paris Match, l'avenir d'Anne-Elisabeth Lemoine semble compromis à la présentation de C'est à vous. Va être sympa le rendez-vous à la DRH. Bon bah, Anne-Elisabeth, c'est à vous. Bah, c'est plus à vous. Allez, tu dégages, merci. Un ex-candidat de Top Chef sur M6, accusé par 10 employés de harcèlement, qu'on est donc déjà son prochain menu, entrée, plat, pervers. Enfin, la question du jour. Est-ce que la série télé préférée des chouettes, c'est Alerte au mâle hibou? Allez, passez un bon dimanche et à tout à l'heure midi.
0: On s'y attendait pas à celle-là pour le coup. Merci William Ovelli qui vous prépare avec Fabien et Nicolas une petite salade fraîcheur évidemment pour votre déjeuner sur votre radio ici. Valentine, à tout à l'heure, 7h30.
1: Pour l'info en 90 secondes.
0: Et tout de suite, passez à l'équipe d'ici matin que l'on retrouve dans votre région.
4: Merci. J'avais une amie qui s'appelait Arlette, mais elle était pas Malibu, elle était à 10 dans le Vélis. Bonjour et bienvenue à tous sur ICI Azur. Voilà, nous sommes très heureux de vous retrouver. L'équipe du week-end est là, évidemment. Abine qui était à la technique, que je salue. On a également Marie-Chantal qui va vous accueillir au standard. Et puis, pour nous livrer l'info, Laurent Vareille, bonjour.
5: Bonjour Adrien, bonjour à tous.
4: Qu'est-ce qui va faire la une de ce dimanche?
5: Oh ben, beaucoup de choses. Mais tiens, le 21 juin, ça vous dit quelque chose?
4: C'est pas une fête.
5: Une petite fête, ouais, 45e édition de la fête de la musique. On va bien sûr en parler sur les antennes d'ICI Azur.
4: Il y aura pas aussi des papas à fêter aussi en même temps?
5: Ah oui, tiens, c'est la fête des pères aussi. Voilà. Oui.
4: Nous sommes le dimanche 21 juin 2026. En fait, les Rodolphe aussi. Bon anniversaire à vous qui êtes nés à 21 juin, tout comme la chanteuse Lana Del Rey. Elle a 42 ans.
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4: Et merci de nous avoir choisis pour débuter cette matinée. Il est 7h. Votre info avec Laurent Vareille, le département passe en vigilance jaune canicule.
5: Ouais, c'était vert hier, mais aujourd'hui, eh bien, Adrien, en effet, on passe au jaune. Cela signifie que les températures sont hautes, mais surtout qu'il y a de moins en moins d'amplitude thermique entre le jour et la nuit. Les conseils de bon sens sont donc de rigueur. Hydratation, pas de sport en pleine journée. Et puis on tente tout simplement de se rafraîchir comme on peut, à l'image des bars et restaurants de la Côte d'Azur qui mettent tout en œuvre pour aider leur clientèle.
7: À l'intérieur, on a les clims, donc généralement ça passe super bien, donc les gens ils se mettent à l'intérieur, mais ils aiment toujours être au soleil, dehors, donc c'est un petit peu compliqué. On avait mis les ventilos, on les a très vite enlevés parce qu'en fait ça sert à rien, ça ventile que l'air chaud. Bah, généralement, c'est un peu compliqué dans ce cas-là, parce que pour les rafraîchir, on n'a pas le droit à beaucoup de choses, donc ne rien à boire, c'est limite mieux. Donc à part donner des bouteilles d'eau fraîche, on peut pas mieux faire, je pense.
8: On boive des carafes d'eau, une pizza pour deux, donc c'est le gros problème. On met des ventilateurs, hein, fait un peu de bien. On a même des clims rien que pour les boissons. Voilà, on est à Nice, il fait plus chaud ailleurs, donc on n'a pas à se plaindre. On a la mer qui n'est pas très loin, donc on fait avec. Hein.
9: Nous, avec la chaleur, le midi, on travaille moins. En général, les clients ils favorisent les plages. Et après, le soir, on a quand même toujours un petit vent. Après, le personnel souffre un petit peu de la chaleur, mais on est habitué. Hein.
5: Voilà, passage donc en canicule jaune, vigilance jaune, et puis on fait un point météo à la fin de ce journal.
4: Démantèlement d'un réseau de trafic de drogue à Cannes.
5: Oui, il aura fallu 3 mois d'enquête et une 50aine de gendarmes mobilisés pour arrêter cette semaine 6 personnes soupçonnées de narcotrafic. Une enquête de la brigade de recherche de Cannes qui a tapé à tous les étages, des livreurs aux gérants en passant par les préparateurs des commandes. Les perquisitions ont permis de saisir 3 kilos de résine de cannabis, de l'herbe, de la cocaïne, 500 grammes de drogue de synthèse et plus de 64 000 euros en liquide. Alors comment les gendarmes ont fait? Eh bien, réponse du lieutenant-colonel Guillaume Plédy, commandant de la compagnie de gendarmerie de Cannes.
10: Ce qui est marquant, c'est que d'abord, c'est un renseignement humain qui a été obtenu. Et de là, les enquêteurs de la brigade de recherche de Cannes ont

0: tirer un petit peu le fil pour identifier les différents protagonistes qui participent à ce réseau de narco-livreurs de stupéfiants. Ce qui est particulier, c'est que c'est une véritable épicerie qui fonctionnait 24 heures sur 24, qui a été mise à jour, avec d'abord un chef de réseau qui récupère les commandes, ensuite des préparateurs de commandes, donc c'est vraiment le métier finalement de préparer les différentes doses de stupéfiants, et derrière, des petites mains de livreurs qui vont directement jusqu'au consommateur. C'est un vrai commerce avec une offre qui est élargie, comme l'attestent les différentes saisies du cannabis, de l'herbe de cannabis, de la cocaïne consommée en nombre et de la drogue de synthèse. Donc vous achetez vraiment ce que vous souhaitez sur ce réseau-là.
1: Voilà, Guillaume Plédy, commandant de la compagnie de gendarmerie de Cannes. Un homme à Nice a été interpellé en pleine rue hier parce qu'il faisait des saluts nazis et criait le nom d'Hitler en pleine rue, donc en pleine avenue Jean Médecin, sous le regard médusé des passants. L'homme a été présenté à un officier de police judiciaire, il a été interpellé hein, et donc il sera sans doute jugé pour apologie de crimes contre l'humanité. À Nice, Anthony Boré, l'ancien premier adjoint de Christian Estrosi, est visé par un signalement effectué par des policiers municipaux anonymes. Dans un rapport de 3 pages quand même, ces policiers anonymes dénoncent l'utilisation privée d'agents municipaux par le couple Boré, notamment pour servir de chauffeur personnel. Des faits qui pourraient, selon eux, révéler de détournement de fonds publics, abus d'autorité et prise illégale d'intérêt. Dans Nice Matin, ce dimanche, Anthony Boré se défend et assure avoir respecté toutes les règles de déontologie. Il fait chaud, mais ce n'est pas une raison pour polluer, et encore moins pour ne pas ramasser. Alors hier, le club de canoë-kayak de Mandelieu a organisé, on va dire, sa traditionnelle opération nettoyage des berges de la Siagne. L'ensemble des déchets de cette année n'ont pas encore été pesés, mais l'année dernière, les bénévoles ont ramassé plus de 250 kilos de détritus. Utile, donc, Sébastien Germain a rencontré Tatiana et Nadège en pleine recherche.
2: Tiens maman, j'ai trouvé ça.
3: Ah, c'est du plastique ça?
2: Ouais, c'est du plastique.
3: Il y a de tout. On ramasse même des bouts de verre. On a des sacs poubelles d'éjection pour les chiens. Ils sont vides, heureusement.
4: Mais il y a aussi de mégots, plus plusieurs bouteilles. Il y a d'autres personnes qui ont récupéré plus d'une bouteille entière avec des mégots.
3: C'est infernal. C'est infernal. On se dit que là, la nature humaine est descendue bien, bien bas.
4: Oui.
3: Et c'est la planète qu'on laisse à nos enfants, quoi. Ma fille, je suis avec ma fille, elle a 9 ans et demi. Et c'est elle qui est la plus sensibilisée à ça. Et qui me dit, mais on est au milieu de déchets. Ça fait mal au cœur. Ça fait vraiment mal au cœur. Étant petite, je me promenais, les gens ramassaient tout. On ramassait. Nous, on faisait tomber quelque chose par terre, on le ramassait, on le mettait dans la poche et on allait à la poubelle la plus proche. Aujourd'hui, bah, la poubelle, c'est la nature.
1: Et puis à Mandelieu, les habitants enchaînent les actions écologiques. Tiens la preuve, avant la Siagne, c'est le port de la Rague qui a vu droit donc à son coup de propre.
5: Allez, ce soir, on va faire de la musique. Hein.
1: Oui, c'est en effet la fête de la musique. Ce soir, 21 juin, 45e édition. Vous connaissez tous le principe, on sort dans la rue et on joue, on chante. Comme Annie, qui va rejoindre ce soir des copines pour chanter du Johnny.
5: Oui.
6: La gaieté, la danse aussi, parce qu'on peut danser, c'est surtout ça. J'ai 2 personnes qui chantent La Clé des Champs et Eden Park, donc je vais aller les voir. La Clé des Champs, c'est le nom du groupe, et je vais aller les voir.
5: Ils vont chanter
6: Jean Ferrat, Johnny.
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6: Des bons titres, on s'évade. Ah, mais moi, dès qu'il y a de la musique, je suis bien. Ça vide la tête.

0: ce soir, faites de la musique. Vous allez chanter, Johnny, vous, Adrien, non?
1: Je chante de tout.
0: Bah, bien sûr, bah, bien oui. sûr. Tiens, notez quand même que vous avez le droit de chanter, mais que la préfecture des Alpes-Maritimes prend quand même plusieurs mesures d'interdiction, comme la vente, la distribution et l'achat du transport de carburant, de produits combustibles sans motif valable, ou encore l'interdiction des feux d'artifice. Attention aussi au niveau de la consommation d'alcool sur la voie publique. Un mot de sport pour finir. Finale du championnat de France de basket. Ce soir, quatrième match qui peut déjà être décisif. La Roca Team, Monaco, affronte au meilleur des trois matchs le Paris Basket. Et les Parisiens mènent 2-1. Ce soir, le match est à Paris et c'est à 18h. Alors, cette météo, justement, on va y faire attention puisque nous sommes passés en vigilance jaune canicule avec des températures quand même, donc forcément élevées, mais surtout avec le fait que la nuit, ça baisse pas vraiment maintenant, quoi.
1: C'est vrai, ça reste tropical un petit peu le soir, hein, il faut faire tourner le ventilo, hein. Alors, en tout cas, il y aura du beau temps pour rendre notre dimanche grâce à l'anticyclone parce qu'il persiste et il va durer encore pour les prochains jours. Les températures, ce matin, elles sont autour de 27 degrés.
0: Elles sont fortes, hein, ouais. 27 Nice, Antibes, Beausoleil, Cap d'Ail, 26 Valoris, Moinsartou, 24 Sospel, preuve que donc ça a pas vraiment baissé cette nuit.
1: Exactement. Soyez vigilants, adoptez des bons gestes de protection solaire pour préserver votre santé. Dans la journée, le beau temps se confirme avec des valeurs maximales qui iront jusqu'à 33, voire 35 degrés sur le bord de mer, de Théoule en passant par Cannes, Saint-Jean-Cap-Ferrat et Saint-Sauveur-sur-Tinée. Demain lundi, c'est du ciel bleu sur la moitié sud du département et plus ennuagé sur l'autre moitié. Et des températures qui vont frôler toujours les 34 degrés. Des bonnes conditions devraient se poursuivre jusqu'en milieu de semaine prochaine, mais protégez-vous.
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1: Voilà, moi je sais, mon cher Laurent Vareille, que vous allez faire la fête de la musique et que vous allez chanter toutes les chansons de Calogero, votre chanteur
0: oui,
1: préféré, bah
0: oui,
1: évidemment.
0: Oui, bien sûr,
1: voilà.
0: Bien sûr, oui. Peut-être un peu plus quand même George Harrison, voyez-vous.
1: Ah, George Harrison, vous préférez, c'est
0: ah,
1: vrai.
0: Je chanterai plus facilement.
1: Mais j'ai peut-être quelque chose en magasin pour vous. Ça vous dit quelque chose, My Sweet Lord?
0: Bah oui, par exemple.

0: joli standard de la musique hein, pour faire l'ouverture de notre programme en ce dimanche 21 juin, jour de la fête de la musique. My Sweet Lord, c'était George Harrison.
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0: Bonjour et bienvenue sur ICI Azur pour une nouvelle matinée à partager ensemble. Nous sommes ravis évidemment comme d'habitude de vous retrouver avec toute l'équipe. On vous a préparé des rendez-vous, du divertissement, des cadeaux, de l'info et puis quelques curiosités. Comme par exemple, savez-vous d'où vient l'expression « tirer à quatre épingles » Eh bien Jérôme Prodhomme va nous l'expliquer dans une petite minute. Cet Orval nous feront quelques pas de randonnée avec Antoine Lacrome. Nous serons dans la Vésubie à 2000 mètres d'altitude et pour notre jeu et vous permettre de gagner vos places pour le concert de Kenji Girac à Levens la semaine prochaine. En tout cas, dans les prochains jours, ce sera le 2 juillet, me semble-t-il. Eh bien, il faut écouter ces trois extraits de chansons et dites-nous si vous reconnaissez les interprètes.

0: s'impatiente au 04 93 82 03 04. Elle attend vos bonnes réponses. Vous avez reconnu les trois interprètes. Appelez-nous, on joue ensemble et vous irez voir le concert de Kenji Girac à Levens.
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0: Mais pourquoi dit-on tirer à quatre épingles? Ce sont des expressions comme ça et des mots que l'on utilise souvent dans la langue française. Mais d'où vient-il? Jérôme Prodhomme a la réponse.
5: Oh là là, quel élégant!
6: C'est le mariage de ma sœur.
5: Ah bah belle allure, hein.
6: Costard, chemise, montre. J'ai même mis du parfum sur mes chaussettes, dis donc.
5: Eh ben on va faire. Pourquoi on dit être tiré à quatre épingles? Notre époque l'a oublié avec l'apparition de l'élastique, mais autrefois, c'était toute une histoire de faire tenir les fringues. Il y avait souvent des plis, et déjà, on n'aimait pas ça. Alors pour faire tenir tout ça, on trouvait des systèmes plus ou moins ingénieux. Avant l'apparition de la chaussette, par exemple, on portait des bas qu'on faisait tenir avec une sorte de lacet accroché sous le genou, qu'on appelait une jarretière, parce qu'elle maintenait le bas sur le jarret. On avait aussi toute une gamme de lacets pour faire tenir le pourpoint des hommes ou le corset des femmes. Mais ça ne suffisait pas pour que tout reste bien droit. Du coup, on ajoutait des épingles. Des épingles qui, bien accrochées, permettaient de tenir le tissu droit, notamment sur la tête des femmes. On mettait parfois beaucoup d'argent pour avoir de belles épingles, alors même qu'elles étaient petites. De ce mélange pratique de l'épingle pour faire tenir le tissu et financier aussi de la dépense qu'on fait pour avoir meilleure allure, est née l'expression qui est très ancienne puisqu'on la retrouve dès le XVIe siècle. On l'utilise déjà pour dire à quelqu'un qu'il est bien habillé, presque trop. Voilà pourquoi on dit être tiré à quatre épingles alors qu'on ne sait plus vraiment pourquoi. Encore que vous maintenant, vous savez...
0: 7h17, ce bon dimanche avec Ici Azur, le Zazie nouveau est arrivé, à consommer sans modération.

0: peu importe. C'était Zazie sur Ici Azur. Faudra s'armer de patience hein, pour la voir sur scène. Ce sera dans un an, mai sur la Côte d'Azur, les 11 et 12 mai de date 2027, en concert au théâtre Antea d'Antibes. La fête de la musique un petit peu partout sur la Côte d'Azur. À Beausoleil, par exemple, c'est au marché Gustave Eiffel que la fête va battre son plein. Dès 10h ce matin et jusqu'à 17h, le rendez-vous se fait au théâtre Michel Danner avec un karaoké club géant. Dans quelques instants, on va faire quelques pas de randonnée avec Quentin Lacrome.
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0: En espérant que vous puissiez prendre le temps de vous balader toute une journée pour vous déconnecter du quotidien, on a une belle balade à vous proposer. Bonjour Quentin Lacrome.
2: Bonjour Adrien Mangano.
0: Vous avez vu, j'ai mis les chaussures qui courent vite. Je disais ça quand j'étais à la maternelle. Voilà. Balade des paysans, mais azuréenne, évidemment. Où allons-nous aujourd'hui?
2: Ah ben, moi, je vous emmène à plus de 2000 mètres d'altitude. On est dans la Vésubie, la Gordolasque, à proximité de Val-de-Blore, avec quelques points d'eau que vous pouvez approcher. On est sur les lacs de Millefonds.
0: Alors, c'est une destination qui offre deux paysages différents en été et en hiver. Notre point de départ, à quel endroit?
2: Le point de départ, c'est pas très très loin de la station de la Colmiane, hein, puisque je vous ai dit Val-de-Blore. On est en direction de Saint-Dalmas. Il faut prendre la petite route qui s'appelle les Millefonds, sur la droite, dans une épingle à gauche. Et le départ de la randonnée, eh ben, il se fait au niveau du parking, en fait, qui est situé au bout de la route qui est ouverte à tous les véhicules. Ensuite, très vite, bon, là ça se passe à pied, hein, vous avez un sentier au-dessus du parking qui vous permet de rejoindre le GR52, ça vous fait monter le col de Veillos. Il y a quelques sentiers en lacets à emprunter sur le flanc hein, de la pente en herbe. Très vite, il y a aussi un chemin à droite qui poursuit la montée en crête. On reste vraiment à flanc de montagne, ça nous fait rejoindre un premier lac qui s'appelle le lac Long.
0: Ah ben oui, un énorme lac, pas loin des 19 hectares. Hein. Ah,
2: exactement, ouais, 19 hectares, c'est pas mal quand même. Hein. Ça fait partie de la zone de Belvédère, ça pour le coup, qu'on a déjà visité il y a quelques semaines, souvenez-vous. Le lac Long, vous le contournez par la droite, là, ça monte un petit peu, hein, ça vous fait rejoindre un autre lac, le lac Gros. Vous continuez sur la gauche, et là, vous rejoignez le col du Barn.
0: On est sur le point culminant de la rando, là.
2: Et ouais, déjà, 2450 mètres. Hein, alors, il fait frais par moment, hein, même en été, ne vous laissez pas piéger. Donc, un petit pull bien calé dans le sac, c'est jamais perdu. En plus d'être au niveau du point culminant de la balade, ça peut être le bon endroit aussi pour casser la croûte. Hein. Mmh. Alors, j'aime à le rappeler, mais on est dans un parc national, finalement, hein, le Mercantour. Donc, zéro déchet dans la nature, y compris ce qui est biodégradable. Vous savez, les peaux de banane, les pelures d'orange, etc. Donc, vous remportez tout avec vous.
0: Respecté, évidemment. Alors, si on est arrivé aux élites de la montée, j'imagine qu'il faut descendre.
2: Et voilà, tout simplement. On redescend le déversoir naturel de ces lacs pour rejoindre le lac Petit. En fait, c'est finalement le lac qui était avant le plus gros. Vous voyez, il porte mal son nom aujourd'hui. On traverse le vallon pour aller en face, là où se trouvent les vacheries de Millefonds. Passé ces vacheries, on va revenir sous le col de Veillos, le GR52. Là, c'est une petite montée. Hein. C'est vrai, on travaille un peu les mollets. Et encore, là, au moment où je vous parle, il n'y a pas de neige. Parce que quand il y en a, c'est en raquette qu'on fait tout ça. Hein. Donc, c'est encore plus physique. Bref, on rejoint le GR52, on suit le sentier, puis on est revenu au parking.
0: Et puis après, on peut reprendre la voiture et aller se poser à Val-de-Blore, voire faire un petit tour du côté de la Colmiane.
2: Voilà, histoire de terminer en détente, bonne idée. Notez que les lacs de Millefonds, c'est une boucle en partie et un aller-retour qui fait à peu près 650 mètres de dénivelé. On est entre 4 et 5 heures de marche.
0: Et c'est encore dans mes cordes. Merci Quentin Lacrome.
2: Merci Adrien.
0: À la semaine prochaine.
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0: Et puis lorsque vous reviendrez de la randonnée, vous pourrez vous atteler à la fête de la musique. Il va se passer beaucoup de choses sur toute la Côte d'Azur. À Roquebrune-Cap-Martin, par exemple, les festivités vont se dérouler au marché de Carnolès, dans un quartier de Roquebrune, avec le concert d'un groupe qui s'appelle Boogie Cherry et Dreamy. C'est à partir de 21h, ça va se terminer à 23h30. Il y aura beaucoup d'ambiance. L'ambiance, on la retrouve aussi dans les chansons de Vianney, surtout quand ils chantent en live. N'attendons pas.
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0: Ah bah oui, musique et bonne humeur. Nous sommes heureux d'accueillir Evelyne, bonjour.
4: Oui, bonjour Adrien.
0: Ah bah alors, ce beau sourire de bon matin comme ça, c'est tous les jours comme ça, toujours très positive.
4: Ah bah oui, tant que je peux, hein.
0: Vous avez raison.
4: Tant que je peux, il faut être joyeuse.
0: Vous
4: voilà.
0: Avez raison. Moi, j'ai trois extraits de chansons à vous faire écouter. Il faut découvrir qui sont les interprètes. Et je pense que vous allez le trouver, c'est assez facile. Si vous trouvez, vous irez voir le concert de Kenji Girac à Levin. C'est pas mal, ça, hein.
4: Oh, bon. C'est super avec ma petite fille.
0: Voilà. Allez, on écoute les trois extraits. C'est...

0: Evelyne, on est tous là autour de la table, on attend vos bonnes réponses.
1: Alors voilà, Michel Jonas,
0: ouais.
1: Nino Ferrer,
0: ouais.
1: Et puis j'ai un trou pour... oh là là, pour le troisième.
0: Ouais.
2: Allez, moi j'aide Evelyne, ça commence par Stroh.
0: Ça commence par Stroh.
1: Ah, trop mal.
0: Ouais,
1: ah,
0: voilà. Porte, hein. Oh, on a fait le pense.
1: Ah oui. Oh, super.
0: Bah, c'est gagné. Vous irez voir donc à Levin. C'est un tout nouveau festival. Il s'appelle le Levin Summer Festival. Il va y avoir Carla. Il va y avoir le groupe Gold. Et il y aura Kenji Girac. Vous irez à la soirée Kenji Girac. Vous,
1: oh là
0: vous
1: là
0: l'adorez.
1: Super, Adrien.
0: Bon.
1: Super.
0: Je suis content. Bon. Entre-temps, il va y avoir la fête de la musique. Je crois qu'il se passe des choses sur la place Olivier, chez vous.
1: Oui.
0: Ouais.
1: Je sais pas trop ce qu'il y a. J'ai reçu le programme.
0: Oui.
1: Mais il va voir.
0: Il y a un peu de tout, hein. Il y a de la pop, il y a du rock,
1: pardon, excusez-moi.
0: Il y a de la variété.
1: Oui, il va voir, oui, de la variété, puis les restaurants sont ouverts.
0: En plus, oui.
1: Voilà.
0: Donc une soirée pour faire plaisir, quoi. D'accord, vous allez passer y faire un tour ?
1: Pardon ?
0: Vous allez y faire un tour ? Vous allez passer ce soir ? Oui, oui.
1: Ben, si, oui, si ma petite fille, elle vient me chercher, on montera. Voilà, parce que moi je suis à la pointe, hein. Je suis pas tout à fait à gauche.
0: D'accord, elle va venir vous chercher, elle va pas vous laisser comme ça. Vous irez faire un tour à la fête de la musique, et puis si c'est pas la musique,
1: oui,
0: ce soir...
1: Oui, on ira faire un tour.
0: Il y aura la séance de rattrapage avec Kenji après, hein. Qu'est-ce que vous en pensez ?
1: Ah oui, ça, alors j'avais envie de le voir, je l'ai jamais vu.
0: On vous embrasse très fort, prenez soin de vous.
1: Oui.
2: Bonne
1: moi
2: journée,
1: aussi,
2: Evelyne.
1: Adrien. Gros bisous à toute l'équipe.
0: Ça fait ici Azur.
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0: 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Voilà, on a fait une heureuse de plus. Il y aura d'autres jeux dans le courant de la matinée, toujours pour le Vin Summer Festival. Tout de suite, on va se tourner vers l'info.
2: Oui.
0: Avec le tour de l'actualité en France et dans le monde, avec le fameux 90 secondes présenté par Valentine Lottès. 7h30.
4: Autant de départements placés en vigilance maximale à la canicule, c'est du jamais vu. 35 départements passeront en rouge à midi sur la carte de Météo France. Jusqu'à 41 degrés sont possibles par endroits ce dimanche et l'épisode de chaleur n'en est qu'à ses débuts. Sans alcool, la France fête la musique ce soir. Dans ces dizaines de départements en vigilance rouge et pour des raisons de santé publique, dit le gouvernement, interdiction de boire un verre sur la voie publique, dans la rue donc, mais pas en terrasse d'un bar ou d'un restaurant. Pour un peu de fraîcheur, deux adolescents ont donné leur vie hier. Des garçons de 11 et 13 ans sont morts noyés à Besançon en pleine baignade dans une zone interdite du Doubs, la rivière qui traverse la ville. À peine rouvert, l'Iran referme le détroit d'Ormuz, point de passage essentiel au transit mondial du pétrole. Des représailles aux frappes d'Israël sur le Liban. L'Iran confirme malgré tout sa participation aux négociations à partir d'aujourd'hui en Suisse pour mettre fin définitivement à la guerre. Direction les 16e de finale de la Coupe du Monde de foot pour l'Allemagne. Après deux éliminations dès la phase de groupe aux deux derniers mondiaux, la Mannschaft valide son ticket après sa victoire contre la Côte d'Ivoire cette nuit, 2-1. Et puis qui soulèvera le bouclier de Brennus samedi prochain ? Le Stade Toulousain ou Montpellier ? Dernier qualifié pour cette finale de top 14 de rugby hier soir grâce à une victoire 25-15 contre le Stade Français. Nous sommes le 21 juin. Bonne fête également à tous les papas.
2: Et dans l'actualité sur les Alpes-Maritimes, il y a cette vaste opération de prévention et de contrôle en mer qui s'est déroulée dans l'est du département des Alpes-Maritimes. Alors l'objectif, inspecter les activités de loisirs nautiques comme le paddle, le jet ski ou la plongée, mais aussi les traditionnelles, on va dire, activités de plaisance. Car à l'approche de la saison estivale, même si on y est déjà un petit peu, c'est chaque année le même problème. Les comportements à risque et les pratiques dangereuses se multiplient. Alors les gendarmes maritimes veillent. Maxime Hernandez a suivi la brigade.
5: Quelques minutes après avoir quitté le port de Nice, le gendarme Maël Blandeau remarque déjà un problème à la surface de l'eau.
6: Ça, c'est une marque de pêche, un engin de pêche en dessous avec un filet. Normalement, il faut un fanion, une hauteur de 2,50 m.
5: La vedette rejoint progressivement la baie de Beaulieu. Un bateau attire l'œil des deux gendarmes, mais problème. La personne parle ukrainien, mais pas question de le laisser partir sans contrôle. L'adjudant Nicolas Tricouard lui demande ses papiers.
7: C'est plus compliqué, mais on est obligé de faire le contrôle, autrement ça.

0: trop facile de passer à côté. Il faut trouver des moyens pour se faire comprendre et Google Translate est un moyen.
1: L'homme peut repartir, mais il devra quand même se mettre en conformité.
0: On a fait des petits rappels. Le problème, on rencontre beaucoup de personnes étrangères, de navires étrangers. Là, c'est ukrainien, donc on ne peut pas savoir. Donc, on lui a demandé de faire traduire son permis pour reconnaître ses prérogatives.
1: Peu après ce premier contrôle, un petit Zodiac file à toute vitesse près des plages.
2: Gendarmerie nationale, c'est un contrôle.
1: À son bord, deux jeunes femmes sur un bateau de location sans permis.
3: La vitesse est trop rapide. Dans la zone proche de la terre, il y a beaucoup de nageurs, de choses. La vitesse est vraiment limitée à 5 nœuds.
1: L'adjudant en profite également pour procéder à des vérifications sur l'engin.
0: C'est un loueur professionnel, donc dès qu'on passe à un loueur professionnel, on demande à ce que tout soit clair. Quand les gens louent un bateau à un professionnel, ils s'attendent à ce qu'il y ait tout l'équipement de sécurité. Là, l'extincteur est plus à jour. Il manque un document qu'on appelle le registre de vérification spéciale qui doit être fait avant. Il manque le deuxième coupe-circuit pour stopper le moteur. Il manque quand même pas mal de choses pour un professionnel. On va aller verbaliser le loueur.
1: Les gérants seront convoqués en gendarmerie afin de s'expliquer sur ces délits. La majeure partie du temps, il s'agit simplement de faire de la prévention, notamment pour les activités nautiques.
0: Si on s'écarte des 300 mètres ou même dans les 300 mètres, des fois on a des navires, des jet skis ou d'autres personnes sur l'eau qui vont venir nous percuter. Donc le paddle kayak, on fait des accidents chaque année, donc c'est pas eux qui causent l'accident, mais c'est eux qui subissent l'accident. Pour les protéger, on fait énormément de prévention sur la vitesse dans les 300 mètres.
1: Et cette opération ciblait également la plongée, une pratique à risque. 9 plongeurs ont perdu la vie l'an dernier en Méditerranée.
4: Voilà, reportage de notre marin à nous, Maxime Hernandez. Et le département passe en vigilance jaune canicule ce dimanche. Les températures ne vont pas baisser la nuit, notamment. Les gendarmes de Cannes, eux, démantèlent un trafic de drogue. 6 personnes interpellées, on en parlera dans le journal de 8h. Et puis dans l'actu également, la fête de la musique. Dans les grandes villes, bien sûr. Mais si vous alliez un petit peu dans les petits villages azuréens ce soir, oui, il y a de belles fêtes de la musique aussi. Reportage tout à l'heure, justement, dans le journal de 8h. Alors Valentine, vous en parlez sur ces 36 départements qui passent en vigilance en France, du jamais vu. Nous, les Alpes-Maritimes, nous sommes seulement en vigilance jaune, mais quand même, ça signifie que les températures sont hautes et surtout que ça baisse pas, hein, entre la nuit et le jour.
5: C'est tout à fait ça, ça veut dire aussi qu'il y aura des orages, mais ça sera dans l'arrière-pays, ça sera surtout entre 15h et 21h, ça va toucher le sommet du Mercantour, alors du vrai soleil, hein, made in Côte d'Azur, c'est vrai, des températures de la matinée autour de 28 pour l'instant.
4: Bah 28 à Nice, Villeneuve-Loubet, 22 à Valbonne, le Canet, en enregistre 26 ce matin à Châteauneuf-Villevieille et à la Colle-sur-Loup. Preuve quand même que déjà 7h30, 8h, il fait chaud. Hein.
5: Ça chauffe bien. Et puis dans l'après-midi, le soleil va briller généreusement de la mer à la montagne dans un ciel pratiquement bleu, en tout cas sur la partie littorale. Un peu plus menaçant, je le disais, dans le moyen et au pays. Les valeurs maximales seront comprises entre 33 et 35 degrés. La tendance pour les prochains jours, demain lundi, le soleil reste de mise. La semaine promet d'être ensoleillée également en conservant toujours des maximales au-dessus de 32 degrés.
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5: Pourvu qu'elle soit douce, ben c'est Mylène Farmer, évidemment.

0: On veut qu'elle soit douce, Mylène Farmer, pour repartir en musique. Mylène qui a demandé tout récemment à la réalisatrice Julie Ducournau de lui réaliser son dernier clip qui s'appelle La Kill Tour et qui a réalisé plus de 120 000 vues en moins d'une semaine. Voilà, un sacré record. Juste pour le rappel, Julie Ducournau, à qui l'on doit le film Titane qui avait remporté la Palme d'Or en 2021. Bonjour et bon réveil avec Ici Azur. Tout le monde est sur le pont hein, pour vous proposer une matinée dans la bonne humeur, dans le plaisir. Dans quelques minutes, une semaine d'actualité en Italie. Avec au menu un projet qui met l'eau de Venise en ébullition. On parlera également d'un nouveau parti politique et puis l'équivalent de l'épreuve du bac en Italie sur le thème de la grosse fatigue pour les élèves. 7h40, conseil auto du jour pour évoquer un moteur qui a fait beaucoup parler de lui, le PureTech du groupe Stellantis. Et puis 7h58, l'humour, évidemment, avec Fred Ballard sur le thème de la fête des pères. Côté musique, on aura les One Republic et Florent Pagny.
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0: Comme chaque semaine, un regard sur l'actualité en Italie ce week-end, c'est avec le correspondant de Radio France à Rome, Bruno Duvic. Ciao Bruno.
3: Bonjour, bonjour à tous.
0: On va commencer avec un projet qui met l'eau de Venise en ébullition.
3: Projet du nouveau maire Simone Venturini. Un ticket d'entrée à 50 euros pour visiter Venise, en plus des frais d'hôtel, de musée, de transport et de restaurant. Alors, un ticket d'accès à Venise existe déjà depuis 2 ans, les jours de grande affluence, une soixantaine dans l'année. Il est aujourd'hui de 5 à 10 euros selon le moment où vous réservez votre voyage. Et cette mesure est censée dissuader les touristes étrangers et italiens de venir les jours de très forte affluence. Par ailleurs, avec l'analyse des données de ceux qui achètent le ticket, cela permet d'en savoir plus sur les visiteurs, leur parcours ces jours-là et donc de réguler les flux de touristes. Cela permet surtout, c'est le principal résultat pour l'instant, de faire rentrer de l'argent dans les caisses de la ville, plus de 5 millions d'euros l'an dernier. Le nouveau maire veut donc augmenter radicalement le prix pour rendre ce ticket d'accès plus dissuasif et financer une série de mesures pour les Vénitiens. Les opposants hurlent sur le thème, on crée des inégalités entre citoyens, passer de 10 à 50 euros, ça change l'esprit de la mesure, d'autant que les habitants de la région Vénétie, pas la ville, pourraient devoir s'en acquitter eux aussi. Est-ce bien constitutionnel de demander à des citoyens italiens de payer jusqu'à 50 euros pour se déplacer dans leur propre pays?
0: On se le demande. Bruno, vous vouliez nous parler aussi d'un nouveau parti politique qui est en train de rebattre les cartes en Italie.
3: Il s'appelle Futuro Nazionale et il a été fondé par un ancien général, Roberto Vannacci, toujours plus à droite. Vous savez que l'Italie est gouvernée par une coalition droite-extrême droite, avec une formation en particulier, la Ligue de Matteo Salvini, déjà très radicale, pro-Trump, pro-russe, anti-juge, anti-immigration. Eh bien, Futuro Nazionale est encore plus à droite. Le général Vannacci a lancé sa carrière politique avec un livre dans lequel il estime, par exemple, que la star italienne du volleyball Paola Egonu n'a pas les traits d'une italienne avec sa peau noire ou que les homosexuels sont anormaux. Il a fondé son parti il y a quelques semaines et il est déjà autour de 5% dans les sondages. Il est en train de dépasser la Ligue de Salvini dans les intentions de vote. Au-delà de ce que raconte ce succès relatif mais réel de la société italienne, cela rebat les cartes politiquement. En effet, Giorgia Meloni, depuis qu'elle est au pouvoir, s'est montrée moins radicale que prévu. Est-ce qu'elle sera contrainte de faire alliance avec Roberto Vannacci pour gagner les prochaines élections dans un an? Cela changerait la donne et les rapports avec ses alliés plus modérés.
0: Enfin, est-ce que les lycéens italiens seraient-ils plus fatigués?
3: Alors en tout cas, le sujet de la fatigue les inspire. Là aussi, est-ce que c'est un signe d'époque? Plus de 500 000 adolescents passaient hier l'épreuve d'italien de la Maturita, l'équivalent du bac. Et les candidats avaient à choisir entre 7 œuvres à commenter. Et celle qui a été le plus sélectionnée et de loin, presque un candidat sur 4, traite de ce thème de la fatigue. C'est un texte d'un des grands journalistes actuels, Mario Calabresi. Il constate que le progrès technique au XXe siècle nous a libérés de bien des fatigues des époques précédentes, au point que le mot est désormais connoté négativement. Mais la fatigue, c'est aussi le résultat de la passion, de l'implication dans un travail. Et puis une partie de la population continue d'accomplir des tâches indispensables et fatigantes. Au fond, y a-t-il une noblesse de la fatigue? Adrien, vous avez 6 heures, c'est le temps dont disposent les candidats pour cette épreuve écrite d'italien.
0: Allez, je vais essayer de battre des records, je vais vous le faire pour 1 heure, ça va?
3: Allez, ça marche.
0: Merci beaucoup Bruno Duvic. Passez un bon week-end sur Tolcello di Roma.
3: À très bientôt.
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0: Allez, bon dimanche avec Ici Azur, il est 7h46, la fête de la musique un peu partout sur la Côte d'Azur et même partout dans le Vieux-Nice dès 14h30. Il y aura l'harmonie du monde et variété musique du monde, ça sera sur la place Vieille. Et puis il y aura un karaoké géant, Nice chante l'Europe, proposé par la ville de Nice. Aujourd'hui à partir de 17h et jusqu'à 23h au Parc du Ray, l'entrée est libre. Au programme, il y aura des quiz de culture générale, il y aura des tubes français et européens diffusés sur grand écran, il y aura une troupe d'animation, des goodies à gagner, le tout dans une ambiance vraiment décontractée, grâce au food truck, les chaises longues, les tables de pique-nique, c'est à partir de 17h à 23h. Au rayon musique sur Ici Azur, nous avons à présent les One Republic.

0: Inspiré par les One Republic sur ICI Azur, la musique revient dans 3 petites minutes avec Florent Pagny. Le temps pour nous de rouler malin. Avec Benjamin Cuc, un journaliste spécialiste de l'automobile, pour votre radio ICI Azur. Benjamin, bonjour. On reparle aujourd'hui du tristement célèbre moteur PureTech groupe Stellantis, un moteur très répandu chez Peugeot et Citroën, mais surtout connu pour ses problèmes de courroie de distribution.
1: Oui, pendant des années, le problème venait principalement de la courroie dite humide qui tourne dans un bain d'huile. Sur certains véhicules, elle pouvait se dégrader prématurément, envoyer des particules dans le circuit de lubrification, faire chuter la pression d'huile et provoquer des pannes très coûteuses, voire une casse moteur avant 100 000 km. Des centaines de milliers d'automobilistes ont été concernés en Europe. Et même avec les rappels, les extensions de garantie et certaines prises en charge, beaucoup de propriétaires restent inquiets. Car ces moteurs à courroie ont aussi perdu de la valeur à la revente. Vous-même, achèteriez-vous une Peugeot PureTech d'occasion ?
0: Je ne sais pas. Donc aujourd'hui, Benjamin, il existe une solution pour remplacer cette courroie par une chaîne ?
1: Oui, mais attention, ce n'est pas une solution Peugeot. Un équipementier néerlandais, la société Prochaine, propose un kit de conversion permettant de remplacer la distribution par courroie humide des moteurs PureTech EB2 et EB2 Génération 2 par une chaîne. Le kit comprend la chaîne, les pignons, le tendeur et les éléments nécessaires au circuit d'huile. L'idée, c'est d'installer une distribution par chaîne à la place du système d'origine, sans modifier profondément le reste du moteur. C'est beaucoup plus solide. Selon l'entreprise, l'opération ressemble à un remplacement classique de distribution, avec environ une heure de main-d'œuvre supplémentaire. Le kit coûte 829 € hors taxes, mais il est réservé aux professionnels de la réparation automobile, évidemment. Donc un particulier devra passer par son garagiste pour environ 1 500 € TTC.
0: Alors est-ce vraiment la solution miracle ?
1: Pas si vite. Techniquement, l'idée est intéressante, parce qu'une chaîne métallique est normalement plus durable qu'une courroie en caoutchouc. Mais il y a un point capital, ce kit n'est pas homologué par Stellantis. Donc si votre voiture est encore couverte par la garantie constructeur, l'installation peut entraîner une perte de cette garantie et un refus de prise en charge en cas de problème, même si la panne ne vient pas directement de la distribution. En fait, il faut voir ce kit comme une solution de réparation indépendante, pas comme une campagne officielle Peugeot. Pour les anciens PureTech, hors garantie, cela peut devenir une piste intéressante, mais seulement avec un garagiste compétent. Bonne route.
0: Merci Benjamin Cuc, et rendez-vous comme tous les week-ends pour vos conseils afin de rouler malin. Et voici Florent Pagny sur ICI Azur.

famille Pagny, on est tous artistes hein, de père en fils, papa chanteur évidemment, et puis le fils qui s'appelle Inca, lui est graffeur, et il se retrouve en ce moment sur un projet du prince Albert de Monaco, le fils de Florent Pagny qui a décoré l'une des Bentley au sein de la collection du prince, et on retrouve cette exposition Principauté de Monaco jusqu'à la fin du mois de juin au musée de l'automobile. Nous sommes le 21 juin, en fait les Rodolphe, et c'est l'anniversaire d'Amel Bent, elle est née le jour de la fête de la musique, c'était peut-être un signe, non ?

0: souhaiter bon anniversaire à Mel Bent. Elle a 42 ans aujourd'hui. Dans un instant, Fred Ballard et 2 minutes d'humour.
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0: Bonne humeur aujourd'hui, et on est officiellement en été. Tous les papas de France sont aussi à la fête. Pas de collier de nouilles pour eux, mais des

0: de poche, avec amour et dans l'humour en tube, Fred Ballard a trouvé une autre manière de célébrer les papas.
1: Mes frères et mes sœurs, bienvenue dans la maison du Seigneur.
2: Mais oui, c'est vrai qu'on est dimanche, donc ces pères-là aussi ont le droit à leur fête. Hein. Et c'est Gad Elmaleh qui s'en charge, histoire d'être sûr que le message d'humour soit diffusé auprès de tous et que la tolérance, la paix et l'amour soient au cœur de nos préoccupations, même si le père titulaire est absent. Hein. On mise tout sur son remplaçant.
1: Permettez-moi de me présenter, que je suis le père Abdelzak. Je remplace le père Michel, parti en congé maternité.
2: Ah bah oui, hein, les temps changent, mais la tolérance reste de mise. Et pendant que certains pères s'émancipent, d'autres voient leurs enfants s'émanciper et leurs cadeaux de fête des pères évoluer aussi. Hein, fini les vides poches en pâte à sel pour François-Xavier de Maison.
3: La gourde, c'est un cadeau de ma fille. Elle a 16 ans.
4: Ouais, elle est contre le plastique.
3: Heureusement. Elle veut nettoyer la planète, ma fille.
4: Qu'elle commence déjà par ranger sa chambre.
3: Ma fille, elle a 16 ans. L'autre jour, elle m'appelle. Je décroche. Elle me fait « Wesh, frère ». Ben non, pas frère. Père. Moi, c'est père.
2: Ah bah c'est sûr que maintenant on s'y perd. Hein. Mais toute marque d'affection est autorisée le jour de la fête des pères. Et il n'y a bien sûr aucun message subliminal quand on offre une gourde à son père fraîchement recasé avec une créature fraîchement acceptée. C'est juste de l'humour de fête des pères, frère.
0: Eh oui, bonne fête à tous les papas. Je sais, Laurent Varry, que vous avez eu un petit cadeau caché que vous avez trouvé dans votre sac. Voilà, on fait un bisou à la petite.
5: Ouais. Et bisou à Lulu.
0: Ben oui, bisou à Lulu. Déjà 8h ?
5: Mais oui, c'est d'ici Azur.
0: Place à l'info avec vous, Laurent Varay, et un comportement qui n'est pas passé inaperçu hier.
5: Non, celui d'un homme qui, en pleine rue, avenue Jean Médecin, donc à Nice, fait des saluts nazis et crie le nom d'Hitler, Sébastien Germain.
6: Il est midi et demi, et même sous les arcades de la place Masséna, la chaleur écrase niçois et touristes en pleine balade. Leur tranquillité est subitement interrompue par des cris. Heil Hitler. Un homme hurle ce slogan du Troisième Reich plusieurs fois, tout en faisant des saluts nazis à la gloire d'Adolf Hitler. Un équipage de la police municipale est interpellé. Des témoins indiquent que l'individu porte un jean et un t-shirt noir. Son signe distinctif, il transporte une boîte de pizza. Ce qui semble anecdotique se révèle déterminant pour retrouver le suspect. Rapidement, les agents le repèrent, avenue Jean Médecin. Il semble très agité. La police s'apprête à lui signifier le motif du contrôle. Pas besoin. L'homme se remet à hurler « Heil Hitler » avec de nouveau la main droite levée. Le suspect serait un sans domicile fixe originaire des pays de l'Est.
5: Et puis à Cannes, c'est un important réseau de trafic de drogue qui a été démantelé par la gendarmerie, par la brigade de recherche de Cannes. Du livreur au préparateur des commandes, en passant par les gérants, 6 personnes en tout ont été interpellées cette semaine après plus de 3 mois d'enquête. Lors des perquisitions, 64 000 euros en liquide ont été saisis et bien sûr de la drogue, cannabis, herbes, cocaïne et drogues de synthèse. Le réseau livrait à domicile tout le secteur et les gendarmes ont donc pris le temps de bien tout comprendre afin de stopper définitivement le trafic. Le lieutenant-colonel Guillaume Plédy, commandant de la compagnie de gendarmerie de Cannes.
7: D'avoir l'ensemble des protagonistes. Le but étant que de ne pas interpeller qu'une partie des trafiquants et que de suite, dès le lendemain, le réseau se reforme avec certaines personnes qui pourraient continuer le réseau alors qu'on en a arrêté une partie. Donc c'est vraiment d'interpeller l'ensemble des protagonistes en même temps et de pouvoir saisir, les prendre la main dans le sac, si vous voulez, avec du stupéfiant et de l'argent, ce qui a été fait. C'est d'abord une priorité de santé publique, puisqu'on a des réseaux qui fonctionnent 24 heures sur 24, donc vous doutez bien qu'on a beaucoup de clients qui consomment, donc c'est important aussi de protéger tous ces clients et d'éviter que le stupéfiant inonde le marché. C'est la particularité aussi de ce réseau, c'est qu'il inondait vraiment tout le secteur d'Antibes, bien sûr, d'où il partait, mais toutes les villes aux alentours. C'est pour ça que la gendarmerie a vraiment été leader sur ce dossier-là, puisqu'on avait des ramifications sur Villeneuve-Loubet, sur Valbonne et également sur Cannes.
5: Anthony Boré et son épouse, visés par un rapport publié par des policiers municipaux niçois anonymes, l'ancien premier adjoint de la ville de Nice et sa femme conseillère régionale auraient, selon ses lanceurs d'alerte, utilisés à des fins personnelles des employés municipaux comme chauffeurs privés. Dans Nice Matin, Anthony Bourret se défend ce matin et explique qu'il avait bien un chauffeur de par ses délégations d'élus, mais que tout a été fait dans les règles de la déontologie et du droit du travail. À Saint-Martin-Vésubie, les travaux de reconstruction après la tempête d'Alex, il y a quand même déjà 6 ans, prennent enfin forme. Les ponts de Venançon et de la Maïssa sont en cours de reconstruction et hier, lors d'un déplacement dans le village, Éric Ciotti, en tant que président de la métropole, a annoncé qu'un autre pont, celui desservant le quartier de l'Outre, serait construit. Les études vont être lancées là et les travaux entamés dès 2027. Attention donc à la chaleur. Ce dimanche, on vous en parle sur Ici Azur depuis ce matin. Le département des Alpes-Maritimes passe en vigilance jaune canicule. Cela signifie surtout qu'il y a de moins en moins d'amplitude thermique les nuits. Conseils et points sur cette canicule en fin de journal. Notez quand même que 35 départements en France sont en vigilance rouge, là, carrément. Aucun quand même sur le pourtour méditerranéen. Mais ce nombre de 35, c'est du jamais vu dans l'Hexagone.
0: Un nettoyage hier de la Sienne, ça veut dire berge et lit du fleuve.
5: Une opération complète, en effet, de nettoyage organisée par le club de canoë-kayak de Mandelieu. Et il y avait à faire l'année dernière. Le même événement a permis de ramasser plus de 250 kilos de détritus. Cette année, la pesée se fera demain, lundi. Mais forcément, c'est utile, comme l'explique Emmanuel Vivien, c'est le coprésident du club de canoë-kayak de Mandelieu.
8: C'est dans la Siane, c'est que le début, hein. Après ça descend jusqu'en bas et quand vous arrivez proche de la mer, c'est de pire en pire. Bah, vous avez tout. Ici, on a trouvé machine à laver, première édition, on a trouvé carcasse de moto, on a retrouvé des vélos. Là, on est sur un pare-choc, on a des roues, des pneus. Ça, c'est tout le temps. C'est du caoutchouc, c'est écologiquement, c'est vraiment pas top. Beaucoup de mégots, bah ouais, ça c'est pareil, c'est une catastrophe pour les poissons derrière. Le poisson, bah, c'est qui le mange, hein, pour ceux qui consomment du poisson. Voilà, on consomme donc des mégots. C'est catastrophique.
5: Voilà, à Mandelieu, les habitants enchaînent les actions écologiques. Avant la Siagne, eh bien, c'est le port de la Rague qui a eu le droit à un petit coup de nettoyage. Attention à la circulation du côté d'Opio ce matin. Il y a dans le secteur le fameux Run Coluche tout le week-end. Cette procession de motos en hommage à l'humoriste disparu il y a 40 ans. Alors, il y a des motards qui vont se rendre en cortège tout à l'heure à 11h30 sur la stèle commémorative située sur le rond-point Coluche en contrebas du village d'Opio. Donc, le rond-point où, justement, il y a eu le drame tragique. C'était en 1986.
0: Nous sommes le 21 juin et ce soir, c'est
5: la fête de la musique.
0: Ça va chanter,
5: 45e édition de cette fête qui vous fait sortir dehors chaque année, hein, pour jouer ou écouter de la musique. Alors à Nice, à Cannes, à Antibes, mais aussi, tiens, dans de simples petits villages. Comme l'explique Honorine, elle est adjointe au maire à La Roquette-sur-Siagne.
9: C'est au cœur du village de La Roquette. Va y avoir deux groupes. Un groupe de musique et un DJ sur la fin de soirée. Ça nous fait découvrir de nouvelles musiques. Il y a une ambiance et il n'y a pas d'étiquette ce jour-là. C'est-à-dire que tout le monde danse, tout le monde est pareil. Il n'y a pas de statut social. On est ensemble, tout simplement. Après, ça lance aussi les guinguettes. Parce que tout l'été, le vendredi soir, à La Roquette-sur-Siagne, vous avez la guinguette. Donc pareil, il y a des groupes de musique qui viennent. Ça peut être années 80, ça peut être le violoniste Monsieur Vial. Enfin, on a de tout. Franchement, tous les vendredis soirs, on a une playlist différente. Ouais, on refait vivre notre village. Les gens essayent de retrouver un esprit village. C'est fini de rester chez soi, je pense. Les gens veulent sortir.
5: Nous sommes en mer. Voilà La Roquette-sur-Siagne avec donc la fête de la musique, mais il y a d'autres endroits. Hein.
0: Plusieurs, évidemment. À Cannes, par exemple, les Allées de la Liberté, ça commence tôt ce matin, la fête de la musique, pas seulement ce soir, à 11h30, avec des moments musicaux, swing, du Sinatra, et puis du Stevie Wonder, et puis il y aura également ce soir, entre 20h et 21h30, toujours à Cannes, un spectacle ténor, mais en version flamenco.
5: Et puis attention, la préfecture des Alpes-Maritimes prend plusieurs mesures d'interdiction, comme la vente, la distribution et l'achat du transport de carburant, tiens, de produits combustibles sans motif valable pendant la fête de la musique. C'est interdit, ou encore l'interdiction des feux d'artifice. Un mot de sport, de basket, championnat de France. C'est la finale en ce moment. 4e match qui peut déjà être décisif. Monaco se déplace au Paris Basket. On le sait, hein, la finale c'est en 3 matchs gagnants. Et pour l'instant, les Parisiens mènent 2-1. Le coup d'envoi de ce soir, c'est à 18h. Allez, on va passer à la météo et aux conseils importants en termes de canicule.
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5: Alors, cette météo, justement, on le dit, hein, vigilance jaune canicule, puisque hier c'était vert, mais là maintenant on est passé en jaune.
0: Exact.
5: Avec des températures, ben oui, qui baissent pas, hein, la nuit, qui sont hautes, hein.
0: Et qui vont augmenter, qui vont grimper au fil des heures. D'ailleurs, ce ciel reste bien dégagé, les températures, on le disait, élevées. On ne parle pas encore de canicule, mais quand même de vigilance jaune, ça veut dire qu'on enregistre à peu près 28, voire 29 du côté de Nice, là, hein.
5: Oui, pour l'est du département, ça va de Beaulieu jusqu'à Saint-Jean-Cap-Ferrat, Roquebrune-Cap-d'Aille, on est à 29, en effet, hein.
0: Mm-hmm. Littoral bien servi, en beau temps. Dans l'intérieur des terres, les nuages seront peut-être un peu plus nombreux. Les prévisions pour les prochains jours, demain lundi par exemple, c'est beaucoup de soleil. Nous resterons sous l'influence de l'anticyclone qui nous protège. Pas de grands changements concernant les températures et les valeurs. Elles seront toujours comprises entre 26 et 28 le matin et entre 32 et 35 en journée. Mardi, le temps va rester plutôt calme, mais quand même sec et chaud, chaud, chaud.
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0: Une chose est sûre, c'est que sur Ici Azur, la musique est climatisée, on va se faire du bien avec Louis Bertignac et les visiteurs. Ça nous ramène à quelques années en arrière. C'est Goldie, mais c'est Goody, comme on dit. Ces idées-là sur Ici Azur.

0: Louis Bertignac, une belle et longue carrière, tout d'abord avec le groupe Téléphone et puis ensuite en version solo, Bertignac avec ses idées-là. Merci d'écouter ici Azur, avec une pensée également aux personnes qui nous écoutent dans les hôpitaux. Je sais que vous êtes nombreux, on vous embrasse. Hein.
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0: Et au menu de la prochaine demi-heure, Valentine Letès, 8h15, pour protéger notre vie privée durant nos activités numériques. Il va falloir faire attention, méfie, pour les QR codes. Apparemment, il peut y avoir des pièges aussi dans les QR codes. 8h20, ça sera l'œil du web de Richard Marcovecchio, concernant les tournages cinéma et séries réalisés en Principauté de Monaco. Et puis 8h25, notre jeu pour gagner vos places pour le concert de Carla Lazari. Et dans le même soir, le groupe Gold à Levin, le 3 juillet prochain, pour gagner ses places. Écoutez tout simplement ces trois extraits de chansons et vous nous dites qui sont les interprètes.

0: Vous les avez reconnus, évidemment.
1: Facile, en tout cas pour nous. 04 93 82 03 04 et pour vous les places pour le concert à Levens de Carla Lazari et le groupe Gold. 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

0: C'était Christophe Maé, l'enfant du pays, lui qui a débuté justement en chantant sur les plages de Saint-Tropez. Il faisait la manche, tout simplement, jusqu'au jour où on le remarque pour la comédie musicale Le Roi Soleil. Christophe Maé qui sera en concert 4 décembre de cette année, 2026. Ça sera au Palais Nicaïa et vous gagnerez vos places en écoutant Ici Azur. Eh bien, nous sommes à présent avec le rendez-vous de vie numérique et vie privée, Valentine Lottès. On va parler de, vous savez, ces carrés de mosaïque noire et blanche que l'on scanne avec son smartphone, le QR code qui est aussi un moyen d'accéder à nos données personnelles.
1: Beaucoup plus complexe que le code barre standard et ses 13 chiffres, un QR code est composé de 4000 caractères alphanumériques pour nous rediriger vers un site internet ou sur une application. En tant que moyen d'accès, le QR code en lui-même ne présente donc pas de risque. C'est la destination, le lien vers lequel il nous renvoie qui peut poser problème. On appelle ça du quishing, l'hameçonnage par QR code. Et comme l'hameçonnage par mail, le phishing, les escrocs s'en servent pour partir à la pêche à nos données personnelles. Ils se servent des QR codes comme d'un piège pour nous attirer sur un site créé par leurs soins. Dissimulés derrière, les arnaqueurs ont un objectif, nous convaincre de leur transmettre nos données, nos mots de passe, nos coordonnées bancaires, notre géolocalisation ou encore nos contacts.
0: C'est répandu comme arnaque, Valentine ?
1: L'envoi de QR codes falsifiés par mail ou par SMS a ses limites, puisque si vous le recevez sur votre smartphone, il vous faut un deuxième appareil pour le scanner. La vraie menace, elle vient de la pose physique de QR codes dans la rue. On en a vu coller sur des parcs-mètres, imprimés sur de fausses contraventions. Au lieu de payer son stationnement ou son amende, la victime transmet ses coordonnées bancaires sans s'en rendre compte. Pour ne pas tomber dans le piège, trois conseils de la CNIL, la Commission nationale de l'informatique et des libertés. Inspectez le QR code, vérifiez qu'il n'est pas collé sur un autre. Pour le scanner, n'installez pas d'application spécifique, l'appareil photo de votre smartphone suffit et des applis malveillantes circulent. Enfin, lorsque vous scannez un QR code, le lien du site internet apparaît. Alors avant de cliquer, regardez bien l'orthographe du nom de domaine et l'adresse, ou encore plus sûr, connectez-vous directement sur le site sans passer par le lien.
0: Et pour vous protéger sur internet de ces menaces du quotidien, les 5 réflexes à adopter sont à retrouver sur ici.fr, page vie numérique et vie privée.
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0: 8h21, ici Azur, il fait chaud, très chaud, interdiction de sortir aux heures les plus exposées. Alors on se pose et on regarde une série documentaire, pourquoi pas, sur internet. Bonjour Richard Marcovecchio.
3: Bonjour Adrien, bonjour à toutes et à tous.
0: Monaco on the Rock, une série documentaire sur les tournages de films passés par la principauté. Ça se dévore comme une glace en plein été.
3: C'est tout autant rafraîchissant avec des décors qui en ont fait rêver, notamment le monde entier. On the Rock, Monaco fait son cinéma, c'est une série de 10 épisodes disponible sur la plateforme Monaco TV qui explore les films ayant choisi la principauté de Monaco comme décor prestigieux, Adrien.
0: Alors de tête, on a Clo-Clo, le film La main au collet, plus ancien, ou encore Un homme et une femme.
3: Parmi tant d'autres. Et tout cela sous la houlette de la productrice Nathalie Morlet et de son amour du 7e art.
4: Le cinéma est vraiment une passion depuis que je suis toute petite. Beaucoup de films ont changé ma vie. Comme je vis à Monaco depuis 15 ans et que Monaco est un lieu qui ressemble à un décor de cinéma qui est totalement magique, tout comme le cinéma est magique pour nous. Je me suis dit qu'il serait merveilleux de relier les deux et d'aller explorer des films emblématiques de l'histoire du cinéma français et international.
3: Et tout ceci en les revisitant à travers différents acteurs, au sens figuré s'il vous plaît.
4: À travers un point de vue des créateurs de ce film, le point de vue des téléspectateurs pour qui ce film ou ces films en question représentent quelque chose de très particulier émotionnellement. Et puis, la partie la plus originale finalement, c'est d'aller à la rencontre de monsieur et madame tout le monde qui ont participé à ces films alors qu'ils ne sont pas du tout professionnels du cinéma. Donc ça nous raccorde à notre mémoire émotionnelle et à ces films qui souvent laissent des souvenirs indélébiles et qui parfois changent la vie des gens.
3: La légende de Monaco s'écrit aussi grâce aux caméras qui sont venues s'y poser.
0: Du casino à la place d'armes, du palais aux routes sinueuses rejoignant la principauté, On the Rock permet aussi de redécouvrir ces paysages à faire rêver le monde entier.
3: Et qui ont fait rêver parmi les plus grands réalisateurs comme Jacques Demy, Hitchcock ou encore Claude Lelouch. 10 épisodes pour nous faire rêver, c'est notre tour un petit peu.
4: 10 films qui sont tous des films emblématiques dans une thématique différente. Il y a plus de 300 films qui ont été tournés en principauté et on a essayé de choisir 10 films qui, pour chacun d'eux, représentent un thème et parfois une époque différente, et aussi un lieu différent de la principauté. L'idée, c'était de revisiter la ville et de redécouvrir finalement certains aspects de la ville à travers des scènes emblématiques de ces films légendaires.
3: 10 épisodes pour cette série documentaire On the Rock, Monaco fait son cinéma, à retrouver sur la plateforme TV Monaco. Et croyez-moi, une fois que vous aurez vu la série, revu les films, vous aurez une envie folle d'aller jouer les touristes sur place pour redécouvrir la principauté comme il se doit.
0: Et tout cela quand les températures seront un petit peu retombées. Vidéo.tvmonaco.com pour voir gratuitement la série et toutes les infos sur l'application. Ici, c'est e-rubrique L'œil du web. Merci Richard Marcovecchio. 21 juin, fête de la musique aujourd'hui, mais également la fête des pères. Et si on s'adressait à nos papas, ceux qui sont encore là et ceux qui ne sont plus.

0: mon père.
1: Un clin d'œil à tous les papas avec Céline Dion.
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1: Coco Armande, bonjour.
5: Bonjour.
1: Les températures sont élevées du côté de Saint-Étienne-d'Oudinet. Allô ? Armande, vous êtes là ? Oh non, on l'a perdu, c'est pas vrai.
5: On dort bien.
1: Ah, ça y est, on vous a retrouvé. Donc on dort bien quand même, ça va, Armande. On va écouter rapidement ces trois extraits, vous nous direz qui vous avez reconnu.

0: écoute, Armand, qui avez-vous reconnu?
1: Céline Dion.
2: Oui.
1: Michel Fugain, oui. Et Annette Bell.
0: Bah ouais. Bravo. Sans aucune hésitation.
3: Sans aucune hésitation, en effet, pour Armand.
0: Voilà, très bien. Armand, c'est gagné. Bon, on a pour vous des invitations pour un beau concert qui aura lieu le 3 juillet à Levain. Ça, c'est un nouveau festival avec Carla et ensuite le groupe Gold. Et vous connaissez toutes les chansons par cœur, évidemment. Capitaine abandonné. Un peu plus près des étoiles, voilà. Qu'est-ce que vous avez prévu aujourd'hui, Armand? Il y a des problèmes de communication.
3: Saint-Étienne-de-Tilly, il y a quelques coupures. Écoutez,
0: si vous nous entendez, sachez que vous avez bel et bien gagné l'invitation pour vous, le concert de Gold et Carla, évidemment. Et puis on vous souhaite une très très belle journée. On vous embrasse peut-être avec une meilleure communication une autre fois.
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0: Merci d'avoir choisi Ici Azur d'être avec nous comme tous les week-ends et puis en semaine évidemment. On va faire à présent le tour de l'actualité, non seulement en France mais également dans le monde entier, avec le 90 secondes de Valentine Letès et la canicule, 8h30 précisément.
6: Une canicule déjà historique, 35 départements en vigilance rouge à midi, 45 en orange, c'est du jamais vu selon Météo France. L'organisme prévoit jusqu'à 41 degrés aujourd'hui et nous n'avons pas encore atteint le pic de cet épisode de chaleur. Buvez, mais pas de bière ni de verre de vin à la main ce soir pour fêter la musique dans ces 35 départements en vigilance maximale. Boire de l'alcool sur la voie publique est interdit, annonce le gouvernement, dans la rue donc, mais pas en terrasse. Près de 5000 policiers et gendarmes et 2500 pompiers mobilisés pour cette soirée, rien que pour Paris et son agglomération, notamment pour éviter les noyades dans la Seine. Comme hier à Besançon, deux ados sont morts, piégés par des rapides sur la rivière du Doubs, interdite à la baignade. L'Iran referme le détroit d'Ormuz, point de passage essentiel au commerce mondial du pétrole. Des représailles aux nouvelles frappes d'Israël au Liban, alors que l'accord conclu avec les États-Unis prévoit l'arrêt des combats sur tous les fronts. L'Iran participe malgré tout à partir d'aujourd'hui aux négociations pour une paix durable en Suisse. En finale du championnat de France de rugby, Montpellier rejoint le Stade Toulousain, qualifié hier soir sur une victoire 25 à 15 face aux Parisiens du Stade Français. On connaîtra le vainqueur du top 14 et du bouclier de Brennus samedi prochain. Au mondial de football en Amérique, l'élimination ce matin de la Tunisie et de son sélectionneur français Hervé Renard, battu 4 buts à 0 par le Japon.
3: Valentine Letès, on va rester dans le football pour parler d'un homme qui a passé 10 ans au club de l'OGC Nice et joué près de 300 matchs comme capitaine. Dante, oui, Dante, le défenseur du gym, a fait chavirer, on le sait, le cœur des Niçois. Aujourd'hui, le Brésilien a mis fin à sa carrière il y a quelques semaines et a donc été célébré cette semaine à la Villa Massena avec tous les supporters. Énormément d'émotions pour dire au revoir au capi, Ulysse Le Toquin.
7: Et de très nombreux enfants présents hier, des tout jeunes pour qui Dante est l'idole. Ils sont tristes, les petits.
8: Bah, parce que on se dit qu'on va plus avoir Dante dans l'équipe.
9: C'est mouvant. Pendant toutes ces années, il était à Nice. Là, il était capitaine. Voilà, ça fait chaud au cœur.
10: On a fait une photo et il a signé mon maillot.
7: Qu'est-ce que ça te fait de savoir qu'il part? Toi, t'as 7 ans, t'as connu que Dante comme capitaine de l'OGC Nice.
10: Maintenant, je vais encourager le Bayern Dominique parce que je sais qu'il va travailler là-bas.
7: Peut-être qu'un jour, il reviendra, non?
10: Oui.
11: Sincèrement, on a versé notre larme juste pour le remercier pour tout ce qu'il nous a apporté. Et au niveau familial aussi, les enfants, ça a toujours été une mascotte depuis leur naissance. Donc, c'est beaucoup d'émotions. Ouais.
7: Les grands aussi ne veulent pas que ça s'arrête comme Jean-Paul.
12: Ça fait quand même 60 ans que je suis supporter de Nice. Pour moi, de tous les joueurs que j'ai vus, c'est le joueur qui aura le plus marqué l'histoire du club. Et moi, ce que j'aimerais aussi, je ne sais pas si c'est prévu au programme, c'est que le club prenne la décision de retirer le numéro 4 à partir de la saison prochaine, qu'il n'y ait plus de le numéro 4 qui soit attribué à un joueur. Ce serait un bel hommage qu'on pourrait lui faire.
7: L'hommage justement a débuté avec des discours. Jean-Pierre River, qui l'a recruté, fait une proposition à Dante qui part entraîner les espoirs du Bayern Munich.
13: Là, il va faire un petit stage en Allemagne dans un petit club, c'est normal, il faut qu'il apprenne. Et après, tu redeviens dans un grand club et tu deviens

0: bien le coach. Et ce jour-là, crois-moi, je serai très heureux en tribune. Voilà.
1: Des échanges avec le public. Dante raconte son plus grand souvenir, la musique de la Ligue des Champions à l'Allianz Rivera face à Naples. Le Brésilien souhaite qu'elle retentisse à nouveau à Nice.
2: Le club, il mérite jouer une Champions League. J'espère que ce soit le plus vite possible. Sinon, je pense que moi, je vais revenir pour le faire, quoi. Je vous remercie pour tout ce que vous avez fait pour moi pendant ces 10 ans-là. Et je vous oublierai jamais. Je vous aime tellement.
1: Dante n'a fait que le répéter toute la soirée. Il reviendra un jour à Nice. Si c'était n'importe qui d'autre, on aurait du mal à le croire. Mais le capitaine est droit, fidèle et ne triche jamais. Alors une dernière fois...

0: Dante, le GC Nice, le Brésilien, donc, qui va partir pour le Bayern de Munich. Mais comme il l'a dit, il reviendra sans aucun doute. Dans l'actualité, ce dimanche, eh bien, c'est le département des Alpes-Maritimes, qui passe en vigilance jaune canicule. Les températures ne vont pas baisser la nuit, notamment. Les gendarmes de Cannes démantèlent, eux, un trafic de drogue, 6 personnes interpellées. Et puis, dans l'actu aussi, la fête de la musique. Dans les grandes villes, bien sûr, vous allez, en effet, chanter aussi dans les petits villages azuréens. Tiens, à 9h, vous voudrez quelqu'un chanter? On entendra Annie. Elle aime bien chanter avec ses copines, justement, le jour de la fête de la musique. Une fête de la musique, il va faire chaud ce soir, puisque comme on est en canicule vigilance jaune, vers 10h, 11h, ça n'aura pas vraiment baissé, en tout cas, les températures.
1: C'est vrai qu'en tout cas, tout le dimanche sera baigné par le soleil sur la frange littorale, un peu d'orage sur les hauteurs. D'ailleurs, ça donne quoi les températures sur
0: C'est à peu près la même chose dans le moyen et proche du littoral. On a 28 dans le moyen pays, 29 à Nice, beau soleil, Aise, Menton, 28 à Grasse, Mougins, on le voit, ça se stabilise un petit peu en dessous de 30 degrés.
1: Et dans l'après-midi, le soleil va briller sans interruption, accompagné de températures qui vont dépasser facilement les 34 degrés parfois, notamment dans la baie de Saint-Tropez. L'ambiance des prochains jours, demain lundi, on peut vraiment parler de canicule, parce qu'on va se rapprocher quand même de températures encore plus élevées, et la chaleur et le plein soleil. Voilà, c'est le programme pour les prochains jours.
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1: Avec les trois frères les plus célèbres de la planète, les Bee Gees.

0: frère Gibbs sur Azur, ici Azur, les Bee Gees avec Tragedy. Bon dimanche et bonne fête à tous les papas. Dans un instant, on vous emmène à Roquebrune, où l'on prépare le festival de théâtre, humour et danse. On vous dévoilera le programme complet de cette nouvelle édition. 8h45, 2 minutes pour être en forme, pour en finir définitivement avec les poignées d'amour. Et puis 8h58, votre horoscope et de belles choses, un programme festif pour tous les signes du zodiaque. Côté musique, on aura également encore de belles choses. Je vois Johnny Hallyday et je vois Claudio Capeo.
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0: À partir du 1er juillet et pendant 10 jours, le château médiéval et le parc des Oliviers de Roquebrune-Cap-Martin accueilleront une nouvelle édition du festival théâtre, humour et danse. Comédie, création, chorégraphique. Et pour nous en parler, Chantal Martineau, directrice artistique.
3: Bonjour Adrien.
0: Depuis combien de temps existe ce rendez-vous de l'été ?
3: Oh là là, il a été créé il y a 52 ans. C'est la 51e édition. Et moi, voilà, ça fait 40 ans que j'y suis.
0: Et nous sommes heureux de vous accueillir sur Ici Azur. On va débuter par la première soirée. C'est une soirée théâtre. Ça s'appelle La Dupe.
3: Oui, La Dupe. Une comédie historique sur l'affaire du collier de la reine. Comme ça, ça va remémorer cette affaire-là auprès des spectateurs.
0: Et donc ensuite encore un peu d'humour avec l'abribus.
3: Voilà, l'abribus offert par le conseil départemental. Donc c'est gratuit, vous pouvez venir tous là-haut dans ce lieu merveilleux du château pour aussi cette comédie entre deux êtres qui n'étaient pas faits pour se rencontrer. Et...
0: On aura également une soirée réservée à une figure du Grand Sud, Marcel Pagnol.
4: Non, tu me fais plaisir, tu me fais plaisir, tu me serais comme si j'étais un scélérat, un bandit de grand chemin. Je te remercie, tu me fends le cœur. Hein.
3: Voilà, voilà, par une compagnie qui est déjà venue au festival, j'ai vraiment de qualité. C'est toujours un grand plaisir d'accueillir les scènes de Pagnol.
0: Une soirée encore au château, un stylo dans la tête, un drôle de titre.
3: Alors, un stylo dans la tête. Alors, en fait, c'est un auteur qui écrit sur la vie de ses amis sans leur avoir demandé leur autorisation. Ça crée beaucoup de malaise, de quiproquos, beaucoup de rire là aussi.
0: Encore une bonne occasion de rire et de se faire plaisir avec une pièce qui s'appelle Par le bout du nez. De quoi s'agit-il ?
3: Par le bout du nez, ça a été écrit par l'auteur de celui qui a écrit le prénom, bien connu pour ses comédies. Par le bout du nez, c'est en fait un président de la République qui doit prendre la parole en public et qui est atteint d'une espèce de tic qui il se gratte le nez. Et donc, il va voir une psychologue.
5: Mes chers compatriotes,
3: j'ai fait en sorte que le public soit satisfait parce que par les temps qui courent, on a vraiment besoin de se détendre. Donc voilà, ce sera que des soirées détentes.
0: Alors c'est aussi un festival qui fait la barbelle à la danse.
3: Schéma, c'est contemporain, mais disons, on va dire peut-être plus accessible, hein, on va dire. Le Millennium Dance Center de Cannes-sur-Mer. Qui viennent régulièrement au château. Et là, c'est bien parce qu'il y a au moins une bonne vingtaine de danseurs avec des tableaux complètement différents. C'est toujours plébiscité par le public. C'est une des salles que je remplis le plus.
0: Et puis Chantal Martineau, la dernière soirée, le vendredi 10 juillet, au Parc des Oliviers, c'est à partir de 21h. On peut dire que c'est la cerise sur le gâteau. C'est Mathieu Madénian qui sera avec nous.
6: Salut, c'est Mathieu Madénian. Je joue le 10 juillet à Roquebrune, Cap-Martin. Voilà, faut venir me voir. Là, je suis avec mon fils Milo. Il faut qu'ils viennent à Roquebrune, Cap Martin, les gens.
7: Oui.
6: Me voir jouer, c'est important, hein.
7: Oui.
6: Parce que je suis marrant, pas vrai?
7: Oui.
3: Mathieu Madénian, oui, que j'ai vu à Nice. Et je me suis dit, oh là là, il faut vraiment qu'ils viennent au parc, ça va être formidable. Le public le suit, parce que j'ai déjà beaucoup de réservations pour cette soirée-là, à pleurer de rire. Intéressant, plaisant, une belle soirée de grande détente.
0: Et pour terminer, quand même, parlons de ces deux lieux, la vue... Magnifique, celui du Parc des Oliviers et l'autre du château.
3: Le Parc des Oliviers, c'est une petite oliveraie très douce, très, très intime. On y est vraiment bien. Et quant au château, alors ça, une vue exceptionnelle. C'est un lieu unique au monde, avec une ouverture sur la Méditerranée, sur Monaco. Que ce soit de jour ou de nuit, c'est vraiment un lieu exceptionnel. Et tout le monde est ébahi quand on arrive, ceux qui ne connaissent pas. Et même ceux qui connaissent, d'ailleurs, on n'est jamais blasé de ce panorama.
0: Les réservations se font directement sur le site, mais ça peut se faire aussi sur place.
3: Alors, la billetterie en ligne, à l'Office du tourisme de Menton, ou alors, bien évidemment, sur place. Pour Mathieu Madénian, à partir de 19h, ça sera ouvert. Le parc est ouvert à 19h, même si le spectacle commence à 21h, parce qu'il y aura aussi des food trucks. Donc, on pourra se promener dans le parc et se restaurer avant le spectacle.
0: Chantal Martineau, merci d'avoir partagé quelques instants avec nous sur Ici Azur. Et puis, bravo pour tout ce que vous faites d'embellir notre été sur la Côte d'Azur.
3: Merci. Merci beaucoup.
0: Et vous gagnerez vos places en écoutant Ici Azur.
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0: Allez, dans quelques minutes, on accueillera notre coach sportif du week-end pour en finir avec les poignées d'amour. J'espère que tout va bien pour vous. Passez une belle matinée. On est ravis de vous accompagner. Voici Johnny Hallyday avec L'Envie.

0: Alors oui, Johnny Hallyday sur Ici Azur, le tournage du biopic sur Johnny a débuté le 1er juin avec Benjamin Voisin, le jeune comédien qui va interpréter Johnny, le rôle de la star. Et puis, ce sera Laura Smet, la fille de Johnny, qui va interpréter la mère de Johnny. Le film sera sur les écrans. Il y a déjà une date d'ailleurs, en octobre 2027. Elle était là et avec lui le sujet des fameuses poignées d'amour avec une idée en tête. Trouver des exercices miracles, c'est le thème du jour avec notre coach sportif Dandy Latab dans 2 minutes pour être en forme.
1: Alors oui, beaucoup de personnes veulent perdre du ventre ou affiner la taille rapidement, voire très rapidement. Donc on enchaîne les crunchs, différentes postures de gainage, les régimes express. Mais ce qu'il faut comprendre, au final, il y a une chose d'essentiel, c'est qu'on ne peut pas choisir précisément l'endroit où le corps perd du gras. Concrètement, ce n'est pas parce qu'on le fait chauffer à un endroit dans le corps que, comme une poêle à frire, la graisse va fondre par miracle. Par contre, on peut remettre le corps en mouvement de manière générale afin de brûler davantage de calories. On débute en position de gainage, donc en appui sur les mains, bras tendus, le corps est bien aligné. Et à partir de là, d'une manière dynamique, vous allez légèrement lever les pieds pour passer les jambes vers l'extérieur, en écartant les jambes. Et ensuite, vous revenez en position de départ. En appui sur les mains, j'écarte les pieds de manière dynamique et je les rapproche. Et ainsi de suite. Grâce à ça, vous allez solliciter l'ensemble des muscles de l'avant du corps, plus le cœur. Et vous allez effectuer 4 à 5 séries de 30 secondes.
0: Souvent, on pense qu'il faut absolument faire des centaines d'abdos. Au final, il vaut mieux exercice complet.
1: Et l'idée, c'est d'adapter l'exercice au niveau de chaque personne. Ça me donne une idée de variante en effectuant le même exercice que tout à l'heure. Par contre, on va l'effectuer avec les mains en appui sur une chaise. Donc on pose les mains sur la chaise, les bras sont tendus en position de gainage. Et à partir de là, vous allez légèrement lever le pied droit, passer la jambe vers l'extérieur et vous posez le pied. Et ensuite, vous revenez en position initiale. On effectue la même chose de l'autre côté du pied gauche. Je lève le pied, je passe la jambe vers l'extérieur, je repose le pied, et ensuite, je le relève et je ramène la jambe. Et vous effectuez 4 à 5 séries de 10 répétitions de chaque jambe. Au final, gardez en tête qu'il n'existe pas d'exercice magique. Les fameuses poignées d'amour se combattent surtout avec plus de mouvements. Tout est bon à prendre. Allez, à vous de jouer.
0: Merci, merci. À la semaine prochaine. Un petit coup d'œil sur les programmes de la fête de la musique à Montsartou, par exemple. La médiathèque et l'espace de l'art proposent une soirée musique sous toutes ses formes dans le parc du château avec une trentaine de groupes qui vont défiler. Il y aura du rock, la musette aussi, variété, musique africaine et électronique. C'est de 20h à minuit à Montsartou. Et puis la musique en live également ce matin sur Ici Azur avec Claudio Capeo.
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0: Merci beaucoup.
1: Jean-Luc Capéo, pour la fête de la musique en live, qu'est-ce qu'il me restera? Capéo qui avait choisi Nice d'ailleurs pour tourner l'un de ses clips il y a quelques années, celui de la chanson Ta main, il déambulait dans les ruelles du Nice. Il avait tourné ce clip juste après les attentats du 14 juillet à Nice. Et à ce sujet, votre radio ici Azur vous proposera une émission spéciale le 14 juillet prochain, en matinée et l'après-midi également, pour rendre hommage aux 86 victimes et les 458 blessés. Nice, les attentats 10 ans après, sera le 14 juillet prochain sur ici Azur. Nous sommes le dimanche 21 juin, on fête les Rodolphe, et c'est l'anniversaire d'un chanteur qu'on aime beaucoup qui s'appelle Jean-Pierre Bader.

0: José Manuel Tomás Arturo Chao de son vrai nom. Manu Chao, il a 66 ans aujourd'hui.
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0: Présenté en avant-première sur la Côte d'Azur au festival Cannes Série, la saga policière culte revient sur TF1 20 ans après. Et c'est avec les comédiens de la fiction que nous allons découvrir les coulisses du tournage et la nouvelle intrigue tournée dans notre région.
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0: Et Clémentinas vient de nous rejoindre.
8: Bonjour Adrien.
0: Bonjour, non pas Clémentine, évidemment. C'est Catherine Viguier. Alors pour certains, ce dimanche sera festif ou pas?
8: Pour certains, oui, mais pas pour tous. Écoutez bien.
9: Bélier, soit vous allez organiser une manifestation, soit vous préférez vivre au calme dans votre coin.
10: Taureau, il se passe quelque chose de bien, de positif. Vous allez danser, jouer, vous amuser.
11: Gémeaux, l'idéal sera de vous retrouver en famille et de passer un bon moment ensemble.
12: Cancer, une journée plaisante avec une envie de dialoguer, d'aller où bon vous semble au gré de vos envies.
13: Lion, vous allez dépenser votre argent et votre énergie pour faire plaisir et pour vous faire plaisir.
14: Vierge, vous faites partie de la fête, en tout cas vous serez héros ou héroïne de ce jour.
15: Balance, quelqu'un prend soin de vous et c'est tant mieux. Le moral n'est pas forcément de la partie.
16: Scorpion, quelle aisance. Une situation demande que vous soyez là, vous et pas un autre.
17: Sagittaire, ce soir vous serez prêt à vous distraire, mais auparavant c'est encore du sérieux.
18: Capricorne, vous aimez ce jour, favorisant l'évasion sous toutes ses formes.
19: Verseau, vous respirerez ce soir, auparavant vous avez mal à la tête, vous vous posez beaucoup de questions.
20: Poisson, vous aimeriez sauver le monde, vous êtes super à l'écoute, mais ça n'est pas toujours possible.
21: Et pour nous tous, on s'improvise, chanteur, danseur, poète, au choix.
0: Merci Catherine Viguier, on retrouve votre horoscope sur ici.fr.
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0: Il est grand temps de s'informer, Ici Azur, il est déjà 9h. Essentiel de l'actualité avec Laurent Vareille et le département qui passe en vigilance jaune canicule.
22: Oui, c'était hier vert, mais aujourd'hui on passe en effet, Adrien, au jaune. Cela signifie que les températures sont hautes, mais surtout qu'il y a de moins en moins d'amplitude thermique entre le jour et la nuit. Les conseils de bon sens sont donc de rigueur. Bon, hydratation, pas de sport en pleine journée. Et puis on tente de se rafraîchir comme on peut. Tiens, à l'image des bars et restaurants de la Côte d'Azur qui mettent tout en œuvre pour aider leur clientèle.
23: À l'intérieur, on a les clims, donc généralement ça passe super bien, donc les gens ils se mettent à l'intérieur, mais ils aiment toujours être au soleil, dehors, donc c'est un petit peu compliqué. On avait mis les ventilos, on les a très vite enlevés parce qu'en fait ça sert à rien, ça ventile que l'air chaud. Bah, généralement, c'est un peu compliqué dans ce cas-là, parce que pour les rafraîchir, on n'a pas le droit à beaucoup de choses, donc ne rien avoir, c'est limite mieux. Donc à part donner des bouteilles d'eau fraîche, on peut pas mieux faire, je pense.
24: On boit des carafes d'eau, une pizza pour deux, donc c'est le gros problème. On met des ventilateurs, hein, fait un peu de bien. On a même des clims rien que pour les boissons. Voilà, on est à Nice, il fait plus chaud ailleurs, donc on n'a pas à se plaindre. On a la mer qui est pas très loin, donc on fait avec. Hein.
25: Nous, avec la chaleur, le midi, on travaille moins. En général, les clients, ils favorisent les plages. Et après, le soir, on a quand même toujours un petit vent. Après, le personnel souffre un petit peu de la chaleur, mais on est habitué. Hein.
22: Et puis on fait un point météo bien sûr à la fin de ce journal. Notez qu'en France, et c'est du jamais vu, 35 départements sont passés en vigilance rouge canicule.
0: Un démantèlement d'un réseau de trafic de drogue, c'est à Cannes.
22: Ouais, il aura fallu 3 mois d'enquête et une 50aine de gendarmes mobilisés hein, pour arrêter cette semaine 6 personnes soupçonnées donc de narcotrafic. Des livreurs aux gérants, passant par les préparateurs des commandes. Les perquisitions ont permis de saisir 3 kilos de résine de cannabis, de l'herbe, de la cocaïne et 500 grammes de drogue de synthèse, plus 64 000 euros en liquide. Un homme à Nice a été interpellé en pleine rue hier parce qu'il faisait des saluts nazis et criait le nom d'Hitler dans la rue, en pleine avenue Jean Médecin, donc sous le regard médusé forcément des passants. l'homme a été présenté à un officier de police judiciaire pour apologie de crimes contre l'humanité.
0: Du nouveau pour la Vésubie.
22: Oui, en déplacement à Saint-Martin-Vésubie, Éric Ciotti promet que les études pour la reconstruction du pont dit de l'Outre, qui doit désenclaver le quartier du même nom, seront lancées à la fin de l'année. Il espère que même les travaux commenceront fin 2027, inauguration prévue en 2028. Notez que les travaux du pont de Venançon et du pont de la Maïssa sont également, eux, bien commencés et devraient durer encore une petite année. Il fait chaud, on vous en parle, mais ce n'est pas une raison pour polluer, et encore moins pour ne pas ramasser la pollution que vous pouvez jeter par terre. Alors hier, le club de canoë-kayak de Mandelieu a organisé l'opération nettoyage des berges de la Siagne. L'ensemble des déchets de cette année n'ont pas encore été pesés, mais l'année dernière, les bénévoles ont quand même ramassé plus de 250 kilos de détritus. C'est donc utile, comme l'explique Sébastien Germain, qui a rencontré Tatiana et Nadège en pleine recherche.
2: Tiens, maman, j'ai trouvé ça.
3: Ah, c'est du plastique, ça?
2: Ouais, c'est du plastique.
3: Il y a de tout. On ramasse même des bouts de verre, on a des sacs poubelles d'éjection pour les chiens. Ils sont vides, heureusement.
4: Mais il y a aussi de mégots, plus plusieurs bouteilles. Il y a d'autres personnes qui ont récupéré plus d'une bouteille entière avec des mégots.
3: C'est infernal. On se dit que là, la nature humaine est descendue bien, bien bas.
4: Oui.
3: Et c'est la planète qu'on laisse à nos enfants, quoi. Je suis avec ma fille, elle a 9 ans et demi, et c'est elle qui est la plus sensibilisée à ça, et qui me dit, on est au milieu de déchets. Ça fait mal au cœur, ça fait vraiment mal au cœur. Étant petite, je me promenais, les gens ramassaient tout. On ramassait, nous on faisait tomber quelque chose par terre, on le ramassait, on le mettait dans la poche et on allait à la poubelle la plus proche. Aujourd'hui, la poubelle, c'est la nature.
22: Voilà des propos recueillis par Sébastien Germain.
0: Ce soir, on fait de la musique.
22: Oui, c'est en effet la fête de la musique ce soir, 21 juin, 45e édition. Alors vous connaissez tous le principe, hein, on sort dans la rue et on joue, on chante, comme Annie qui va rejoindre ce soir des copines pour chanter, devinez quoi, chanter Johnny.
5: Oh la gaieté, la danse aussi, parce qu'on peut danser, c'est surtout ça. J'ai deux personnes qui chantent La Clé des Champs et Eden Park, donc je vais aller les voir. La Clé des Champs, c'est le nom du groupe, et je vais aller les voir.
6: Ils vont chanter
5: Jean Ferrat, Johnny. Des bons titres, on s'évade. Oh, mais moi, dès qu'il y a de la musique, je suis bien. Ça vide la tête.
22: Voilà, Annie qui va donc chanter du Johnny. Et qu'est-ce qu'on va pouvoir entendre et chanter ailleurs dans le département? Il y a bien sûr plein d'endroits, Adrien, on va se réunir.
0: Par exemple, à Col-sur-Loup, c'est une soirée musique conviviale sur la place du Jeu de Paume, dès 19h, avec de la musique funk et du rock. Et puis sur la place du 8 mai, toujours à la Col-sur-Loup, ce sera une soirée jazz.
22: Et puis un mot pour finir, c'est du basket, avant d'aller par exemple à la fête de la musique. Finale du championnat de France, ce soir, un quatrième match qui peut déjà être décisif. Monaco affronte au meilleur des trois matchs, en effet, le Paris Basket, et les Parisiens mènent déjà 2-1. Ce soir, donc, quatrième match, c'est à Paris, et c'est à 18h. Donc la météo, elle est importante avec ce passage en vigilance jaune canicule pour le département des Alpes-Maritimes. Et donc des températures qui ne vont pas baisser entre aujourd'hui et puis la nuit prochaine.
0: Bien au contraire, ça grimpe. On frôle les 30 degrés maintenant dans le Vieux-Nice. Antibes, Beausoleil, Cap-d'Aille, on est sur 28 en allant vers Valoris et Montsartou. 27 à Sospel et Gatières. Soyez vigilants, adoptez les bons gestes de protection solaire pour préserver votre santé. On vous veut en bonne santé. Dans la journée, le beau temps se confirme avec des valeurs qui iront entre 33 voire 35 degrés sur le bord de mer de Théoule en passant par Cannes et Saint-Jean-Cap-Ferrat. Et puis demain lundi, du ciel bleu sur la moitié sud du département, plus ennuagé pour l'autre moitié, et des températures qui vont quand même frôler les 34 degrés. Les bonnes conditions, ce que j'appelle les bonnes conditions, ça veut dire sec et ensoleillé pour ceux qui aiment la grosse chaleur, vont se poursuivre jusqu'en milieu de semaine prochaine.
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0: 04 93 82 03 04 pour poser vos questions à Clémentine Haas en ce qui concerne vos animaux de compagnie. Ce sera juste après Vanessa Paradis.

0: Gainsbourg, hein, qui avait signé le titre Tandem pour Vanessa Paradis, qui sera en concert à Monaco, hein, cet été, 31 juillet, la salle des étoiles, et puis un petit peu plus tard, le 13 novembre, à Nice, ce sera au Palais Nicaïa.
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0: Ah oui, chose promise, chose due. Clémentine Haas, experte vétérinaire, est avec nous en direct au 04 93 82 03 04. Clémentine, bonjour.
3: Bonjour Adrien.
0: Avec, en attendant les appels, le dossier du jour qu'on va ouvrir ensemble en relation avec cette période de vacances. Si vous partez à l'étranger avec votre animal de compagnie, il ne faut pas oublier de se renseigner sur la réglementation, les démarches à suivre en fonction du pays, la destination. Vous avez quelques conseils pour nous, Clémentine?
3: Oui, absolument. En fait, c'est complémentaire aux conseils qu'on avait donnés sur les pensions canines et félines. Mmh. Là, cette fois, on va parler vraiment des vacances à planifier et à anticiper avec son animal. Il y a effectivement des choses à ne pas oublier, à savoir le passeport avec la vaccination rage qui est demandée dès qu'on quitte le territoire français. Ne serait-ce qu'un week-end en Italie avec son animal, il faut un vaccin rage. Certaines destinations demandent un titrage antirabique. Tout ça, c'est des choses à vraiment anticiper, planifier à l'avance. Sinon, ça compromet totalement le voyage avec son animal.
0: Ouais. Qu'est-ce que l'on met dans la trousse de voyage ?
3: Alors, son traitement habituel, s'il a une maladie chronique, il ne faut pas oublier un traitement contre la cardiopathie, des choses vraiment à ne pas rater, des petites compresses, de quoi désinfecter une plaie, faire un bandage s'il y a une coupure d'un coussiné qui est très handicapant pour un chien lorsqu'on fait une randonnée en montagne, il faut avoir ce genre de choses. Un tire-tique, ça c'est très pratique, des antiparasitaires et surtout, renseignez-vous sur la région ou le pays dans lequel vous allez voyager, il y a des maladies spécifiques. Chez nous, on a de la leishmaniose, c'est pas le cas à Paris. Nos amis parisiens qui viennent passer des vacances dans le sud doivent prévoir un traitement antiparasitaire pour protéger l'animal contre la leishmaniose. Si vous allez dans l'Aveyron, vous avez de la pyroplasmose transmise par les tiques que nous n'avons pas chez nous par exemple. Donc vraiment, d'anticiper avec des antiparasitaires adaptés. Et votre vétérinaire est le meilleur interlocuteur, bien sûr.
0: Clémentine, qu'est-ce que l'on considère comme animal de compagnie? Les chiens, les chats, évidemment. Si je vous dis furet, reptile et rongeur, ça compte aussi?
3: Absolument, ils font partie des NAC, les nouveaux animaux de compagnie. Alors même si c'est pas nouveau d'avoir un lapin nain comme animal de compagnie, ils sont considérés comme les nouveaux animaux de compagnie. Et effectivement, on peut voyager avec eux aussi, avec toujours un système de contention dans la voiture, une cage de transport sécuritaire, que ce soit un chien, un chat, un lapin. Si on freine, qu'on a un accident, l'animal doit être en totale sécurité. Mais vous pouvez évidemment voyager avec tous vos animaux de compagnie, peut-être pas les poissons rouges.
0: Quelques espèces d'oiseaux aussi, ou c'est plus compliqué?
3: Alors, on peut voyager avec son oiseau. C'est vrai que les animaux, les nouveaux animaux de compagnie, en particulier les petits mammifères, lapins, rongeurs, et les oiseaux sont quand même sujets au stress. Donc, s'ils ont l'habitude et que tout se passe bien depuis qu'ils sont petits, etc., de voyager, pas de problème. En revanche, si c'est quelque chose d'assez nouveau, le mieux, c'est de les faire garder chez eux, directement, par un voisin, une voisine qui les connaît, qui les aime, qui a du temps à leur consacrer, pour leur éviter le stress du voyage.
0: Alors, pour refermer le dossier, j'ai peut-être une dernière question. Je ne sais pas si vous avez la réponse, mais je vous la pose quand même. Vous pensez, Clémentine, qu'il y a un nombre d'animaux autorisés par personne à ne pas dépasser?
3: Lorsque l'on voyage, alors certainement, lorsqu'on a une location et qu'on a 9 chiens, c'est quand même compliqué. Oui. Il faut toujours prévenir à l'avance qu'on peut voyager avec beaucoup d'animaux. Tout est possible, tout peut se faire lorsqu'on anticipe, qu'on prévoit et qu'on prévient surtout l'hôte, absolument.
0: 04 93 82 03 04 pour poser vos questions en direct. À Clémentine, c'est ici Azur. Voici Lio et son Banana Split.

0: Banana Split, Lio sur Ici Azur, qui a soufflé ses 64 bougies il y a seulement quelques jours. Hein, Lio, L-I-O, trois lettres pour un prénom d'artiste, mais son véritable nom de famille est beaucoup, beaucoup, beaucoup plus long. Vanda, Maria, Ribeiro, Furcado, Tavares, de Vasconcelos. Avouez que c'était plus simple de dire Lio. 04 93 82 03 04 pour poser vos questions à Clémentine Haas, experte vétérinaire. Et Clémentine, aujourd'hui, bon, c'est pas un secret, hein, c'est la fête des pères. Et on pourrait peut-être faire un lien avec la place des animaux qui deviennent plus importantes d'ailleurs au sein de la famille. On les considère comme des membres de la famille.
1: Absolument, et je suis la première à le dire. Il y a des pets parents qui considèrent leur animal de compagnie comme leur enfant. Alors évidemment, ça ne remplace pas un enfant, c'est un lien qui est différent, mais la place aujourd'hui de l'animal au sein du foyer, elle est privilégiée. On les considère comme nos enfants, on les rend heureux, on les alimente de la meilleure façon qui soit, on les occupe, on entretient une vie sociale avec des copains chiens, des copains chats. Donc vraiment, je souhaite une bonne fête des pères à tous les dogs et cat phasers, parce qu'effectivement, ils ont un rôle important à jouer et vraiment prennent leur rôle très à cœur, et c'est très appréciable en tant que vétérinaire.
0: Bah oui, vous pensez que mon chat va m'offrir quelque chose?
1: Oh, peut-être une souris.
0: Ouais, c'est très gentil.
1: Vivante si vous êtes.
0: Mais évidemment, si je suis bien sage. Voilà. On a Margot qui est à Villefranche-sur-Mer, nous envoie une petite question à travers les réseaux sociaux. L'herbe à chat, utile ou pas? Faut-il en donner systématiquement?
1: Alors non, pas utile. Les personnes pensent souvent que ça vermifuge l'animal de manger de l'herbe et de vomir. Ce n'est pas du tout un vermifuge. Un chat qui va manger de l'herbe, ou un chien d'ailleurs, ils le font de façon physiologique, en tout cas pour les chiens. Les chats, lorsqu'ils ont la possibilité de le faire, ils vont le faire. Et en tant que vétérinaire, on voit des brins d'herbe qui restent coincés dans le nasopharynx. Donc ça entraîne une toux, ça les gêne, on doit les endormir, retirer le brin d'herbe. Donc en fait, ça peut plus poser de problèmes qu'autre chose. Je ne le recommande pas systématiquement.
0: C'est le rendez-vous du week-end dédié à la santé de nos animaux de compagnie. N'attendez pas le dernier moment pour les appeler. Clémentine Haas vous répond en direct au 04 93 82 03 04. À tout de suite. Voici le groupe Chicago.

0: chansons originaires de Chicago. C'est pour cette raison qu'ils ont décidé d'appeler le groupe Chicago. If You Leave Me Now. Clémentine Haas, experte vétérinaire, vous répond au 04 93 82 03 04. Dans un petit instant, nous aurons la question de Khadija.
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2: Marie-Noël, on a eu des gouttes de sueur direction la Vésubie. Vous allez vous ressourcer.
5: Ah oui, je vais me ressourcer bien sûr. Ah oui.
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0: 9h23, les experts sur Ici Azur avec Clémentine Haas, experte vétérinaire, pour répondre à Khadija. Vous êtes à Nice, bonjour. Khadija.
6: Bonjour.
0: C'est à
6: bonjour.
0: Vous. Qu'est-ce qui se
6: alors,
0: passe?
6: Alors, je disais, est-ce qu'on peut un peu rafraîchir les chats parce que j'ai vu qu'ils souffrent beaucoup de la chaleur.
7: Oui, bien sûr, vous avez raison de vous en inquiéter. Les chats évacuent mal l'excédent de chaleur, hein, contrairement à nous. Ils sont... peut-être pas aussi gêné que les chiens, mais c'est important de les rafraîchir. Vous pouvez mouiller votre chat avec un gant de toilette. Évidemment, ne l'aspergez pas d'eau, il déteste ça, ça va vraiment le contrarier. Par contre, avec un gant de toilette bien imbibé avec de l'eau fraîche, vous pouvez le caresser avec le gant de toilette et imbiber jusqu'à son sous-poil et lui offrir un tapis réfrigérant. Vous verrez s'il y va naturellement ou pas. Vous pourrez pas lui imposer d'aller dessus. Mais s'il se couche dessus, ça va vraiment lui donner une sensation de fraîcheur, comme du carrelage frais en fait. Hein. Les chiens, c'est pareil. Mmh. On peut plus facilement dire à un chien de se coucher à tel ou tel endroit. Avec les chats, ben, on observe leur comportement et on se fait rembourser le tapis si jamais le chat n'en veut pas ou on le donne à un voisin. Mais c'est une très bonne chose de le rafraîchir. Vous pouvez aussi lui faire... comme de la glace avec de la pâtée, vous rajoutez pas mal d'eau ou un peu de jus de viande, vous mettez ça au congélateur et il va lécher le petit glaçon de pâté dilué dans de l'eau et ça va le rafraîchir également.
6: Mmh. Merci beaucoup. Clémentine, excusez-moi, c'est moi qui je vous ai déjà posé la question il y a 15 jours.
0: Oui.
6: Je vous l'avais dit qu'il tremblait, tout ça, qu'il avait cette maladie là, enfin qu'il a été, Et ma fille, quand j'ai raconté ce que je vous ai dit, que ce que vous m'avez répondu, elle m'a dit non, mais moi, je l'ai arrêté le traitement. C'est moi qui ai voulu arrêter le traitement qu'elle ne voulait pas qu'il s'habitue.
7: D'accord. Mais vous savez, en fait, si c'est une maladie chronique neurologique, je me souviens de votre appel, le médicament est là pour diminuer les symptômes et augmenter la qualité de vie du chat. Et c'est toujours quelque chose à faire de façon éclairée avec le vétérinaire, d'arrêter un traitement ou de le prolonger. Il faut toujours demander l'avis au vétérinaire traitant. Peut-être que ce qu'il y a de mieux pour le chat, c'est de poursuivre ce traitement, surtout si c'est un traitement qui est bien toléré, qui peut être donné sur le long terme. Le but, c'est vraiment d'augmenter la qualité de vie de l'animal. Et on n'est pas toujours ravis de donner un médicament, mais on en a parfois besoin. Les humains, c'est pareil. Et sans médicament, parfois, on est moins bien. Et c'est souvent le cas d'ailleurs. Et il y a des médicaments qu'on peut donner sur le long terme.
0: Pas prendre de décision hâtive comme ça d'arrêter le traitement. Ouais, c'est important de demander conseil, Khadija. En tout cas, merci pour votre appel et votre fidélité. À bientôt, Khadija. Vous rappeliez très justement que le chien ne transpire pas, c'est ça, hein?
7: Le chien ne transpire pas, un tout petit peu découssiné, mais c'est très peu efficace pour évacuer de la chaleur. Nous, on sue vraiment, tout notre corps transpire et c'est très très efficace pour évacuer la chaleur. Le chien transpire un tout petit peu découssiné, le chat aussi. On le voit parfois en consultation quand les animaux sont un peu stressés, ils laissent des petites empreintes de pas un peu humides comme ça sur la table, mais c'est peu efficace. Par contre, de leur rafraîchir les pattes, ça c'est important, ça rafraîchit tout le corps. Un peu comme nous quand on trempe les jambes, les pieds dans la rivière fraîche par exemple. Moi j'aime bien faire ça. Quand mes chiens nagent, moi je trempe les pieds et je suis un peu frileuse et ça me rafraîchit totalement.
0: On va prendre la direction de Sospel où nous attend Geneviève. Bonjour.
8: Oui, bonjour. Bonjour Clémentine.
7: Bonjour, on vous écoute.
8: Un grand merci d'être avec nous tous les dimanches déjà.
7: Avec plaisir.
8: Voilà, moi... j'ai mon bébé qui est un chat de 17 ans et en ce moment, il a des quand il respire, c'est comme des sifflements, même quand il miaule. Au bout du miaulement, il y a toujours ce sifflement. Alors, sachant qu'il n'a rien au cœur, a priori, je l'avais fait, voilà. qu'est-ce que ça peut être, sachant aussi que petit, il avait eu le coryza.
7: Alors, tout à fait, ça peut avoir un lien avec ce portage de coryza. Le coryza peut entraîner, vous savez que quand on est porteur, quand on est un chat, on l'est toute sa vie, et on peut avoir des symptômes, ou pas, ou par moment, ou vraiment en continu. Et le coryza, en tout cas quand on est porteur, et quand on est un chat vieillissant, avec un système immunitaire qui est un peu moins performant, on peut avoir des signes de bronchite chronique. En tout cas, le sifflement évoque une bronchite chronique qui peut se manifester par des quintes de toux ou une respiration parfois sifflotante. Si votre animal respire calmement, qu'il n'y a pas de détresse respiratoire ou de difficulté respiratoire, c'est à surveiller. Si c'est quelque chose qui le gêne beaucoup, qu'il mange moins, qu'il a une respiration plus rapide, ce serait important de lui faire passer une radiographie du thorax.
8: D'accord. Mmh. Très bien.
7: Donc à surveiller.
0: Ça répond à votre question.
8: Merci bien. Merci beaucoup, merci.
0: À bientôt, Geneviève. Passez un bon dimanche. Ici Azur, prends soin de vos animaux de compagnie. Santé, bien-être, vos questions à Clémentine à 04 93 82 03 04.
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0: d'Azur avec Tout s'en va, tout, sauf les bons conseils de Clémentinas.
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0: Et vos appels au 04 93 82 03 04. On répond également aux questions qui nous arrivent par les réseaux sociaux. Nous avons Lucie, elle est à Roquebrune-Cap-Martin. Comment apaiser mon chien qui est peureux, surtout durant cette période où les orages de chaleur éclatent et ils sont nombreux, et les feux d'artifice aussi sont nombreux?
3: Alors c'est une bonne question Lucie, il y a beaucoup de chiens qui ont peur des orages, des feux d'artifice, c'est le cas de ma propre petite chienne. Il existe des solutions, ce n'est pas une fatalité, il ne faut pas attendre que ça passe, l'animal peut vraiment se mettre dans un état épouvantable, être très haletant, trembler de tout son corps, et vraiment pour lui c'est pas cool du tout hein, le feu d'artifice, l'orage. Donc vraiment faites appel à votre vétérinaire, il existe plein d'astuces, de médicaments, des méthodes douces, des choses qui fonctionnent plus, qui sont plus costauds on va dire. On parle souvent de la gabapentine, c'est quelque chose qui n'a pas d'effet secondaire indésirable, qui peut être donné occasionnellement avant un événement stressant. Donc ne laissez pas votre animal dans un état de stress intense, parce que pour sa santé, pour son cœur, le stress est bien pire que tous les médicaments du monde.
0: Comment vous faites-vous personnellement avec votre
3: chien? Je donne une gélule de gabapentine à ma petite chienne Isis qui pèse 5 kilos. Elle a une gélule de 100 mg peu près une demi-heure avant le feu d'artifice. On habite proche de la mer, on les entend de chez nous, les feux d'artifice, ou avant une soirée orageuse. Et elle est totalement apaisée, elle dort comme un petit bébé. Elle peut quand même marcher, aller faire ses besoins, faire sa petite balade avant d'aller se coucher. Elle n'est pas totalement éteinte, mais elle est sereine, apaisée et elle dort.
0: Très bien, c'est noté, à poil, à plume, à écaille. Votre vétérinaire Clémentinas répond à vos questions. C'est au 04 93 82 03 04 et c'est ici Azur.
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0: Et notre experte vétérinaire Clémentine Haas qui répond à vos questions. C'est le 04 93 82 03 04. Chaque année, Clémentine, les abandons d'animaux repartent à la hausse. Malheureusement, inutile de préciser que c'est insupportable, mais important en revanche de souligner que c'est un acte qui est condamné.
3: Absolument, c'est puni par la loi, avec une amende, et effectivement, on lutte en tant que vétérinaire beaucoup contre les abandons, en sensibilisant les personnes qui souhaitent adopter un animal, de mûrir la réflexion. Le fait que l'identification par puce électronique soit obligatoire avant même d'adopter un animal responsabilise aussi, parce que lorsqu'on retrouve un animal abandonné, on scanne la puce, on retrouve le propriétaire et on punit le propriétaire. Mmh. Mais effectivement, les chiffres sont toujours affolant, en veille de grandes vacances. N'abandonnez pas vos animaux, adoptez-les de façon raisonnable et raisonnée. N'adoptez pas si vous n'avez pas une vie compatible avec celle d'un animal. Ayez conscience de tous les inconvénients que représente le fait d'avoir un animal de compagnie et n'adoptez pas. Voilà.
0: Nous avons Lise qui est au bout du fil avec nous. Bonjour, bienvenue.
4: Bonjour.
0: Bonjour Lise, on vous écoute.
3: Bonjour, on vous écoute.
4: Merci. Je voulais poser une question, oui. Mon fils a un bulldog français. Mmh. Il a la chance d'avoir un grand terrain, sauf que cette petite bulldog, elle adore le soleil, et même à 40 degrés. Donc, moi, je suis obligée de la faire rentrer, mais dans la journée, il la laisse dans le jardin, parce qu'elle adore être dehors, mais elle va au soleil. Moi, j'ai peur, elle y va, mais un quart d'heure après, elle va à l'ombre. Mais peut-elle attraper un coup de soleil? Peut-elle une insolation?
3: Alors, quel âge a-t-elle, cette petite bulldog?
4: Elle a 2 ans.
3: Elle a 2 ans, donc elle est toute jeune. Quelle est la couleur de sa robe?
4: Elle est marron.
3: Elle est bringée, marron, ok. Effectivement, oui. Les chiens adorent se mettre au soleil, les chats aussi. C'est vraiment du bien-être de faire le lézard pendant quelques minutes. Le danger, quand on a un animal qui est plutôt vieillissant, c'est qu'il soit totalement sommé par cette chaleur et qu'il n'arrive plus à se soustraire à la sourde chaleur.
4: Oui,
3: et ça arrive chez les vieux animaux qui peuvent plus se lever. Elle est jeune, d'accord, mais c'est une chienne qui est quand même de race à risque pour faire des coups de chaleur. C'est bien de la rappeler, de lui laisser quelques minutes et de la faire revenir. Maintenant, sur un chien qui est jeune et qui a accès à une zone ombragée, naturellement, quand elle aura trop chaud, elle va se mettre au frais, qu'elle ait toujours des grandes gamelles bien remplies d'eau fraîche, qu'elle puisse aller boire à volonté et qu'elle soit surtout à proximité d'une zone d'ombre en permanence. À 2 ans, ils peuvent faire la part des choses, aller au soleil, revenir à l'ombre. Il fait très très chaud, vous pouvez quand même lui faire confiance. Attention par contre aux coups de chaleur lorsque votre fils va la promener à l'extérieur, qu'il fait très chaud. C'est des chiens qui meurent facilement de coups de chaleur.
4: Oui, non, il l'emmène dans les bois et il y a un lac.
3: C'est très bien. En forêt, à la rivière.
4: Mais moi, ce qui me gêne, c'est qu'elle aime vraiment le sol. Mais j'ouvre, je vais la voir. Mais elle, tout de suite, elle se vautre au soleil, mais c'est pas d'elle.
3: C'est le cas de mes patients, de mes propres animaux. C'est vraiment une source de bien-être et on s'inquiète beaucoup pour eux. Quand on touche leur peau, on se dit c'est brûlant. On se demande comment ils font, mais elle est jeune. Si elle a accès au jardin en journée quand vous n'êtes pas là, vous ne pouvez pas maîtriser ce facteur-là. L'essentiel, c'est qu'elle ait une zone ombragée à disposition et des gamelles d'eau bien fraîches en permanence pour qu'elle puisse s'abreuver en conséquence.
4: Oui, il lui laisse même la porte de la cuisine ouverte
3: c'est
4: où il y a la clim avec la fraîche.
3: Mais est-ce qu'elle respire bien, cette petite bulldog? Est-ce que quand est-ce qu'elle respire gueule ouverte, elle fait du bruit, il y a des raclements ou est-ce qu'elle s'oxygène bien?
4: Ah, il faudrait que je vous dise.
0: Sa respiration, oui.
4: Il a de la chance. C'est un bulldog français, mais qui n'a pas le nez écrasé.
3: Ah, ça, c'est super. Très bien. Ah, mais c'est une bonne nouvelle.
4: Elle a le nez. Elle est magnifique et ça, il faudrait plus faire, d'ailleurs, je le dis à la radio, plus faire de bulldog avec ce nez écrasé.
5: Oui, vous avez raison de le rappeler. Les éleveurs font de plus en plus attention maintenant à sélectionner les nez un peu plus longs. Et on lutte beaucoup contre les hypertypes, hein, le côté très écrasé ou le côté miniature, etc. Les extrêmes ne sont jamais très bons. Et vous avez raison de le mentionner et de le rappeler. Là, cette petite chienne qui a un nez plus long que la plupart des bulldogs va beaucoup mieux respirer, sera moins sujette à faire un coup de chaleur.
0: Très bien. Lise, merci pour votre appel et pour votre fidélité. Je crois que ça s'opère très bien maintenant tout ça.
5: Absolument. Pour m'en occuper au quotidien des petits bulldogs qu'on opère très bien, des voies respiratoires. On améliore grandement leur confort. J'ai opéré mon propre chien qui est un Boston Terrier et le bulldog de mon frère. J'encourage tous les propriétaires de bulldogs qui ont des difficultés respiratoires. Ça concerne quand même 99% des bulldogs. C'est beaucoup de faire opérer leur chien. Vous lui faites gagner 2 ans d'espérance de vie et une vie beaucoup plus confortable.
0: Pratiquement 10 ans moins le quart. Encore quelques belles minutes à partager ensemble avec vous, Clémentine Das, et peut-être le temps de quelques appels, derniers appels, 04 93 82 03 04.

0: quelle finale. Et puis quelle voix. Hein. The Great Pretender, la version de Freddie Mercury. Freddie Mercury et ses complices Queen étaient venus en 1978 enregistrer un album dans notre département, Sicile, à Berles-Alpes. L'album s'intitule Jazz, si vous le possédez, c'est une pièce vraiment très rare, enregistrée dans la vallée du Paillon.
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0: Avec suite et fin, en compagnie de Clémentine Haas, experte vétérinaire. Pour revenir, Clémentine, sur le thème de tout à l'heure, la précédente auditrice, de l'animal sous le soleil de l'été, et surtout pour les animaux de couleur plutôt claire, on peut prévenir les coups de chaleur par quelques précautions?
3: Alors oui, et les coups de soleil aussi. Les coups de chaleur, on en a parlé avec l'appel de Lise. Et Lise nous posait aussi comme question, est-ce que mon bulldog de robe bringée peut attraper un coup de soleil?
0: Oui.
3: Les chiens de robe foncée n'attrapent pas de coup de soleil. Ils ont la peau qui est aussi plus foncée. En revanche, les animaux de robe claire, blanc, crème, les oreilles des chats blancs notamment, peuvent attraper des coups de soleil. Et il est recommandé de mettre de l'écran total, hein, c'est pas une blague, il existe même de l'écran total pour animaux qui peut être léché, ingurgité. Si on met par exemple sur la truffe d'un chien qui a la truffe à moitié rose, il est recommandé de le faire parce que ce sont les parties du corps qui peuvent vraiment prendre des coups de soleil. Et chez le chat, d'avoir régulièrement des oreilles blanches au soleil, ça peut entraîner un cancer, un carcinome épidermoïde, et l'opération, enfin la prise en charge, consiste à opérer, à amputer le pavillon des oreilles. Donc autant prévenir que guérir en mettant de l'écran total sur les oreilles, le bord des oreilles de nos chats blancs.
0: Très bien. Les coups de chaleur également pour les coussinets sur un sol brûlant pour nos animaux?
3: Alors oui, ce qu'on encourage à faire, c'est de mettre des petits...

0: de commencer avec 10 secondes, 30 secondes, 2 minutes. Mmh. Et puis, au final, ils s'habituent. Un peu comme nous, quand c'est la rentrée, il faut remettre des chaussures fermées. On a été en tongs et en maillot de bain tout l'été. On n'aime pas trop porter des vêtements serrés ou des chaussures serrées, mais on s'habitue de nouveau et nos animaux, c'est pareil.
1: Clémentine, lorsque vous parlez de petits chaussons, ce sont des chaussons spécialement conçus pour les animaux ? On peut mettre celle d'un bébé,
0: absolument,
1: par exemple,
0: oui. Alors, des chaussons pour animaux, en fonction de la race de chien, si les pattes sont poilues ou pas. Il existe différents modèles et le mieux, c'est de les essayer en magasin. En animalerie, il y a des grandes animaleries. Vous pouvez faire essayer votre animal et trouver le chausson qui sera le plus adapté, le plus fin possible, pas trop serré. Attention à l'effet garrot quand il y a des scratchs et qu'on serre fort. Et ne pas laisser les chaussons quand l'animal ensuite rentre à la maison. Vous les enlevez, c'est que pour le temps de la balade.
1: On va terminer l'émission avec une question qui nous arrive par les réseaux sociaux. C'est Amélie, elle est à Valoris. Elle rêve d'avoir une tortue de Floride, mais elle a lu quelque part que sa croissance peut devenir un problème.
0: Alors, je décourage Amélie. Oui. Maintenant, on ne peut plus détenir les tortues de Floride, qui sont donc une espèce invasive, qui peut détruire la faune locale, notamment les petites cistudes, qui sont des tortues qu'on trouve dans nos lacs, dans nos étangs. Donc, c'est interdit de détenir une tortue de Floride aujourd'hui. On ne peut plus les adopter en animalerie. Et ça peut devenir extrêmement gros comme animal. Et elles peuvent être carnivores. Il y a différentes espèces qui existent et ça peut être très dangereux. Ça peut sectionner un morceau de doigt, tout à fait.
1: Ah, quand même, d'accord.
0: Ouais. Oui.
1: Elle peut donc adopter.
0: Je déconseille à Amélie, d'adopter une tortue de Floride. Elle aura du mal à le faire et voilà, qu'elle ne s'acharne pas dans cette démarche, qu'elle utilise son énergie pour des choses plus utiles.
1: Elle peut le faire avec une autre espèce de torture, en revanche,
0: Alors. Oui, on peut adopter de la meilleure des façons avec un contrat d'adoption, avec une identification électronique, une tortue de terre. Ouais. Pour les espèces aquatiques, c'est plus difficile, honnêtement. Mais une tortue de terre, la reproduction par contre est interdite, la détention sans déclaration est interdite aussi. Les tortues d'Hermann sont protégées, mais dans des animaleries spécialisées avec identification de l'animal, visite du lieu d'habitation de l'animal. Donc c'est vraiment une démarche qui nécessite d'être motivé et d'offrir à l'animal les conditions vraiment qui répondent à tous ses besoins. C'est très réglementé maintenant.
1: Merci pour toutes ces précisions. Clémentine Haas, on se donne rendez-vous dans une dizaine de jours. Ça sera le 5 juillet. Déjà, passez un bon dimanche.
0: Vous
1: merci,
0: aussi.
1: Au revoir.

0: Voilà, on salue sa famille parce qu'ils écoutent ici Azur. C'est l'une des fiertés de notre Côte d'Azur, cette voix que vous entendez est celle de Oria avec Soirée Mondaine.
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0: faute. C'était Marine sur ici, Azur, en live pour la fête de la musique. Il va faire chaud aujourd'hui, hein. Faut boire beaucoup, beaucoup, beaucoup d'eau. Ça sera d'ailleurs l'un des sujets de notre prochain rendez-vous d'info. Ce rendez-vous qui arrive, puisqu'il est déjà 10h. Qu'il faut retenir de l'actualité avec Laurent Vareille et notre département qui passe en vigilance jaune canicule.
1: Mais c'était vert hier, mais aujourd'hui on passe en effet au jaune. Cela signifie que les températures sont en hausse. Bon, déjà, mais que surtout, Adrien, il y a de moins en moins d'amplitude thermique, comme on dit, entre le jour et la nuit. Ça risque d'être compliqué. Les conseils de bon sens, bien sûr, sont donc de rigueur, hein, hydratation, pas de sport en pleine journée. La brigade de gendarmerie de Cannes démantèle un trafic de drogue qui livrait sur tout le secteur Antibes, Cannes. Les livreurs, les préparateurs, les commandants, les gérants, hein, 6 personnes interpellées, et de la résine de cannabis, de l'herbe, de la cocaïne, drogue de synthèse et de l'argent liquide qui ont été saisis. Un homme à Nice a été interpellé en pleine rue hier parce qu'il faisait des saluts nazis et qu'il criait à tue-tête le nom d'Hitler dans la rue, en pleine avenue Jean Médecin, sous le regard médusé des passants. L'homme a été présenté à un officier de police judiciaire pour apologie de crime contre l'humanité. À Nice, Anthony Boré, l'ancien premier adjoint de Christian Estrosi, est visé par un signalement effectué par des policiers municipaux anonymes. Dans un rapport de 3 pages, ces policiers anonymes dénoncent l'utilisation privée d'agents municipaux par le couple Boré, notamment pour servir de chauffeur personnel. Des faits qui pourraient, selon ce rapport, selon eux, ces sources anonymes, relevait de détournement de fonds publics, abus d'autorité et prise illégale d'intérêt. Dans Nice Matin, aujourd'hui, Anthony Boré se défend et assure avoir respecté toutes les règles de déontologie. Attention à la circulation du côté d'Opio ce matin. En ce moment même, hein, il y a dans le secteur le Run Coluche, hein, cette procession de motos en hommage à l'humoriste disparu il y a 40 ans. Alors c'est des motards qui vont se rendre en cortège pour arriver à 11h30 devant la stèle commémorative située sur le rond-point Coluche, donc en contrebas du village d'Opio.
0: Nous sommes le 21 juin et ce soir donc.
1: Ce soir c'est la fête de la musique. 45e édition de cette fête qui vous fait sortir, hein, dehors pour jouer ou écouter tout simplement de la musique à Nice, à Cannes ou Antibes, mais aussi dans de simples petits villages, tout le monde dans la rue. Mais attention quand même, la préfecture des Alpes-Maritimes prend plusieurs mesures, hein, alors par exemple l'interdiction comme la vente, la distribution et l'achat du transport de carburant et de produits combustibles sans motif valable pendant donc cette soirée, ou encore l'interdiction des feux d'artifice. Attention aussi aux restrictions de consommation d'alcool sur la voie publique. Allez, un petit mot de basket. Finale du championnat de France ce soir, 4e match. Monaco affronte le meilleur des 3 matchs, le Paris Basket. Et les Parisiens mènent 2-1. Coup d'envoi ce soir à 18h.
0: La météo, évidemment, ces températures qui sont élevées. Nous sommes sur 30 degrés en ce moment à Nice, à Villeneuve-Loubet, 29 à Valbonne, Le Canet. On enregistre aussi 28 à Châteauneuf-Villevieille. Cet après-midi, ça va grimper jusqu'à 34, 35 et ce sera pareil pour les prochains jours.
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Très bon dimanche à tous. Moi, c'est Jean. Je vous accompagne chaque week-end entre 10h et 11h avec votre magazine 100% conseils pratiques. Le principe, il est simple. On se réécoute les meilleurs moments des experts de la semaine. Et en début de semaine, c'est notre expert lecture littérature qui est passé dans nos studios pour évoquer la sortie de ce tout dernier livre, tout dernier roman, roman local qui évoque notamment la vie de la rade de Villefranche-sur-Mer et surtout ses secrets. Ça s'appelle Coup de sang dans la rade et on en parle dans 3 minutes.

0: Crécy Azur, Jean Rino. Bienvenue chez vous.
1: Les conseils pratiques pour votre quotidien, c'est avec le rendez-vous des experts. Chaque jour, dès 10h, ils vous apportent des conseils, des bons plans dans plein de domaines. Santé, informatique, logement, amour. Et aujourd'hui, on est avec notre expert lecture, littérature, Michel Bounouz, de la maison d'édition azuréenne Baie des Anges. Bonjour Michel.
2: Bonjour.
1: Avec une toute nouvelle aventure littéraire et votre tout dernier livre, ça s'appelle Coup de sang dans la rade. On part à Villefranche.
2: Exactement, c'est tout à fait ça. L'histoire démarre, c'est une jeune femme qui fait de l'aviron au club d'aviron de la Darse. Son aviron s'en mêle dans un corps mort. Elle a la mauvaise idée de remonter ce qu'il y avait et le mettre dans le canoë, et malheureusement c'est pas quelque chose de très oui. elle aura une mauvaise surprise en ramenant ça chez elle, et du coup sa vie bien ordonnée va en être complètement bouleversée.
1: Et l'aventure donc d'une héroïne qui s'appelle Céline Écline, qui est astrophysicienne, et qui va nous faire découvrir, alors pas que la rade de Villefranche, parce qu'on va aussi se balader sur le col de Vence, Nice, entre étoiles et Méditerranée.
2: Oui, parce qu'elle est chercheuse et donc elle travaille au plateau de Calerne, où il y a plusieurs observatoires là-bas. Et donc on est un peu partagé, et c'est une découverte aussi du paysage, pas uniquement de la côte, mais du moyen pays, on pourrait dire.
1: Paysage azuréen.
2: Voilà, exactement. Et c'est été écrit par Jean-Jacques Palos, avec qui on avait travaillé l'an dernier, qui est sur un roman qui s'appelait Le secret du Chéron. Et là, il a eu la bonne idée de remettre son très efficace commandant de gendarmerie, qui va là aussi arriver à dénouer l'intrigue malgré des petits soucis.
1: Leonardo et son ami Alfredo.
2: Voilà, ça, ce sont les deux autres protagonistes. Ils sont un peu... ils ont un restaurant italien dans le vieux Nice, et puis ils ont des activités pas toujours très nettes.
1: C'est des magouilleurs, mais bien
2: voilà, c'est ça. Oui.
1: Ça fait une belle image.
2: Ils ont un petit côté attachant, comique, on pourrait dire.
1: Exactement. Il y a vraiment, en tout cas pour vous, un objectif avec ces auteurs de travailler sur le territoire, la description du territoire. C'est vrai que là, vous nous parlez du plateau de Calerne. C'est des endroits aussi qu'on a envie de faire découvrir à ceux qui lisent ces romans.
2: Oui, c'est un peu la philosophie de la maison d'édition, ça, aussi bien sur nos romans ici sur Nice que dans nos polars niçois. Et en plus, avec Jean-Jacques Palos, lui aussi il aime bien faire découvrir un peu les endroits qu'il connaît bien. Son premier roman, c'était au niveau du parapente, qu'il pratique depuis 25 ans, et celui-là c'est ça démarre par l'aviron, où il est membre de ce club là à la Darse à Villefranche-sur-Mer depuis une petite vingtaine d'années aussi. Donc il adore le plateau de Calerne. Il en a profité pour donner envie aux gens d'aller découvrir ça, après la lecture de notre roman.
1: Exactement. Coup de sang dans la rade, c'est signé Jean-Jacques Palos. C'est donc le tout dernier livre aux éditions Baie des Anges. Absolument se procurer une vraie intrigue, un livre
2: pour l'été,
1: c'est ce que j'allais dire.
2: Oui, parfait.
1: Ouais, c'est parfait.
2: Ouais.
1: Eh bien, écoutez, on va passer d'un livre à un autre, puisque dans quelques instants, on va parler de salade niçoise, mesclin d'histoire. Michel Bounouz, vous êtes le responsable de la maison d'édition Baie des Anges, et vous valorisez sur notre antenne les auteurs locaux qui font la fierté du département, les experts qui reviennent donc dans un instant.
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0: des livres pour mieux comprendre notre territoire. On en parle ce matin dans votre rendez-vous d'experts, les conseils pratiques de Michel Bounous, notre expert lecture littérature de la maison d'édition Baie des Anges, avec nous ce matin. Et après un magnifique ouvrage qui nous emmène découvrir les secrets de la rade de Villefranche, direction les contes de nos régions et nouvelles avec le livre Mesclin d'histoire de Michel Serra. Michel, Mesclin, c'est une salade en niçois avec plein de choses à l'intérieur, c'est ça?
1: Exactement, c'est tout à fait ça. Tu as raison. Et oui, donc en fait, là, Michel Serra m'avait proposé il y a quelques années une quinzaine de petites nouvelles plus ou moins historiques sur Nice et sa région. Et on a longtemps cherché un titre. Et puis après, ça nous était tombé dessus comme une évidence. On a appelé ça Mesclin d'histoire parce que tout est différent et tout s'assemble en même temps. Elles s'imbriquent bien les unes avec les autres, ces petites histoires. Donc ce sont des petites nouvelles relativement courtes qui peuvent plaire à un public un peu plus jeune aussi, parce que comme ça, en 4-6 pages, vous avez une petite histoire qui a trait à notre patrimoine, hein, aussi bien souvent. La particularité, c'est que la première, elle est en deux, vous l'avez d'abord en français et puis après en niçois. Ça parle de paillons, évidemment, les 7 paillons. Apparemment, il y en a 7.
0: Ah,
1: et oui.
0: J'en comptais que 6, moi.
1: Ah,
0: non, c'est une blague.
1: Et après, on déroule comme ça, des nouvelles sur Antibes, la Gode. Donc on parle de la construction du centre IBM de la Gode au début des années 60, qui avait été fait par des architectes célèbres, un architecte allemand du Bauhaus et puis deux ou trois architectes locaux. Ça se décline aussi sur une histoire de restaurant fin 19e siècle, le Chapeau Rouge et le Chapeau Vert, à l'époque où le Negresco avait ouvert son fameux hôtel.
0: Ben oui, parce que vous dites dedans, voilà, ce mesclin d'histoire de Nice et de la région, ça mêle des contes, des nouvelles, du vrai, du faux, des comédies, des drames, du fantastique, du bucolique, un baignoire, une ânesse, un éléphant, des cuisinières, des extraterrestres. On voyage avec beaucoup de légèreté.
1: Exactement,
0: aussi, mais on apprend plein de choses sur
1: oui,
0: ce département.
1: Aussi, oui, ben on apprend des choses qu'on n'a pas l'habitude d'entendre et donc ça mêle un peu le patrimoine, l'histoire et la découverte.
0: Et puis il y a le côté pratique de la nouvelle, ça veut dire que on a 10 minutes, on peut se lire une nouvelle, 4-5 pages, ouais. On peut s'arrêter,
1: on
0: le soir
1: se baigner,
0: c'est pareil.
1: On revient, ouais. Et on lit notre nouvelle.
0: En fait, c'est vos lectures d'été.
1: Exactement, c'est pour ça que je l'ai amené aujourd'hui, parce que c'est une réédition, donc il est resté pendant au moins 2 ans sans indisponible, et là on s'est dit ben, pour cet été, on va le rééditer pour faire plaisir à nos lecteurs.
0: Avec ces nouvelles, 16 au total, Les dieux créa les paillons, Loupaloundei, Ange, Le petit danseur d'Antipolis, Dragon céleste en mer de Nice, ou encore L'histoire de Visitandine, c'est tout ce que l'on retrouve dans ce mesclin d'histoire signé Michel Serra. C'est aux éditions Baie des Anges et on vous le fait gagner ce matin, ce livre. 04 93 82 03 04, vous nous appelez. Premier à, évidemment, à appeler, premier servi, on va le dire comme ça, hein. Comme ça, ça va faire démarrer les appels. Un dernier mot peut-être pour nous dire, Michel,
1: oui.
0: Bounous, qu'il va y avoir plusieurs dédicaces, c'est
1: oui,
0: ça?
1: Oui, eh ben, ce samedi matin, Jean-Jacques Palos sera à la presse, à la maison de la presse de Beaulieu-sur-Mer, boulevard Marinoni, donc qui s'appelle la presse Marinoni. Donc ne le ratez pas si vous êtes dans le secteur. Et puis je souhaite à tout le monde un bon été de lecture, évidemment.
0: Exactement. Michel Bounous, notre expert lecture, littérature au micro d'Issiésure que vous entendez donc une fois par mois sur notre antenne. Et si vous voulez redécouvrir justement ces auteurs locaux et ce territoire, vous pouvez entendre les dernières chroniques que l'on a fait ensemble sur l'onglet conseils pratiques et l'application Radio France. Et c'est d'ailleurs repartagé sur Facebook, sur Twitter. Et puis on peut aussi vous suivre.
1: Je sais que c'est très écouté. Les gens nous en parlent sur les stands.
0: Ah ben,
1: ils nous entendent.
0: Merci Michel, merci pour votre
1: bonne
0: humeur. On vous retrouve très bientôt.
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1: Quelques idées sorties à vous proposer. Tout d'abord, un rendez-vous incontournable côté musique sur la Côte d'Azur. C'est le Festival des Nuits Carrées qui fête ses 20 ans cette année. Et jusqu'à ce soir, rendez-vous sur l'esplanade du Pré des Pêcheurs à Antibes pour profiter de show XXL, soirée exceptionnelle à partir de 19h avec entrée gratuite. Une soirée extrêmement festive pour célébrer la fête de la musique. Et puis, toute cette journée, on la célèbre, la fête de la musique dans toutes les Alpes-Maritimes, dans les villes, dans les villages, dans les rues, dans les ruelles. À Cannes, par exemple, un spectacle de flamenco à partir de ce soir 20h. À Antibes, la musique s'installe entre autres sur la place nationale, sur le parvis de la cathédrale et sur l'esplanade du Pré des Pêcheurs. Il y a une soirée gratuite des Nuits Carrées, on en a parlé à l'instant. Et puis, si vous organisez un concert, il est encore temps de nous en parler. Rendez-vous très vite sur la page WhatsApp d'ici Azur, 04 93 82 03 04.
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1: Très bon week-end à vous, j'espère que vous êtes bien à l'écoute de votre radio locale ici à Azur. On continue cette heure 100% conseils pratiques, ça continue donc jusqu'à 11h avec des conseils et les conseils de notre notaire dans un instant. On va évoquer la réglementation des Airbnb et des locations saisonnières qui est un peu spécifique ici à Nice. Si vous avez pour projet de louer pourquoi pas votre appartement en Airbnb, eh bien restez bien avec nous, ça risque de vous intéresser.
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0: Nice est devenue l'une des villes les plus strictes de France en termes de règles pour les locations saisonnières au vu du tourisme de masse chaque année. Mais est-ce que l'on connaît vraiment ces règles en tant que propriétaire si l'on souhaite louer un Airbnb? On va donc faire un point ce matin essentiel avec notre notaire Cécile Carreras dans votre rendez-vous d'experts. Bonjour Cécile.
1: Bonjour Jean.
0: Tout d'abord, si l'on souhaite mettre son logement principal en Airbnb, comment ça se passe?
1: Alors effectivement, nous avons plusieurs règles à Nice, hein, mais également dans toute la France, même si Nice est la ville la plus stricte de France. Il y a des règles différentes entre la résidence principale et la résidence secondaire. La résidence, lorsque votre logement est votre résidence principale, vous pouvez le louer en courte durée sans faire de changement d'usage au préalable, mais seulement dans la limite de 90 jours par an.
0: Ouais, 90 jours, c'est donc le chiffre à retenir. Mmh. Et il y a plusieurs obligations aussi à respecter.
1: Oui, il faut déclarer son logement, obtenir un numéro d'enregistrement. Il faut pouvoir afficher ce numéro sur les annonces via les sites de type Airbnb ou Booking. Et il faut bien évidemment que la résidence soit une occupation personnelle au moins 8 mois par an.
0: Exactement, c'est la manière de prouver qu'il y a cette durée particulière. Lorsque le Airbnb est une résidence secondaire, cette fois-ci pour le propriétaire, c'est là où ça se complique. Là, les contraintes deviennent beaucoup plus importantes.
1: Oui, tout à fait, Jean. Il va falloir au préalable obtenir une autorisation de changement d'usage, c'est-à-dire qu'il va falloir se rapprocher à Nice des services de la métropole pour pouvoir transformer le logement d'habitation en meublé touristique. Il faut donc une autorisation au niveau de la mairie et là va se poser la question du quartier puisque nous avons des quotas qui s'appliquent à Nice par quartier afin de limiter le nombre d'autorisations dans la ville et pouvoir laisser des biens aux occupations classiques pour les habitants niçois.
0: Donc ce que vous nous dites, c'est qu'il y a des quartiers plus tendus?
1: Oui, il y a des quartiers qui vont être plus tendus comme le Vieux-Nice, le Carré d'Or ou l'Hypercentre, où la mairie va limiter le nombre d'autorisations, mais elle peut également exiger une compensation. La compensation, c'est transformer un local commercial en habitation afin de compenser celui qui est passé en habitation meublée. Ou une autre chose, c'est acheter des droits de commercialité.
0: Et puis Cécile, il faut faire attention car certaines durées d'autorisation sont temporaires.
1: Tout à fait, les autorisations sont pour 1 an renouvelable et 3 ans selon les cas.
0: Est-ce que les copropriétés peuvent limiter la location saisonnière? Ça fait partie de leurs droits?
1: Alors effectivement, en copropriété, lors des assemblées générales, le syndicat des copropriétaires peut mettre au vote une disposition dans laquelle elle peut tout simplement interdire ou bien limiter en termes de durée ou même limiter, ça s'est déjà vu dans des copropriétés où on laissait uniquement le rez-de-chaussée qui D'accord. était possible. Ça, je l'ai déjà vu à Menton, par exemple, où seulement les appartements du rez-de-chaussée étaient permis à la location saisonnière.
0: Et on va voir que les principaux litiges, en tout cas les différentes affaires que vous avez pu voir, ce sont principalement avec ces copropriétés. C'est passionnant parce qu'ici, en termes de location saisonnière pour les propriétaires, les règles sont strictes, on l'a dit, et donc votre éclairage est précieux sur ce sujet ce matin. Cécile Carreras, vous êtes notre notaire niçoise. On continue d'en parler dans votre rendez-vous d'experts.
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6: Vous êtes propriétaire d'un logement à Nice que vous souhaitez louer, mettre en Airbnb, en location saisonnière. Mais est-ce que vous connaissez vraiment les règles? On fait le point ce matin avec notre notaire Cécile Carreras dans votre rendez-vous d'experts. Alors Cécile, on a parlé des documents à apporter si le logement que l'on souhaite louer est notre résidence principale, secondaire. Les règles à connaître aussi imposées par la ville de Nice, les quartiers tendus. Et ce que vous nous apprenez ce matin, c'est que la copropriété a aussi son mot à dire.
7: Alors effectivement, ce type de location peut être autorisé, limité ou interdit au niveau de la copropriété. Il faut dans un premier temps se référer au règlement de copropriété. Donc les règlements de copropriété qui sont anciens, on va vérifier s'il y a une clause bourgeoise stricte, parce qu'il ne pouvait pas y avoir à l'époque de clause particulière à cette activité. Il faut également qu'on regarde si l'activité commerciale est autorisée et vérifier qu'il n'y ait pas d'interdiction ensuite de meubler ou de nuisance avec la rotation de la clientèle. Il faut savoir qu'à Nice, le contentieux vient plus de la copropriété que de la mairie. Une fois que l'on a lu le règlement de copropriété, on peut demander au syndic s'il a connaissance d'un vote dans une assemblée générale de l'interdiction ou de la limitation de la location saisonnière.
6: On entend beaucoup parler des passoires thermiques en termes de logement. Est-ce que ces règles sont aussi à prendre en compte ?
7: Tout à fait. Les nouvelles règles vont maintenant s'appliquer de manière stricte pour les meublés touristiques. Il y aura l'obligation de fournir le diagnostic de performance énergétique et on va, de manière progressive, exclure les logements énergivores.
6: Pour ce qui est de la taxe de séjour, comment ça se passe ? Qui c'est qui la gère ?
7: Alors, elle est généralement collectée par le site sur lequel qui commercialise l'annonce. Et c'est le propriétaire qui en est responsable légalement. Hein. Donc en fait, on la lui paye et c'est lui qui devra ensuite la débourser.
6: À Nice, on l'a dit, l'activité des Airbnb est très contrôlée. Ça passe par quoi justement ces contrôles? Par la mairie?
7: Alors il y a des services qui contrôlent activement. Ils vérifient les annonces sur les plateformes, les numéros d'enregistrement. Ils vérifient les changements d'usage et ils vérifient les dépassements de 90 jours. Hein, les annonces par des agents sont contrôlées et ils ont des systèmes pour vérifier si c'est votre résidence principale ou pas avec l'analyse de l'intérieur de l'appartement. Et si jamais il y a une irrégularité, il peut y avoir des sanctions financières.
6: En termes de fiscalité, là aussi vous avez des choses à nous dire?
7: Alors oui, le principe général, c'est que les loyers ne sont pas imposés au titre des revenus fonciers, mais au titre des bénéfices industriels et commerciaux. Le régime réel est plus souvent intéressant, mais bien évidemment, ça ce sont des principes, hein, il faut vérifier avec son comptable. Le régime le plus utilisé, donc c'est le régime réel.

0: elle. Pourquoi ? Ben parce que son avantage, c'est qu'on peut déduire les intérêts d'emprunt, la taxe foncière, l'assurance, les charges de copropriété, les frais du comptable, les travaux d'entretien, la contribution foncière des entreprises et surtout l'amortissement. C'est un gros avantage de la location meublée. Le principe, c'est que le fisc considère que le bien s'use, donc chaque année, une partie de la valeur sera déduite.
1: Et donc, qu'est-ce qui change depuis cette année ?
0: En revanche, depuis la réforme de 2025, les amortissements que l'on aura pratiqués dans son impôt sur le revenu ne pourront plus être réintégrés dans le calcul de la plus-value.
1: D'accord.
0: Donc, l'avantage fiscal, il est pendant l'exploitation, mais en cas de revente, la fiscalité sera plus lourde.
1: Bien connaître côté propriétaire pour mettre son logement en location saisonnière, ses droits à Nice. C'était notre sujet ce matin dans votre rendez-vous d'experts avec notre notaire Cécile Carreras. Merci Cécile d'avoir été avec nous.
0: Merci Jean.
1: Et si vous voulez réécouter tous ces conseils, rendez-vous sur l'application ici.
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1: Ici Azur, il est précisément 11h. Et Laurent Vareille, le département passe en vigilance jaune canicule.
2: Ouais, c'était vert hier, Adrien, hein, on vous en parlait sur l'antenne, mais aujourd'hui, eh bien, on passe au jaune, vigilance jaune, donc. Cela signifie que les températures sont en hausse, bien entendu, mais que surtout, il n'y a plus véritablement d'amplitude entre la nuit et la journée, donc attention, hein, les conseils de bon sens sont de rigueur, hydratation et pas de sport en pleine journée, bien entendu. À Nice, Anthony Boré, l'ancien premier adjoint de Christian Estrosi, est visé par un signalement effectué par des policiers municipaux anonymes. Dans un rapport de 3 pages, ces policiers dénoncent l'utilisation privée d'agents municipaux par le couple Boré, notamment pour servir de chauffeur personnel, des faits qui pourraient, selon eux, révéler de détournement de fonds publics, abus d'autorité et prise illégale d'intérêt. Alors dans Nice Matin, aujourd'hui, Anthony Boré se défend et assure avoir respecté toutes les règles de déontologie et du droit du travail. La brigade de gendarmerie de Cannes démantèle un trafic de drogue qui livrait sur tout le secteur, en fait, hein, les livreurs, les préparateurs de commandes, les gérants, 6 personnes en tout ont été interpellées, et de la résine de cannabis, de l'herbe, de la cocaïne, drogue de synthèse et de l'argent liquide, 64 000 euros ont été saisis. Il criait Hitler et faisait le salut nazi. C'est ce qui s'est passé hier en pleine rue, avenue Jean Médecin. C'est un homme qui donc, devant le regard médusé des passants, a donc poussé ses cris. L'homme, bien sûr, a été interpellé. Il a été présenté à un officier de police judiciaire pour apologie de crimes contre l'humanité. Attention à la circulation du côté d'Opio ce matin. Il y a dans le secteur le fameux Run Coluche, hein, cette procession annuelle de motos en hommage à l'humoriste disparu. Attention, il y aura du monde cette année parce qu'on est tout simplement, c'est 40 ans de la disparition de l'humoriste. Les motards vont donc se rendre en cortège tout à l'heure à 11h30 sur la stèle commémorative située sur le rond-point Coluche en contrebas du village d'Opio, là où a eu donc le dramatique accident. C'était en 1986.
3: Nous sommes le 21 juin et ce soir, c'est la fête de la musique.
2: Ouais, et de quoi de mieux qu'une déambulation, une petite balade dans nos rues azuréennes. Mmh. 45e édition de cette fête qui vous fait sortir dehors et vous permet de jouer ou d'écouter de la musique à Nice, à Cannes, à Antibes, mais aussi dans les petits villages. Allez, sortez aussi dans les petits villages, tout le monde dans la rue. Attention quand même, la préfecture des Alpes-Maritimes prend plusieurs mesures d'interdiction pour cette journée du 21 juin, comme la vente, la distribution et l'achat de transport de carburant et de produits combustibles sans motif valable, c'est interdit. Ou encore l'interdiction des feux d'artifice, ça aussi c'est interdit. Attention aussi aux restrictions de consommation d'alcool sur la voie publique. Et puis le basket, finale du championnat de France ce soir, c'est le 4e match. Monaco affronte toujours au meilleur des 3 matchs le Paris Basket. Et les Parisiens mènent 2-1, coup d'envoi ce soir à 18h. Alors on va se tourner vers la météo, c'est important avec cette canicule et cette vigilance jaune dans laquelle nous sommes tombés, nous le département. On rappelle qu'il y a 35 départements en France qui, eux, sont en vigilance rouge. Hein, attention, c'est du jamais vu même en France. Mais nous, pour l'instant, c'est jaune, mais ça veut dire quand même de grosses chaleurs aujourd'hui. Hein.
3: Bien sûr, ça veut dire un ciel bien bien dégagé pour notre dimanche en fin de matinée. Des températures élevées, on est sur 30 degrés à Nice, à Beaulieu-sur-Mer, à Cap-d'Aille, à Roquebrune-Cap-Martin, Saint-Jean-Cap-Ferrat. Cette partie littorale qui est bien servie en beau temps dans l'intérieur des terres. Les nuages seront peut-être un peu plus nombreux. Et puis, on arrivera cet après-midi quand même à des températures autour de 35 degrés. Les prévisions pour les prochains jours, demain lundi, beaucoup de soleil. Nous resterons sous l'influence de l'anticyclone qui nous protège évidemment de la pluie, mais pas de grands changements concernant les températures. On restera sur les températures élevées. Nous sommes en jaune pour l'instant, ça pourrait virer au rouge d'ici le milieu de la semaine. On vous tient évidemment au courant. 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
3: Dans un petit instant, un dimanche sur la Côte d'Azur avec l'équipe de la série télé Zodiac.

0: Kalimba pour débuter l'heure en musique avec Jean-Pierre Madère de la musique et le Rabat Kous partout hein, sur la Côte d'Azur aujourd'hui que la fête de la musique a pu éteigner par exemple les festivités consacrées à la fête de la musique ont déjà débuté depuis 11h précisément. On passera par de la danse, on passera par du rock, on passera par du ska, c'est dès à présent et jusqu'à 22h30 sur la place Aconil de Puget-Théniers.
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0: Qu'on se le dise, Zodiac est de retour sur TF1 plus de 20 ans après le carton d'audience de la série. C'est sur la Côte d'Azur que la fiction a été présentée pour la première fois et en avant-première durant le dernier festival Cannes Série. Francis Huster, Enrique Saint, Landy Gautry et le réalisateur Bruno Garcia sont avec nous sur Ici Azur jusqu'à midi pour nous dévoiler les coulisses de cette série tournée une fois de plus dans notre région. Restez avec nous, on les accueille dans un petit instant.

0: Die Die qui veut dire allez Shakira avec Burna Boy. Il y a une rumeur hein, qui a quand même enflammé la toile ces derniers jours. Tout le monde se posait la question, est-ce bien la vraie Shakira qui a chanté Die Die, l'hymne de la compétition lors de la cérémonie d'ouverture de la Coupe du Monde de football. La Bomba Latina a révélé évidemment que c'était bien elle, et afin de mettre fin et de dire stop à tous les complots et tout ce qui s'était raconté sur la toile.
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1: 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Un dimanche sur la Côte d'Azur pour accueillir aujourd'hui l'équipe d'une série dont vous avez pu voir les premiers épisodes jeudi dernier sur TF1. Cette série, c'est Zodiac, présentée en avant-première sur la Côte d'Azur pendant Cannes Série. Oui, Zodiac qui revient plus de 20 ans après. La suite est arrivée avec un très beau casting qui réunit plusieurs générations. Francis Huster est là, accompagné de Marie-Christine Barrault en matriarche à la poigne de fer. Ses enfants, Vincent, Nanick Gautry, Lucas, Arthur Junior, Audrey, interprété par Blandine Papillon, Marine Delterme, Zoé Séverin, Catherine Marshall. La place d'héroïne est à Erika Sainte, qu'interprète Garance, membre de la famille Escoffier avec laquelle le Zodiac va communiquer, et le tout dirigé par le réalisateur Bruno Garcia, qu'on ne présente plus. Je les casting donc, avec qui nous allons passer cette fin de matinée sur Ici Azur. Et si pour commencer, on donnait la parole à Monsieur Francis Huster, qui interprète le commissaire Antoine Keller, qui pensait avoir réglé le problème avec le Zodiac durant les saisons précédentes.
3: Oui, c'est-à-dire que l'idée du retour plus de 20 ans après, c'est que Keller a donc totalement tout raté. Il a foutu le camp, il est plus dans la police, c'est terminé. Il est avec son chien paumé dans les montagnes. Et quand commence le premier épisode de cette nouvelle saison, un nouveau Zodiac ou une nouvelle Zodiac, je vous dirai pas si c'est une femme ou si c'est un homme, les crimes commencent à être perpétrés de la même façon que le Zodiac 20 ans avant tuait et éliminait. Et on se retrouve en plus dans le même cercle familial. On va découvrir des secrets, des crimes inavouables, des mensonges, des trahisons, et ça a été un bonheur.
4: C'est la fille de la procureure. Elle devait se marier aujourd'hui.
5: Tu te souviens de Mathias Rousseau, celui qu'on a surnommé le Zodiac?
3: Il est mort.
4: On n'a jamais retrouvé son corps.
5: Vous pensez vraiment que ce tueur serait de retour? Ça fait plus de 20 ans qu'il a disparu.
6: C'est pas la première fois que le malheur frappe notre famille. C'est le symbole qu'il utilisait pour ses meurtres.
7: Ça devait être le plus beau jour de sa vie.
8: Marielle, c'était son rêve. Et moi aussi.
9: Ça, c'est ta faute, pourquoi tu laisses partir ça?
10: Je sais ce que c'est que d'enterrer un enfant.
11: Je me fous de votre compassion.
12: J'ai failli devenir dingue en trinquant le Zodiac.
13: Les enfants paieront pour les crimes de leurs parents.
1: Les enfants paieront pour les crimes de leurs parents, c'est le sous-titre de cette nouvelle saison.
3: Les enfants paieront pour les crimes de leurs parents, et donc, au fur et à mesure de l'enquête, pendant le premier épisode, la jeune policière qui est chargée de l'enquête est complètement à côté de la plaque, elle n'y arrive pas. Le Zodiac a tellement tué de gens, et il y en a un qui recommence comme lui. Elle décide d'aller rechercher Keller pour mener l'enquête en dos. Mais la particularité du scénario, c'est que la distribution a été vraiment un casting choisi par Bruno Garcia. Il a pris des actrices célèbres en total contre-emploi.
1: Et il y a franchement un côté Hitchcockien dans la façon de tourner, dans la manière d'aborder l'intrigue, de ménager le suspense.
3: Mais je vous remercie de cette question parce que je vais vous dire vraiment le fond de ma pensée. En général, dans les films français, on essaye la crédibilité des acteurs. C'est-à-dire de prendre des acteurs ou des actrices qu'on pourrait rencontrer dans la rue. On ne veut pas du tout faire le côté hollywoodien, des sublimes filles de beauté, des mecs extraordinaires et tout. Là, c'est exactement le contraire. C'est-à-dire que cette région est magnifique, les actrices de ce film sont magnifiques de beauté, mais vraiment, les acteurs magnifiques de beauté, mais vraiment. Et pourquoi? Parce qu'on ne peut pas imaginer que des gens qui ont tout pour eux, la richesse, la beauté, la vie, peuvent être des monstres. Et c'est ça la grande idée d'Alfred Hitchcock, justement. C'est d'avoir été chercher des stars dont on ne pouvait pas imaginer qu'au fond, elles étaient diaboliques. Et ça, je trouve que Bruno l'a vraiment réussi dans le film. La photo du film en cinémascope, la beauté des images, tu te dis c'est pas possible. Quoi, ce gars-là qui a tout pour lui, qui est beau comme un dieu, c'est pas vrai là. Et cette fille qui est sublime, vient de la tuer, mais c'est pas vrai, là. Donc, si tu veux, et je pense que il faut voir ce que Lannick et Bruno pensent, mais je pense qu'on n'est pas dans ce qu'on appelle, justement, et c'est pour ça le succès à l'époque, il y a 20 ans. C'est-à-dire qu'on n'est pas dans une série normale. On est dans un vrai film à l'ancienne, avec des gens que tout d'un coup on les adore et tout d'un coup on les hait.
1: Restez avec nous, Francis Huster. On va donner la parole à Lannick Gautry dans un instant, à Erika Saint et au réalisateur Bruno Garcia, qui a su mettre notre belle région sous ses caméras pour en faire un écrin idéal pour cette nouvelle saison du Zodiac. À dimanche sur la Côte d'Azur, sur ICI Azur, jusqu'à midi.

0: Bacchè d'Olanda, qui sera revisité en français par Claude Nougaro avec Tu verras, la fête de la musique sur la Côte d'Azur, ce soir au Canet dès 18h30, l'Académie de musique azuréenne, suivie par la scène ouverte des collégiens et lycéens du Canet, et à 20h30, une soirée DJ années 80, c'est pour le Canet.
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0: Plus de 20 ans après la fin du Maître du Zodiac, la saga de l'été née en 2004 sous le nom de Zodiac fait son retour sur TF1. Tous les jeudis, les comédiennes, les comédiens, le réalisateur Bruno Garcia sont avec nous dans Un dimanche sur la Côte d'Azur, sur Ici Azur. Jean-Nic Gautry, vous incarnez Vincent Escoffier. Comment vous pourriez le définir?
4: Le regard que je porte sur lui, en fait, je crois que c'est un homme qui est désespérément malheureux. Voilà.
5: Et, ah, mais ça roule pour toi, alors.
4: Ouais. Et il a perdu, je crois, l'amour de sa vie. Je crois qu'il doit se sentir responsable de ça. Donc, à partir de là, je crois que tout le monde se détesterait un peu, en tout cas s'aimerait un peu moins de cette chanson de Michel Jonas, qu'elle est partie à cause de moi, pour un autre que moi et pas à cause de moi. Donc je pense qu'il est un peu là-dedans. Et donc au premier épisode, elle revient. Alors lui, il sait pas si, bon, elle vient pour un mariage, donc il s'y met, voilà, il sait pas s'il est là pour lui, si ça peut repartir, il sait pas trop ce qu'elle a fait. Donc voilà, au début de cette série, ce personnage est un peu dans l'expectative, en fait, sentimentale, on va dire. Et bien sûr que son désarroi sentimental va être un peu fracassé par le retour de ce tueur secret.
0: Bruno, 8 millions de téléspectateurs en 2004, joli score aussi en 2006. Réaliser cette nouvelle saison, est-ce que c'est quelque part un challenge pour vous?
6: C'est toujours un challenge, peu importe ce qu'on tourne, les réalisateurs ou réalisatrices, c'est-à-dire qu'on est toujours challengé. Après la suite, nous, on a fait ce qu'on a eu envie de faire, enfin en tout cas on a donné tout notre cœur sur la fabrication de cette série. Le reste, on sait très bien que ça nous appartient plus, c'est-à-dire que la diff ne nous appartient plus et l'audience non plus forcément. Pour rebondir sur le casting, de ce que disait Francis, quand il dit que le réalisateur Bruno Garcia, donc enfin en tout cas moi pardon, j'ai choisi ce casting, je l'ai pas choisi tout seul ce casting, c'est-à-dire que ce casting en fait, il est vraiment issu d'une discussion et d'une concertation entre production et diffuseur pour avoir les gens les comédiennes et comédiens les plus appropriés à notre sens, à la vision qu'on avait en tout cas de la série. Et Francis l'a souvent répété, on est vraiment sur trois générations et ça c'est plutôt très chouette et c'est vraiment le fruit d'un travail de collaboration du casting. Effectivement, Lannick, on se connaît depuis effectivement une bonne vingtaine d'années maintenant, on a fait notre troisième film ensemble et j'espère qu'il y en aura un quatrième, voire un cinquième, un sixième. Mais tous ces comédiennes et comédiens avec qui, enfin, qui ont constitué le casting de Zodiac, certes, sont des gens que je connais, avec qui j'ai travaillé, avec qui j'avais envie de travailler. Et c'est toujours en se concertant avec la production, avec la chaîne, qu'on constitue un casting. Voilà. Après, là où je suis très heureux, c'est que j'ai, de quelque part, au fond de moi-même, dans ma tête, j'avais envie de tous ces gens-là. C'est pour moi des gens qui correspondaient à l'image que j'avais de la série. Je pense aussi à Marie-Christine Barrault, en matriarche comme ça, je trouve qu'il incarne très très bien le pouvoir et voilà, on rigole pas avec elle, quoi. On sent qu'on rigole pas avec elle et ça c'est vraiment chouette. Il y a ce côté un peu entre guillemets un peu Gomorra que j'aimais bien avec la série, ces grandes familles, ces grandes sagas et ces histoires enfouies et cachées et voilà. Et en fait là où je suis très heureux, c'est que on a eu un casting. Il n'y a pas eu un problème, quoi. C'est-à-dire que tout a été fluide pendant 63 jours de tournage. Tout a été fluide. Tout le monde s'est donné à fond. J'avais un vrai, comme toujours, mais j'avais un vrai plaisir à partir travailler, à partir rencontrer, enfin, partir retrouver mes comédiennes, mes comédiens pour faire les journées. Et j'ai eu des gens qui se sont donnés pleinement. J'ai aucune déception. C'est-à-dire qu'en fait, à la fin, quand je vois cette galerie de gens qui en plus ont beaucoup de succès, ont fait des choses, sont des têtes affiches. En fait, ils sont tous là. Il n'y a pas eu de problème d'ego. C'est une belle rencontre avec Francis. J'ai adoré ce monsieur. C'est effectivement, comme le disait Lannick, c'est un comédien, voilà, que moi j'ai connu tout petit. Enfin, et il y a des comédiennes, comédiens. Bernadette Lafont, j'en parlais avec Francis, avec qui j'ai fait 2 films. Je suis tellement fier d'avoir tourné avec ces gens. Et Francis maintenant s'inscrit dans mon palmarès de gens, de comédiens avec qui je suis content d'avoir fait un film. Et j'espère qu'il y en aura d'autres, Francis. Hein, on va en faire d'autres.
0: Hein. Oui, le sourire de Francis Huster nous fait bien comprendre qu'il y en aura d'autres. Un dimanche sur la Côte d'Azur consacré à la nouvelle saison de Zodiac en ce moment sur TF1.
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0: Un groupe allemand qui chante en anglais, les Fool's Garden avec Lemon Tree, le citronnier. On pourrait croire à une chanson joyeuse. C'est en fait un texte très très triste hein, qui raconte l'histoire d'une femme qui se tue au volant de sa voiture en percutant le citronnier, le fameux Lemon Tree. On va passer à des choses plus amusantes avec la fête de la musique ce soir. C'est à Cagnes-sur-Mer, sur la place du Château, le Haut-de-Cagne, à partir de 21h avec Fraggle Rock. C'est une formation qui propose des covers punk rock, revisiter des morceaux connus, rarement repris, puisés dans les années 70 jusqu'à aujourd'hui, pour leur donner une nouvelle vie. Le répertoire s'étend de Placebo à Muse, Guns N' Roses, en passant par Oasis, Metallica et The Cure. 21h, place du Château, Haut-de-Cagne.
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0: Zodiac, version 2026, avec un fabuleux casting, Francis Huster, mais aussi Erika Saint et Lannick Gautry. Ils étaient venus présenter la série en avant-première à Cannes, au festival Cannes Série, et ils se souviennent encore du très bel accueil de la Côte d'Azur.
3: On est terriblement bien accueillis. En tout cas, moi, ça m'émeut, ça me touche et ça me surprend toujours l'accueil chaleureux et presque intime des gens. Il y a beaucoup de spectateurs qui sont là, et c'est un vrai bonheur, c'est rare d'avoir accès aux gens.
4: Oui, c'est très bienveillant, ouais. C'est vrai que il y a le mot Cannes, évidemment, la réputation, l'histoire de ce festival, etc. Mais ça reste familial, en fait. C'est très, très sympa. On a l'impression d'être avec des copains depuis toujours. C'est un peu, pas village, mais ouais, moi, c'est la première fois que je viens de Cannes Série et je reviendrai avec grand plaisir à l'occasion. Ouais.
0: Lorsque vous avez su que vous alliez tourner dans cette série, est-ce que vous avez eu la curiosité de revoir les anciens épisodes ou vous avez préféré arriver vierge sur le tournage?
3: Alors, moi, j'ai pas regardé parce que j'avais peur. Comme je les avais pas vus à l'époque, j'avais pas envie d'avoir la pression.
4: Ben moi je l'avais pas vu parce que j'habitais pas, j'étais à l'étranger quand c'est sorti. Et je suis d'accord avec Erika, moi j'ai pas regardé parce que j'ai l'impression que ça a aucun impact. En fait, c'est une nouvelle histoire, un nouveau personnage. Il y a Keller qui reste là, le personnage de Francis Huster, mais c'est une nouvelle histoire 20 ans plus tard avec un autre réalisateur, d'autres acteurs, donc il m'a pas semblé. Puis moi j'aime bien aussi comme Erika rester un peu vierge de tout ça.
0: Erika, qu'est-ce que vous avez pensé lorsque on vous a proposé ce rôle, lorsque vous avez lu un petit peu le script?
3: J'étais très contente. Alors je dois avouer que j'ai lu le script. D'abord, j'avais pas tout le script. J'étais surtout très contente de travailler avec Bruno Garcia, avec qui j'avais déjà travaillé longtemps avant sur Interpol, parce que je trouve que c'est un réalisateur qui est très entier, qui prend des choix, qui fait des choix et qui assume ce qu'il fait. Et donc, je savais que s'il m'embarquait avec lui dans son aventure de Zodiac, je pouvais lui faire confiance et quoi qu'il arrive, quelle que soit la suite du scénario que je pouvais pas lire à ce moment-là et tout ça, en fait, je savais que je pouvais lui faire confiance. C'est ça qui m'a donné envie d'y aller.
4: Comme on est dans un thriller, il faut entretenir le doute chez le spectateur, savoir est-ce que c'est lui le tueur ou c'est pas lui le tueur, et les personnages. Mais il n'y a pas que le mien, ils sont tous un peu comme ça. Je trouve que vraiment le scénario est bien construit pour ça, parce que tous les personnages ne sont pas laissés de côté, quoi. Et c'était très intéressant de pouvoir travailler sur semer le doute dans l'esprit du spectateur. Mais quel doute? Est-ce qu'il est coupable, est non coupable? Est-ce qu'il est triste, malheureux? Et puis après, comme disait Erika à l'instant, Bruno, moi je le connais comme Erika depuis cette troisième fois qu'on travaille ensemble. C'est 20 ans qu'on se connaît. Et je sais que c'est quelqu'un de très très précis, de très minutieux.
0: Un joli casting qui réunit plusieurs générations.
4: Ah ouais, oui. Avec Francis Huster, Marie-Christine Barrault, ça a quand même de la gueule. Hein. Et moi, Francis Huster, c'était particulier. On en rigole avec Francis d'ailleurs, parce que bon, pour ceux qui ont fréquenté les cours Florent il y a maintenant 25 ans, la vache. Il y a cette salle Francis Huster au cours Florent, c'est là où on passait nos scènes, on était tous tremblants devant la porte avec le nom d'Huster au-dessus. Alors quand le tournage est arrivé, j'ai su que c'était lui, je me suis dit, est-ce que je vais trembler autant, encore plus comme une feuille devant Francis? Et non, le personnage est tellement bon camarade, tellement sympathique, tellement ouvert, tellement drôle et doux.
0: Eh oui, une équipe de rêve. Pour cette nouvelle saison de Zodiac, on passe la fin de matinée avec l'équipe de la série de TF1 sur Ici Azur jusqu'à midi. 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
0: 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En nous laissant un message vocal sur le WhatsApp d'Ici Azur au 04 93 82 0304. 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
5: Belle journée, au revoir.
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0: c'est à partir de cette chanson que le groupe a mis le « Les » devant Rita Mitsuko pour bien prouver que ce n'était pas le nom d'une personne, mais le nom d'un groupe, « Les Rita Mitsuko ».
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0: Le terrible Zodiac est de retour sur TF1 cet été. La saga culte continue 20 ans après la diffusion des deux premiers volets. Francis Huster, Enrique Sainte, Lannick Gautry et le réalisateur Bruno Garcia sont avec nous sur Ici Azur jusqu'à midi.
3: C'est la fille de la procureure. Elle devait se marier aujourd'hui.
4: Tu te souviens de Mathias Rousseau, celui qu'on a surnommé le Zodiac?
5: Il est mort.
3: On n'a jamais retrouvé son corps.
4: Je pensais vraiment que ce tueur serait de retour. Ça fait plus de 20 ans qu'il a disparu.
3: C'est pas la première fois que le malheur frappe notre famille. C'est le symbole qu'il utilisait pour ses meurtres.
5: Ça devait être le plus beau jour de sa vie.
3: Marielle, c'était son rêve. Et moi aussi.
6: Ça, c'est ta faute, pourquoi te laisser partir seul?
4: Je sais ce que c'est que d'enterrer un enfant.
3: Je me fous de votre compassion.
5: J'ai failli devenir dingue contre un camp Zodiac.
4: Les enfants paieront pour les crimes de leurs parents.
0: Alors Bruno, pour cette nouvelle saison, vous avez posé vos caméras dans la région PACA, notre région où la luminosité est extraordinaire.
7: Ah ben les conditions de tournage étaient, c'est un peu qui tout double hein, des fois. J'ai fait trois films en Bretagne. Il se trouve que j'ai eu du beau temps, donc tant mieux. Et là, c'est vrai qu'il y a des moments, il y a l'année qui souffle parce que lui c'est le Breton, quoi, donc c'est un vrai Breton pur souche. Bon, on m'a toujours dit que qu'il pleuvait que sur les cons en Bretagne, donc je me dis bon, ouais. Donc a priori. Donc voilà. Mais en tout cas, là oui, la Côte d'Azur, c'était magnifique. On a tourné une période plutôt propice, hein, fin août, septembre, octobre, novembre. On a été gâtés. On s'est dit, peut-être arrivé octobre, novembre, ça va commencer à être chaud. Ça aurait été compliqué, hein, parce que on a des séquences, des très belles séquences en mer, on a des très belles séquences dans les calanques, qu'on n'a pas tourné forcément au début, fin août, pour des histoires de plan de travail, de disponibilité d'acteurs ou autres, qu'on a dû tourner un petit peu plus tard, donc taquiner avec l'hiver. Eh ben, on a eu les dieux étaient avec nous, quoi. C'est-à-dire qu'on a eu une météo magnifique. Quoi.
0: Bruno, vous considérez cette région et son climat un peu comme un personnage de la série ?
7: Complètement. C'est-à-dire que ça fait partie de l'ADN de Zodiac. C'est-à-dire que il était difficile d'envisager cette série dans une autre région de France que là où elle est née, quoi. C'est-à-dire la Côte d'Azur et voilà. On est en fait l'ADN là de ce Zodiac 2026. On est dans une famille qui est dans la fabrication de l'huile d'olive. Donc voilà, on pouvait pas être ailleurs que effectivement dans la région d'Aix et Marseille, quoi. La Côte d'Azur et voilà.
0: Et c'est dans cette belle luminosité azuréenne que les gentils et les méchants de Zodiac vont évoluer. Bel soleil rend tout le monde plus beau.
7: Tu parlais de la lumière, on peut citer Samuel Dravet qui était notre chef opérateur qui a fait un très très beau travail comme toujours Samuel. Mais t'as raison, je me suis jamais fait cette réflexion d'embellir les gens pour les voir disparaître subitement. Mais tu as complètement raison, c'est-à-dire que ça fait partie aussi un peu du truc, c'est-à-dire qu'on va pas rendre vilain le méchant et parce que on cramerait les cartouches dès le départ, quoi. Donc tout le monde est forcément embelli. Bah, ça fait partie aussi un petit peu des codes de la télévision et voilà. On est dans du polar, on est dans du thriller, mais il fallait aussi qu'on soit solaire et qu'on soit quand même dans une série accessible au grand public en heure de grande écoute sur une grande chaîne de télévision. Donc voilà. Donc tous ces paramètres font que il y a ces codes à respecter et au milieu de tout ça, il y a le méchant, la méchante, le thriller qui est là et qui règne, quoi.
0: On partage cette fin de matinée avec l'équipe de la série de TF1 Zodiac.

0: faudra attendre un petit peu pour voir Bernard Lavilliers sur une scène azuréenne, mais c'est prévu pour 2027. La fête de la musique, on va parler cette fois-ci de Antibes et Jean-Lépin. Ça commence à partir de 18h ce soir dans différents endroits de Jean-Lépin et d'Antibes, notamment la place nationale sur le kiosque, la place du Sraffanier. On a également la promenade du soleil à Jean-Lépin et l'esplanade du Pré des Pêcheurs. Il y aura la pop, il y aura du rock, il y aura du blues, on aura des démonstrations de claquettes, on aura également de la chorale, on aura aussi du gospel et jazz, et donc ça commence à partir de 18h.
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0: Un dimanche sur la Côte d'Azur avec l'équipe de la série de TF1 Zodiac jusqu'à midi. 20 ans après la saison 2, la fiction estivale est de retour tous les jeudis. Avec nous au micro d'Ici Azur, Francis Huster, Enrique Assinthe, Lannick Gautry et le réalisateur Bruno Garcia. Erika, vous incarnez dans cette série Garance, une femme de caractère, de poigne.
6: C'est vrai, je trouve ça important et je trouve que de plus en plus à la télévision, on assume de donner à des femmes qui ne sont pas des repoussoirs une image de femme juste indépendante en fait, plutôt même que d'avoir de la poigne, juste une indépendance. Et je trouve que c'est intéressant et puis c'est important.
0: Erika, d'après vous, quel est l'avantage d'interpréter un rôle, on va l'appeler récurrent, c'est-à-dire que les gens vont pouvoir suivre sur plusieurs épisodes, les accompagner pendant un été?
6: Ça veut dire qu'on peut être ambigu. Ça veut dire qu'on peut ne pas tout dévoiler dès le début. Je trouve que dans les personnages qu'on nous a donnés à jouer, en fait, ils ont tous tellement de façades. Garance, elle n'est pas la même quand elle est dans la famille Escoffier, que quand elle est avec sa nièce, que quand elle est avec Vincent. Et si on a moins de temps, on ne peut pas donner toutes ces facettes, en fait. Ou on doit les donner tout en même temps, et c'est impossible. L'avantage d'être récurrent, c'est justement de pouvoir être une femme très forte, et puis après de s'écrouler, et puis après de reprendre, et puis après de... Voilà, je trouve ça, c'est passionnant.
0: Alors, légende ou réalité, est-il vrai que vous avez commencé à tourner sans savoir qui était le ou la coupable ?
6: C'est une légende. Moi, je savais qui était le coupable, coupable.
7: Non. Si on le savait, bien sûr, on le savait, oui.
0: Enrique, tourner dans la région, c'était un plus pour le tournage ?
6: C'était un bonheur. Moi, c'est la première fois que je restais aussi longtemps. C'est une super découverte. En tant que Belge, en tout cas, c'est vraiment un plaisir. Cette ville est vraiment... très très agréable, et puis on a découvert Aix, c'était très très très agréable.
7: Ça, c'est encore une fois aussi grâce au metteur en scène, puisque c'est pas seulement parce qu'il fait beau ou que les cigales chantent. Il y a des films qui sont aussi beaux en Belgique quand il fait gris, qu'il pleut, mais c'est je crois que c'est le talent du metteur en scène qui fait que le lieu est un personnage qui arrive dans le sens où, c'est de m'expliquer, d'arriver à diriger ses actrices et ses acteurs pour qu'ils fassent partie de cette ville-là, qu'on puisse comprendre qu'ils ont toujours vécu là. Et...
6: Ah, moi je sais que, mais c'est très anecdotique, mais j'avais la chance d'avoir un appartement sur le Vieux-Port avec une vue imprenable, et que tous les matins je me régalais de cette lumière, et que je me disais quand même qu'en Belgique ça on n'avait pas.
0: Le format au départ était 90 minutes, il est passé à 52. Est-ce qu'il y a un côté stratégique à avoir changé de format? Vous pensez qu'à 52 minutes, pourquoi ça conviendrait un peu plus?
7: Alors je ne veux pas dire de bêtises, mais il semble que c'est plutôt une stratégie, pas commerciale, mais c'est surtout pour les plages entre les publicités, etc. Je pense, il me semble que c'est fait pour ça.
6: Mais je pense qu'on a changé aussi. C'est-à-dire que la façon dont on raconte les histoires, on est vraiment beaucoup plus rapide, beaucoup plus cut. On fait plus confiance aux gens pour comprendre. Les scènes sont plus ramassées, je crois.
7: D'ailleurs, on voit émerger de plus en plus des séries de 4 épisodes maintenant, 4 fois 52 minutes. C'est vrai qu'il y a 15 ans, c'était 2 fois 90 minutes. Et on va vers du 4 fois 52 de plus en plus maintenant.
0: Francis Huster, avant de se quitter, vous allez bientôt retrouver Cannes, en tout cas au mois d'avril 2025.

0: Une déclaration d'amour à la Côte d'Azur. Et pour la faire, on envoie la musique.
1: Je pense que ce qui est magnifique ici, c'est que on a l'impression que le monde entier nous regarde quand on est ici. Ça veut dire qu'il y a une certaine dignité à y être. Je dois dire que s'il n'y avait pas le festival de Cannes, et s'il n'y avait pas à Cannes cette atmosphère à la fois d'apaisement, un grouillement de jeunesse qui est là et qui attend beaucoup dans l'avenir, je crois que ça manquerait énormément à la France. C'est avec Cannes, avec Nice et avec Monaco, que je considère toujours comme médaille d'or, médaille d'argent, médaille de bronze, tous les trois, suivant les années, on a ce qui se fait de plus frais en France. Je disais tout à l'heure là dans le taxi qui nous montait, est-ce que les gens se rendent compte de la chance qu'ils ont d'être ici?
0: Oh, je pense que oui. Francis Huster, Henrik Asante, Landik Gautry, Bruno Garcia, merci et rendez-vous jeudi sur TF1 à 21h pour un nouvel épisode de Zodiac.
2: Merci.
3: Merci Adrien.
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Young sur Ici Azur avec Messi. La fête de la musique à Nice, hein, je rappelle ce karaoké géant Nice chante l'Europe proposé par la ville de Nice. Ce sera à partir de 17h et jusqu'à 23h au Parc du Rail. Il y aura un quiz de culture générale. Ça sera diffusé sur écran géant. Il y aura une troupe d'animation, des goodies à gagner, le tout dans une ambiance décontractée évidemment, grâce au food truck, les chaises longues et les tables de pique-nique. C'est donc à Nice au Parc du Rail.

0: Bobinet. C'était l'affaire Louis Trio. Bon dimanche, bon week-end avec ici à Zurilé. Oui. On s'informe avec Laurent Vareille et ça y est, nous sommes aussi en canicule.
1: Ouais, le département est en effet passé en vigilance jaune. Alors ce n'est pas rouge hein, comme dans 35 départements en France, mais Météo France classe quand même la Côte d'Azur en jaune. Pour nous, cela ne signifie pas qu'on va atteindre de très fortes chaleurs en pleine journée, mais plutôt qu'on va vivre le phénomène nuit tropicale, ce que nous explique Christophe Yoya de Météo France.
2: On parle plutôt de canicule lorsque les températures de la nuit ne descendent pas en dessous de 20 degrés, ce qui fait qu'on a on a très peu de delta entre la nuit et le jour, et les organismes ont tendance à souffrir de cette chaleur parce qu'ils n'ont pas de temps de récupération. Donc on est tout constamment sur des températures assez chaudes, avec des températures nocturnes qui restent élevées au-delà de 20 degrés. Donc c'est à ce moment-là qu'on commence à réfléchir à une notion de canicule.
1: Et bulletin météo à la fin de ce journal, ainsi que quelques conseils donc du ministère.
0: Démantèlement d'un réseau de trafic de drogue, c'est à Cannes.
1: Et il aura fallu 3 mois d'enquête et une 50aine de gendarmes mobilisés pour arrêter cette semaine 6 personnes soupçonnées de narcotrafic. Alors des livreurs aux gérants, en passant par les préparateurs des commandes. Les perquisitions ont permis de saisir 3 kilos de résine de cannabis, de l'herbe, de la coca.

0: cocaïne, 500 grammes de drogue de synthèse et plus de 64 000 euros en liquide. Alors comment les gendarmes ont fait? Eh bien, réponse du lieutenant-colonel Guillaume Plédy, commandant de la compagnie de gendarmerie de Cannes.
1: Ce qui est marquant, c'est que d'abord, c'est un renseignement humain qui a été obtenu. Et de là, les enquêteurs de la brigade de recherche de Cannes ont tiré un petit peu le fil pour identifier les différents protagonistes qui participent à ce réseau de narco-livreurs de stupéfiants. Ce qui est particulier, c'est que c'est une véritable épicerie qui fonctionnait 24 heures sur 24, qui a été mise à jour, avec d'abord un chef de réseau qui récupère les commandes, ensuite des préparateurs de commandes, donc c'est vraiment le métier finalement de préparer les différentes doses de stupéfiants, et derrière, des petites mains de livreurs qui vont directement jusqu'au consommateur. C'est un vrai commerce avec une offre qui est élargie, comme l'attestent les différentes saisies du cannabis, de l'herbe de cannabis, de la cocaïne consommée en nombre et de la drogue de synthèse. Donc vous achetez vraiment ce que vous souhaitez sur ce réseau-là.
0: À Nice, Anthony Boré et son épouse Véronique Boré, visés par un rapport publié par des policiers municipaux niçois anonymes. Enfin, l'ancien premier adjoint et sa femme conseillère régionale auraient, selon ses lanceurs d'alerte, utilisé à des fins personnelles des employés municipaux comme chauffeurs privés. Dans Nice Matin, aujourd'hui, Anthony Boré se défend et explique qu'il avait bien un chauffeur de par ses délégations d'élus, mais que tout a été fait dans les règles de la déontologie et du droit du travail. À Saint-Martin-Vésubie, les travaux de reconstruction après la tempête d'Alex, il y a quand même déjà 6 ans, prennent enfin forme. Les ponts de Venançon et de la Maïssa sont en cours de reconstruction. Et hier, lors d'un déplacement dans le village, Éric Ciotti, en tant que président de la métropole, a annoncé qu'un autre pont, celui desservant le quartier de l'Outre, serait construit. Les études vont être lancées dès cette année et les travaux entamés dès 2027.
2: Nettoyage hier de la Siagne, berge et lit du fleuve.
0: Une opération complète de nettoyage, en effet, organisée par le club de canoë de Mandelieu. Et il y avait à faire. L'année dernière, le même événement avait permis de ramasser plus de 250 kilos de détritus. Cette année, la pesée sera faite demain lundi. Mais forcément, c'est utile. Comme l'explique Emmanuel Vivien, c'est le coprésident du club de canoë-kayak de Mandelieu.
3: C'est dans la Siagne, c'est que le début, hein. Après ça descend jusqu'en bas et quand vous arrivez proche de la mer, c'est de pire en pire. Bah, vous avez tout. Ici on a trouvé machine à laver, première édition, on a trouvé carcasse de moto, on a retrouvé des vélos, là on est sur un pare-choc, on a des roues, des pneus. Ça c'est tout le temps, c'est du caoutchouc, c'est écologiquement, c'est vraiment pas top. Beaucoup de mégots, bah ouais, ça c'est pareil, c'est une catastrophe pour les poissons derrière. Le poisson, bah, c'est qui le mange, hein, pour ceux qui consomment du poisson. Voilà, on consomme donc des mégots. C'est catastrophique.
0: Ah, les propos recueillis par Sébastien Germain il y a quelques jours, eh bien, c'est le port de la Rague à Mandelieu qui avait été également nettoyé. Fête de la musique ce soir, partout dans le département. Pas d'annulation imprévue. Attention quand même à la consommation d'alcool sur la voie publique, interdite par la préfecture. Un mot de sport pour finir. Finale du championnat de France ce soir. Alors c'est le 4e match qui peut déjà être décisif. La Roca Team Monaco affronte au meilleur des 3 matchs le Paris Basket et les Parisiens mènent 2-1. Ce soir, le match à Paris, le coup d'envoi est à 18h. La météo, Adrien. Alors avec la nécessité de rappeler que nous sommes en vigilance jaune canicule, alors ce n'est pas rouge hein, comme dans 35 départements, on entendra tout à l'heure le message du ministère, mais attention quand même, les températures sont élevées puis ça va pas baisser cette nuit.
2: Alors pas trop, l'autre dimanche est baigné par le soleil sur toute la frange littorale, ça va bourgeonner un petit peu sur les parties hautes du département, mais les températures déjà 31 degrés du côté de Nice, ça va augmenter 32, 33 dans l'après-midi et ça risque d'être comme ça également dans la nuit. L'ambiance des prochains jours, c'est beaucoup de soleil et beaucoup de chaleur. Merci d'avoir partagé cette matinée avec nous. On vous souhaite un bon week-end, on vous souhaite un bon dimanche. Ici Azur, il est midi et 5 minutes.
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6: Bonjour, bonjour.
5: dimanche, sous mes applaudissements, c'est Willy vient déjeuner chez vous, numéro 1064.
6: Ah là là, ça pilache.
5: Bonjour la tribu.
6: Bonjour.
5: Alors, qui est là aujourd'hui? Oh. Bah, tiens, Nicolas Malabeuf est encore là. Bonjour mon bon Nicolas.
7: Bonjour Willy, bonjour tout le monde.
5: Et Fabien et mon autre geek. Bonjour mon Fabinou.
8: Bonjour Willy, bonjour à tous.
5: Et bienvenue à tous. Voilà, c'est reparti pour un nouveau numéro de votre émission.

0: 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Alors vite, mes amis, notez les dossiers du jour. Dans un instant, pourquoi les alternants galèrent à trouver des entreprises? Si vous avez des enfants étudiants et qu'ils cherchent une alternance, vous avez sûrement remarqué que c'est de plus en plus difficile. Les entreprises en prennent moins, alors que c'était l'une des grandes causes du gouvernement. Alors que se passe-t-il? La réponse dans un instant. Et puis, vers 12h30, il y a tout pile 90 ans. Bien, Hugo Frey avait déjà 90 ans. Mais surtout, il y a eu la création des congés payés. Alors, 90 ans après, les Français sont-ils toujours attachés à leurs vacances? La réponse dans 20 minutes. Et bien sûr, mes amis, nous faisons cette émission ensemble. Ah, voilà. Je vous le répète tout le temps, mais il y en a qui sont sourds. Alors, je répète encore.
1: Parlez plus
0: on
1: fort.
0: On fait cette émission ensemble. D'abord sur le groupe Facebook, mon Savinou.
1: Pareil, je me répète. Oui. Mais pour nous retrouver, il faut taper sur Facebook. Youpi la vie avec Willy Revelli. C'est un groupe, bien sûr, complètement gratuit. On partage plein de choses. Nous avons un coucou d'hier de Catherine en ce dimanche. Ah. Catherine Dumont. Je vous écoute en podcast la semaine. J'adore ça.
0: Ah, c'est bien.
1: Donc, on
0: c'est
1: la salue, Catherine.
0: Vous
1: d'ailleurs.
0: Savez qu'il y a des podcasts.
1: Mais oui, et même sur l'application ici, c'est complètement gratuit.
0: Exact.
1: Et message de Yuri, il habite Carcassonne. Bonne fête de la musique. Mais oui, nous sommes le 21.
0: C'est l'été.
1: Avec mon groupe, je joue ce soir dans un bistrot de village.
0: Très bien.
1: Donc, continuez à réagir, c'est complètement gratuit. Le groupe Facebook, c'est Youpi la vie avec Willy Revelli.
0: Voilà, et appelez-nous aussi, on vous attend. C'est la libre antenne du week-end. Vous êtes tous des chroniqueurs, vous faites tous partie de cette tribu. 0810 055 056. Appelez-nous, vous passez à tout instant. Et vous repartirez d'ici la fin de l'émission avec.
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0: 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Et moi,
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0: Allez, ouvrons notre premier dossier. Bonjour, Julien Gossa.
3: Bonjour.
0: Bonjour mon cher Julien, bienvenue ici. Alors vous êtes maître de conférence à l'université de Strasbourg.
3: Exactement.
0: Voilà, vous nous confirmez mon cher Julien qu'en ce moment les étudiants ont beaucoup de mal à trouver des entreprises pour leur alternance.
3: Ah oui, c'est beaucoup plus difficile aujourd'hui que ce que ça l'était il y a 5-6 ans.
0: Ouais.
3: Mais les choses sont un petit peu tendues. Et puis on ne sait pas trop où ça va, quoi.
0: Voilà, vous qui enseignez en IUT informatique à Strasbourg, voilà, vous avez des élèves qui vous le disent là, en ce moment?
3: Oui, on en a, mais enfin, moi je travaille plutôt sur les données nationales, mais effectivement on le constate sur le terrain
0: c'est
3: aussi.
0: C'est ça, voilà. Et alors, est-ce qu'on sait d'où ça vient? On sait, il se passe quoi alors? Pourquoi est-ce que tout à coup ça se tarit comme ça?
3: Le principe de l'alternance, c'est que c'est un dispositif pédagogique qui va permettre aux jeunes de rentrer dans l'emploi en étant à moitié dans la formation et à moitié dans une entreprise. Donc typiquement lundi, mardi, ils vont être en formation et puis mercredi à vendredi, ils vont travailler directement. Et ça, c'est un dispositif qui est très efficace pour certaines populations, c'est-à-dire les métiers qui ont des problèmes d'attractivité.
0: Ouais.
3: Alors typiquement,
0: comme lesquels,
3: si vous
0: par exemple,
3: la métallurgie, les finances publiques, c'est-à-dire que c'est des métiers qui font un peu peur ou qui attirent pas vraiment, et donc ça permet de rentrer dedans un petit peu plus en plus en souplesse que quand on se retrouve juste à la fin de ses études.
0: Mm-hmm.
3: Donc ça, c'est le l'aspect positif,
0: là-bas.
3: Et puis alors, c'est très efficace pour les jeunes qui sont à la fois éloignés de la scolarité, à la fois éloignés de l'emploi, parce que si les jeunes qui sont près de la scolarité, ils font leurs études, et puis les jeunes qui sont proches de l'emploi, ils ont qu'à être employés. Donc c'est vraiment fait pour une petite niche de la population. Et ce qu'a fait le gouvernement à partir de 2018, c'est que il a voulu augmenter sensiblement le nombre d'apprentissages.
0: Voilà, exactement. C'était comme une cause qu'ils avaient prise à bras le corps. Hein. Vraiment, ils avaient poussé pour l'apprentissage.
3: Voilà, c'est ça. On voulait arriver à 1 million d'apprentis, donc on y est arrivé. C'est-à-dire passer de 400 000 apprentis, on avait 400 000 apprentis en 2018, à plus d'un million. Et en fait, c'est allé très très très vite parce que le gouvernement a mis énormément d'argent sur la table. C'est-à-dire qu'on est passé d'une dépense nationale de 7 milliards d'euros par an à 25 milliards d'euros aujourd'hui. Voilà. Et alors, ce qui se passe quand on fait ça, c'est que on fait gonfler le nombre de places d'apprentissage, mais pas nécessairement là où on en a besoin. C'est-à-dire que comme les places sont financées par l'État, il y a des employeurs.

0: où il y a des formations qui se mettent à ouvrir des places en apprentissage pour avoir les financements les publics financements. Beaucoup plus parce que parce qu'il existe un besoin.
1: D'accord. Voilà. Ce qui fait qu'à chaque fois qu'on entendait par exemple que si on fait une alternance, on est quasiment sûr de trouver du boulot après, bah là c'était même pas le cas finalement. Aussi.
0: Alors c'était le cas parce que à l'époque l'alternance était parfaitement adaptée aux emplois.
1: Voilà.
0: Donc comme c'est les employeurs qui ouvraient des places de formation uniquement quand ils avaient besoin d'un employé, globalement ça se passait plutôt pas mal. Là on commence à avoir des employeurs et on commence à avoir des formations qui ouvrent des places surtout parce que c'est financé par le public. Et donc ces places effectivement conduisent de moins en moins à l'emploi. Donc là ce qu'on constate c'est que le taux d'insertion professionnelle en sortie de l'apprentissage est en train de baisser. Ouais, voilà. Alors donc ça on a ça d'un côté et puis de l'autre comme on a créé cette nouvelle dépense, alors quand on passe à 25 milliards d'euros pour comprendre ce chiffre, le budget de toutes les universités c'est 17 milliards d'euros. On aurait pu doubler le budget des universités françaises avec le même volume d'argent en gros. Et ça a eu aucun impact sur le taux de chômage des jeunes, sur l'insertion professionnelle des jeunes au niveau national. Donc c'est-à-dire qu'on a créé une dépense qui en fait n'a pas d'efficacité. Donc à partir de là, voilà. Donc le gouvernement a commencé à réduire cette dépense-là en réduisant le financement des formations et en réduisant les aides aux employeurs. Donc naturellement, il y a des formations qui ferment, il y a des employeurs qui prennent de moins en moins d'apprentis.
1: Et donc, ça bouche partout, du coup. Qu'est-ce qui se passe
0: C'est ça qui se passe, c'est que comme on a créé plein de formations en apprentissage, qu'on a fait énormément de publicité pour l'apprentissage, il y a plein de jeunes qui veulent faire de l'apprentissage, mais on a dépassé le nombre de jeunes qui veulent faire de l'apprentissage par rapport au nombre d'employeurs qui sont prêts à prendre un apprenti. Donc maintenant, il y a une concurrence pour arriver à prendre les places.
1: Et donc là, alors, qu'est-ce qu'on peut dire là aux jeunes là qui rêvent d'alternance en ce moment ou aux parents qui sont inquiets?
2: Bonne nouvelle.
0: Donc, il faut être très très prudent quand on rentre dans une formation en alternance. C'est-à-dire que si le contrat d'alternance n'est pas signé avant de signer avec la formation, il y a un réel risque de ne pas arriver à trouver un employeur. Et à ce moment-là, c'est l'alternant qui doit payer lui-même sa formation. Donc, ça peut coûter très cher en réalité de s'engager dans une formation sans avoir un employeur derrière.
1: Merci beaucoup, mon cher Julien, de nous avoir dit ce qui se passait effectivement parce que j'avais lu pas mal de choses là ces derniers jours sur effectivement les apprentis qui galéraient à trouver des entreprises. Et ben maintenant on a compris pourquoi. Et quand j'ai dit à Julien, alors qu'est-ce qu'on fait Et ben voilà, vous avez compris. Donc bonne chance à vous les jeunes. Merci beaucoup Julien Gossa, donc maître de conférence à l'université de Strasbourg, d'être passé nous voir. Passez un bon dimanche. On parle de quoi avec toi, mon Fabinou, dans un instant?
2: L'actu web spécial fête de la musique. On va chanter avec nos hommes politiques. J'ai trouvé des vidéos très marrantes sur internet.
1: Quel drôle d'idée. Eh ben très bien, ça va être Waterloo avec nous.

0: était Ava, bien évidemment. Jean, je ne pas confondre Charles Doré.
1: Il vient après Charles Doré.
2: Désolé chez vous.
1: Évidemment, Charles Doré arrive dans un instant. Et là, c'était Ava. Et là, c'est
3: Charles Doré. Fabien. Le mec, il est perdu.
1: Fabien Emo. Alors, mon Fabien Emo.
4: Bah, l'actu web spécial fête de la musique.
5: Évidemment,
4: sur le 21 juin. Et on aime la musique. On aime chanter en France. D'ailleurs, d'après un sondage, 83% des Français déclarent chanter régulièrement, voilà, au quotidien, donc sous la douche, dans la voiture, au travail, ou chanter où vous voulez. Comme nos hommes politiques. Oui, souvenez-vous, il y a quelques mois, Emmanuel Macron a chanté La Bohème de Charles Aznavour lors d'un dîner d'État en Arménie. C'est un peu faux quand même. Autre homme politique, Nicolas Sarkozy, lui, il est plutôt Johnny Hallyday que Charles Aznavour.
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4: Il parle.
5: C'était chez Catherine Sellac.
4: The Voice, ce n'est pas pour demain, mon Nico. En revanche, Marine Le Pen chante super bien. Oui. Écoutez-la sur une chanson de Dalida.
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4: C'est juste, hein. Paroles, des paroles. Ça me rappelle des programmes d'hommes politiques, ça, justement. Passons maintenant au créateur de la fête de la musique, Jack Lang. Et il y a quelques années, il avait interprété à la télé une chanson de Khaled, Aïcha.
1: Khaled, s'il vous plaît, enfin.
4: C'était pas Khaled. C'est un autre chanteur, je comprends. Mais le meilleur chanteur reste quand même l'ancien ministre de l'Éducation nationale, Jean-Michel Blanquer. Lui, il chante ses propres créations.
8: Ah, oui. Je ne parlais pas.
1: Mais c'était pas mal.
4: Bon, il y a un peu de IA derrière.
1: Oui,
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5: Il est meilleur chanteur que ministre. Hein.
1: Ah, oui, moi j'aime bien.
5: Ça n'engage que vous. Oui,
4: si, comme Jean-Michel, vous aimez chanter, vous aimez peut-être.
1: On a déjà des problèmes.
5: Oui, on est plus à ça près.
4: Si vous aimez le karaoké, j'ai une application pour vous. Ça s'appelle Smule. Hein, Smule, ça s'écrit S-M-U-L-E, avec plusieurs centaines de millions de téléchargements. Smule est sans aucun doute l'application de karaoké la plus populaire sur smartphone et tablette, avec un catalogue de plus de 10 millions de titres. L'appli propose certains titres gratuits. Sinon, ben, il faut compter 9 euros par mois ou 49 euros l'année. Si vous êtes, si vous aimez le karaoké, c'est pas grand chose. Et le petit truc en plus, Smule met aussi à l'accent sur le partage social, notamment en vous permettant d'enregistrer votre performance en vidéo avant de la partager sur vos réseaux sociaux, ce qui donne des reprises très étonnantes.
1: C'est pas mal.
4: Bah quoi ?
1: Il essaye.
4: Bah.
1: C'est un essai.
4: C'est le 21 juin.
1: Oui, de toute façon, c'est ce qu'on va entendre toute la soirée. Donc.
4: Ça fait mal, Jean-Jacques. Allez, reviens et vite. On en a marre d'entendre tes reprises chaque année à la fête de la musique, car souvent, la musique n'est pas bonne.
1: Ah non, elle n'est pas bonne. Merci, mon bon Fabinou. Tiens, on va chanter le jingle qui arrive, là. On va faire un petit coucou à Pierre. Bonjour, Pierre.
9: Bonjour Willy,
1: merci de me recevoir. Mais de rien mon Pierre, comment tu t'appelles donc Pierre, manifestement, tu nous appelles d'où mon Pierre?
9: Oui, je vous appelle de La Salle en Ile-de-France où je m'entraîne tous les dimanches, en vous écoutant d'ailleurs.
1: De la salle de sport, c'est ça que tu veux dire?
5: La salle des fêtes.
9: Ouais, je m'entraîne très très souvent. Non, pas la salle des fêtes malheureusement.
1: Donc salle
9: on y transpire tout autant.
1: Oui, c'est vrai. Donc salle de sport, donc Pierre il fait son sport et justement parce que je crois que tu te présentes à une élection qui a un rapport avec ton sport. C'est pour ça, vas-y, explique-nous.
9: Oui, ben sur ça, ben merci beaucoup de me permettre d'en parler. Là cette année et pour la 4e fois consécutive, je fais le casting des égéries pour être égérie dans l'enceinte Fitness Park.
1: D'accord.
9: Dans laquelle j'ai commencé.
5: C'est une salle de sport,
1: voilà, donc Fitness Park est une salle où là où ne va pas Nicolas, effectivement, parce qu'il va dans aucune salle. Il va dans une salle qui s'appelle Saupiquet, qui est une autre salle de sport dans laquelle on bouffe.
9: Avec ce qui est bien, c'est qu'on peut toujours s'inscrire dans tous les cas. Hein. Il n'est jamais trop tard. Hein.
1: Voilà. Donc tu te présentes pour être égérie Fitness Park, et donc ça se passe comment alors?
9: Eh bien, ça se passe qu'il y a un petit formulaire d'inscription à remplir sur le site.
1: Ouais.
9: Il faut aller sur mon petit lien que je peux envoyer.
1: Ouais.
9: On appuie sur « Je vote », le formulaire d'inscription arrive et on a juste à valider le compte avec le petit mail qui attend. Donc, bah on peut se glisser dans les spams.
1: Okay.
9: Et on peut voter pour moi. Donc,
1: on va tous voter pour toi. Tu vas aller sur la page Facebook de l'émission.
4: Youpi la vie avec Willy Rovelli. Voilà. Tu partages ta page.
1: Tu y es sur la page Facebook.
9: Tu sais quoi, merci beaucoup, c'est adorable.
1: Et dès qu'on a terminé l'interview, dès qu'on raccroche, clac, tu mets donc le lien pour voter pour toi
4: sur notre groupe.
1: Et on va dire on à tout le groupe de voter. Voilà, on vote tous pour Pierre.
4: Il doit être musclé, Pierre.
1: Il doit être beau, Pierre. Alors,
4: il doit être musclé,
1: Pierre,
4: il a des bras énormes.
1: Tu vas avoir des gros bras, Pierre.
9: Et surtout, je pars de très très loin. J'ai d'ailleurs écrit tout mon parcours et mon histoire. Si vous voulez voter pour moi, vous pourrez un petit peu voir qui je suis, d'où je viens et où je vais.
1: C'est une chanson, ça, non? Je pars, d'où je viens et où je vais.
4: Ça pourrait être du Goldman.
9: On rentre dans le registre de la chanson, alors. Je m'adapte.
1: Merci mon Pierre.
4: Ça donne de l'espoir. Ouais.
1: Et on te souhaite bonne chance, Pierre. Ouais. On va tous voter pour toi. Donc tu mets bien le lien sur le groupe Youpi la vie avec Willy Rovelli. On va tous voter pour Pierre. Bravo Pierre.
4: Bravo.
1: Allez, on te souhaite bonne chance mon Pierrot. Merci beaucoup d'être passé nous voir. Tu repars évidemment avec ta sélection.
4: Avec 100 euros de carburant.
1: Voilà. Dans un instant, mes amis, on va vous présenter un invité pas banal parce qu'on aime vous présenter des invités pas banaux. Mais d'abord, tiens, il est là. Charles Doré.
4: Il est brillant.
1: Avec famille ou pas famille. Pas famille. Ah.

0: Monsieur Charles Doré avec famille ou pas famille. Pas famille, pas
1: famille. 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
0: Allez, comme promis, place à la personne pas banale du dimanche. Bonjour Mickaël Pantin.
3: Bonjour.
0: Bonjour mon Mickaël. Alors tu as 15 ans. Et voilà, tu es originaire de la banlieue parisienne, tu n'habites pas à Pantin, Mickaël Pantin, j'espère. Non, non.
4: Elle est bien cette première question.
0: Ouais, tu es bien. Tu viens d'où, mon cher Mickaël, qu'on sache à peu près?
3: De Bougival.
0: Wow. Bougival.
3: Wow. C'est pas très loin de Versailles.
0: Très bien. Bougival, pas très loin de Versailles. Alors, donc, 15 ans, je l'ai dit, Mickaël, et tu as une grande passion dans la vie, c'est la photo. Mais tu aimes photographier quoi?
3: Des industries, des usines.
0: Voilà.
4: Ah, ça, c'est pas banal.
0: Ouais, c'est pas banal quand même. Il photographie les fleurons de la France industrielle. Alors quoi, par exemple?
3: C'est ça.
0: Quoi, par exemple?
3: De la petite industrie jusqu'au géant.
0: Ouais.
3: Donc j'ai photographié des usines comme ArcelorMittal à Dunkerque. Je sais pas si vous
0: connaissez. Ouais, ouais, ouais, bien sûr. Oui.
3: Et jusqu'aux petites filatures des Vosges, donc les dernières filatures de France.
0: Voilà. Donc des hauts fourneaux.
3: Des productions traditionnelles.
0: Voilà, donc des hauts fourneaux, des incinérateurs, donc des usines. Non mais c'est fou ça.
3: Oui.
0: Et alors ce qui est dingue, c'est que ces grandes entreprises, enfin ces entreprises, t'ouvrent leurs portes. Hein. Tu peux y aller et faire des photos.
3: Oui. Oui, c'est pas si simple.
0: Ouais.
4: Ouais. Il faut les autorisations, je suppose.
0: Ouais.
3: Oui, c'est pas. Une usine, ça reste un endroit dangereux.
4: Oui. Ouais. Même pour la sécurité.
0: Et donc, comment est-ce que tu arrives à les convaincre alors, Mickaël?
3: Bah, le plus dur, c'est de se lancer, parce qu'on n'a pas de crédibilité au début.
0: Ouais.
3: C'est-à-dire que, une usine, pourquoi elle vous autoriserait de la photographier alors que vous n'avez jamais fait d'usine avant, etc.
0: Bah ouais.
3: Et, moi, j'ai eu la chance, en fait, de commencer chez ArcelorMittal directement.
0: Ouais. Pourquoi tu les connaissais?
3: Ils ont fait une porte ouverte, en fait, et j'étais le seul à faire leurs deux sites.
0: Ah ouais.
3: En un week-end, donc ils me connaissaient. Et j'ai réussi à les convaincre.
4: C'est rigolo.
3: Et okay. En passant vraiment de très très loin de la fonte à l'époque.
0: Ouais.
3: Donc très très loin du métal en fusion. Et j'ai fait mes preuves, j'ai pu lancer mon projet.
0: Oui.
3: Et plus j'ai fait des usines, plus j'ai appris les règles de sécurité. Donc plus j'ai préparé à d'autres usines.
0: Voilà.
3: Et à la fin c'était plus simple.
4: Oui, voilà.
0: Et donc maintenant, j'allais dire, tu as un portfolio, comme on dit. C'est-à-dire que maintenant tu as plein de photos à montrer pour convaincre d'autres usines. Tu sais pourquoi maintenant elles te laissent y aller, les usines? Elles trouvent quoi de bien dans ce que tu fais, Mickaël?
3: Ben moi j'ai un projet qui commence à être assez important. En fait, l'industrie aujourd'hui, elle a de plus en plus besoin de s'ouvrir.
0: Ouais.
3: Les gens ont une image qui est devenue extrêmement négative de l'industrie.
0: C'est vrai, tu as raison.
3: Ils ont toujours une image qui est un peu celle de la mine, notamment les adolescents de mon âge.
0: Mmh.
3: Et aujourd'hui, l'industrie ne ressemble plus du tout à ça.
0: Ouais.
3: Genre moi quand je visite une usine, c'est tout neuf, il y a des ordinateurs partout.
0: Ouais.
3: Il y a de moins en moins de travail physique.
0: Ouais.
3: Et moi j'essaie de parler aux jeunes de mon âge, j'ai déjà fait des conférences.
0: Ouais.
3: Pour leur présenter justement mon travail et essayer de se dire à travers mes clichés, quand ils les voient, ils se disent, moi aussi je pourrais me voir travailler là-dedans, c'est pas l'horreur en fait.
0: Voilà, c'est ça, c'est pas le truc sale, ça pue, il y a du bruit, heureusement ça a un petit peu changé. Et donc, tu viens de le dire, tu fais des conférences, tu exposes tes photos, c'est ça?
3: Oui.
0: Voilà.
3: Et tu exposes à plein d'endroits.
0: Ouais.
4: Trop bien.
0: Comme par où là, dernièrement c'était où par exemple, tiens?
3: Oui. Ben, j'ai fait des expositions avec GL Events.
0: Ah oui,
3: GL Events. Dans les salons d'industrie régionaux.
0: Ouais.
3: Et nationaux. J'expose à Eurosatory.
0: Ouais.
3: Sur le stand G4, mon projet. Bon. Et j'ai exposé aussi à l'Elysée durant l'exposition du grand fabriqué en France.
0: Voilà.
4: Ah, t'es allé à l'Elysée.
0: Ouais, à l'Elysée. Et elle vient d'où alors cette passion pour les usines, mon cher Mickaël? Ça vient d'où tout ça, sur cette passion pour la sidérurgie?
3: Moi, ça vient à la base de musée de la mine et de la sidérurgie. Vous en avez un peu partout en Europe.
0: Ouais.
3: Notamment en Allemagne et dans le nord de la France.
0: Ouais.
3: Et en fait, à travers ça, au début, je faisais de la photographie d'architecture et d'archives.
0: Mmh.
3: Où j'ai photographié le patrimoine industriel, notamment le patrimoine minier et sidérurgique. Et j'ai beaucoup voyagé pour. Et les usines ont commencé à s'ouvrir alors que j'avais déjà plus de 2 ans de photographie d'industrie derrière moi.
0: Ouais. Et donc, tu vas voir des usines en France et aussi ailleurs en Europe, c'est ça? Tu bouges aussi un petit peu en dehors de la France?
3: Ça a enfin commencé.
0: Voilà.
4: Bravo.
0: Et franchement,
4: c'est super.
0: Il est quand même incroyable, Mickaël. À 15 ans, il a. Il y a un endroit où on peut voir tes photos, je sais pas, une page sur les réseaux sociaux ou un truc?
3: J'ai un Instagram.
0: Vas-y, donne-le.
3: Industrie-en-lumière.
0: Industrie en lumière.
3: Et j'ai. C'est ça.
0: Mmh.
3: Et j'ai un Instagram aussi. Et pardon, j'ai un site web aussi.
0: Ouais.
3: À mon nom, Mickaël.Pantin, MickaëlPantin.com.
0: Voilà. Mickaël Pantin, donc PANTIN.com. Bravo,
4: wow, Mickaël.
0: C'est pas mal.
4: Il est déterminé.
0: Il est génial, Mickaël. Parce que je suppose que plus tard, tu vas bosser là-dedans, dans ce métier-là. C'est ça ton rêve?
3: Oui.
0: Ouais.
3: Eh ben, écoute, oui, dans l'industrie.
4: C'est bien parti.
0: Eh ben, on te le souhaite, mon cher Mickaël. Merci beaucoup d'être passé nous voir. Mickaël Pantin, donc, il a 15 ans. Il photographie les sites sidérurgiques partout en France. Voilà l'occasion aussi de saluer celles et ceux qui bossent en usine. Et je pense évidemment à Mama Rovell.
5: Évidemment.
0: Voilà, quand j'étais petite, elle bossait beaucoup en usine, ma maman. Vous aimez être ici?
5: Ah oui.
0: Vous aimez la pub?
5: Ah, j'adore.
0: Bon,
5: ça
0: arrive. Et juste après, les infos pratiques près de chez vous avec le UC Express.
5: Tchou-tchou.
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8: Allez, idée sortie, info loisir, avec tout d'abord le festival amateur des pays des Paillons. Il est de retour jusqu'au 3 juillet, c'est la 15e édition cette année, avec un concept que je vous résume, proposer des spectacles entièrement gratuits les vendredis et samedis pendant un mois, dans un village différent chaque jour, Blozasque, Cantaron, Comte, Lucéram, Bain-des-Jeans, pour n'en citer quelques-uns. Ils vont accueillir comédie, impro, spectacle, création originale, de belles occasions de découvrir des artistes passionnés et surtout de passer du bon temps. Et puis de belles soirée 100% festive. À partir d'aujourd'hui, vous en avez, vous en aurez dans les Alpes-Maritimes à l'occasion de la fête de la musique à Grasse, par exemple. Rendez-vous toute cette journée sur le cours Honoré Crespe, la place Morel, la place Auxerre, et puis avance direction la place Clémenceau ou la place du Grand Jardin, avec beaucoup, beaucoup de festivités autour de la musique, la fête de la musique, avec ICI Azur.
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0: Allez, partons gaiement vers la deuxième demi-heure de votre talk show du dimanche. Alors ici, c'est comme la messe du dimanche,
5: mais en pas pareil.
0: Dans un instant, bien, nous allons normalement, si tout va bien, parler des congés payés. Je vous dis ça parce qu'on a un petit peu de galère à joindre notre invité.
5: Mais
0: on ne sait jamais. C'est ça, ce sont les aléas du direct, c'est... mes amis. C'est comme ça, ici, on ne triche pas. Sinon, on aurait pu prendre le premier couillon qui passe dans les couloirs.
5: Faites-en
0: passer pour l'invité. Mais non.
5: Enfin, nous... En même temps, trouver du monde dans les couloirs un dimanche. Oui. C'est la maison de la radio.
0: C'est pas bête. C'est pour c'est ça rare. Qu'on ne le fait pas. C'est pas par honnêteté. C'est juste qu'on ne peut pas le faire. Votre tribu est là. Vous l'avez entendu. Oui. Fabien Hémeau, mon chouchou.
5: Oh,
0: et Nicolas Malabeuf, mon autre chouchou.
5: Enfin,
0: notre enfant de la télé.
5: Je peux balancer un truc?
0: Vas-y.
5: Parce que tout à l'heure, il a fait un selfie.
0: Oh.
5: Pendant que vous faisiez la première interview.
0: Oui,
5: et vous étiez sur les réseaux sociaux, sur Snapchat, vous envoyez des selfies à des jeunes filles.
9: Oh, comment ça, à des jeunes filles? Bah, à des filles de mon âge, qu'est-ce que ça veut dire? Mais pas du tout.
5: C'est quoi,
9: je vous écoute toujours avec intérêt.
5: Mais j'ai pas là.
9: Mais j'ai eu un moment d'absence.
0: Ah oui, là, on a bien compris. Oui. Donc tu fais des photos de toi? De quoi?
5: De lui?
9: Que j'envoie à mes amis.
0: C'est le visage que tu envoies?
9: Bah, évidemment. Je suis habillé.
0: Bon, bah, ça va. Alors, ça me rassure. Bah, poste-les sur le groupe Facebook de l'émission, tes photos, mon cher Nicolas.
5: Pour faire l'audience.
0: Alors,
5: si vous voulez voir Nicolas Malabeuf nu, vous vous connectez sur le groupe Facebook, c'est gratuit. Hein. Youpi la vie avec Willy Rovelli, vous tapez ça sur la barre de recherche. Et nous avons, tiens, Jeanne de Troyes, je suis prof de musique, parce que c'est la fête de la musique.
0: Ah oui.
5: J'adore enseigner aux enfants, car c'est un moment de partage, avec souvent beaucoup d'émotions. Donc voilà, on embrasse Jeanne de Troyes. Et bonne nouvelle, tiens, si vous habitez à Troyes, le 19 septembre, Willy Rovelli.
0: Ah oui, c'est moi.
5: Vous faites un spectacle.
9: Il est pas au courant.
0: Ouais, je sais même pas au courant, j'ai l'air.
5: Oh là là là là là là.
0: Je vais où? Je vais à Troyes.
5: Vous faites un spectacle à Troyes.
0: Ouais.
5: Dans la salle le 3 fois plus à l'ouest.
0: Ah bah,
5: donc, et les résas sont déjà en ligne sur leur site
0: venez,
5: internet.
0: S'il vous plaît, soyez gentils, achetez des places. Hein.
5: Donc continuez à... Oui, ça nous arrange.
0: Oui, oui.
5: Continuez à réagir sur le groupe Facebook, c'est gratuit. Youpi la vie avec Willy Rovelli.
0: Et appelez-nous hein, 0810 055 056. On vous attend pour réagir sur ce que vous voulez. Si vous voulez parler des vacances, on a parlé de l'alternance ou nous faire un petit coucou, vous êtes les bienvenus. Et vous repartez aujourd'hui encore, mon Nicolas.
9: Eh bien, on va tirer l'un d'entre vous au sort pour la carte de carburant qui vaut 100 euros. C'est en fin d'émission, donc
0: insupportable. Merci beaucoup. Mais d'abord, si vous n'avez pas suivi l'actu, pas de panique. L'actu vous suit. Il est temps pour moi de mettre
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0: Allez, et comme aujourd'hui c'est la fête de la musique, voici l'actu musicale avec, pour commencer, cette bonne nouvelle pour les 30 ans de son album Première Consultation. Le chanteur Doc Gynéco remonte sur scène. Le vrai Doc Gynéco dans la musique française, apparemment, c'est Patrick Bruel. Oui, enfin, après là, 30 ans plus tard, c'est Doc Géronto. Hein. La chanteuse américaine Christina Milian, la femme de Matt Pokora, rate son examen de français pour prolonger son visa en France. Oh, ben, qu'elle se rassure, apparemment son mari aussi l'a raté, son examen de français. Je comprends pas, je comprends rien. Pour protester contre l'utilisation de l'intelligence artificielle qui pourrait éteindre leur voix, 1000 chanteurs britanniques sortent un album entièrement composé de silence. Pas très original, hein. Étienne Dao et Carla Bruni, ça fait des années qu'ils le font. Après avoir construit une cabane, Vianney annonce qu'il sera papa très prochainement. On sait donc où il a mis sa dernière bûche. Non mais c'est la folie de la cabane en ce moment. Hein. Vianney en a construit une, Patrick Bruel a failli y aller, franchement. Là, Céline Dion annonce 10 nouvelles dates de concert à Paris. Quel courage pour celle qui souffre du syndrome de l'homme raide, comme Renaud. Mais lui, c'est juste après l'apéro. Le domicile de Florent Pagny, cambriolé dans les Yvelines. Heureusement, en repartant, les voleurs lui ont laissé sa liberté de penser. Nouveau single de Florent Pagny, savoir voler. Voler sans attendre, voler et tout prendre, mais savoir voler. Juste pour le geste, me laisser des restes et s'en aller. C'est beau là.
5: C'est beau.
0: Le chanteur marseillais Jules flashait à 180 km/h sur autoroute. Il écoutait sa propre musique dans la voiture. Tu m'étonnes qu'il voulait arriver très très vite. La NASA envisage d'envoyer de nouveaux astronautes sur la Lune en 2027. Alors que pour beaucoup moins cher, à tout moment sur Instagram, Madonna peut vous montrer la sienne. 20 ans après leur séparation, les L5 se reforment. C'est les vieilles 5. Enfin, la question du jour. Exactement, les L5 se reforment pour chanter la bande originale du film La Patte Patrouille. Mais est-ce que la Patte Patrouille, c'est aussi le surnom des policiers qui enquêtent sur Bruel?
10: Ouh,
0: la Patte Patrouille. Vous avez réfléchissez un peu. Heureusement, dans 193 jours, c'est fini, 2026. Voilà. Et moi, je suis content d'elle, ça. Ah, mais toutes les femmes de
5: ta vie. Ouais, par contre, j'ai peur, moi, parce que j'habite dans les Yvelines, comme Florent Pagny. J'espère que je ne vais pas me faire...
0: Oh, mais non, il ne cambriole que les stars.
9: Il n'y a rien chez toi, il n'y a rien.
0: Bon, mes amis, si vous n'allez pas bien, on a le droit d'avoir des coups de mou.
10: Bananier.
0: Si on a un petit coup de mou, on a la solution pour vous. Quand je vous dirai à vous, où que vous soyez, même si vous conduisez, vous vous pilez. Là, je m'en fous. Même sur l'autoroute, j'en ai rien à foutre. Et quand je vous dirai à vous, vous allez me faire palabapapala. Ah oui. Et ça ira 100 fois mieux. Regarde. Voilà. Là, ça va pas, bagnagné. Là, ça va pas.
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0: À vous. Palabapapala. Et voilà,
5: et là,
0: ça va pas
5: mieux.
0: C'est la seule radio qui vous fait ça. Oh. Un jingle et ça va beaucoup mieux. C'est ça la magie de votre radio ici. On revient dans un instant, juste après les négresses vertes. Voilà l'été, évidemment, puisque c'est pile l'été.
10: C'est l'été.
0: Eh voilà, on est rudement bien fichus, cette émission. Il y a des gens qui bossent, pas nous, mais il y a des gens ailleurs dans les bureaux.

0: Brest.
1: C'était les Négresses Vertes avec Voilà l'été.
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1: Allez, ouvrons notre nouveau dossier. Bonjour Guénaëlle Go.
4: Bonjour.
1: Bienvenue ici. Vous êtes directrice de l'Obosco, l'Observatoire de la Société de la Consommation. Alors, il y a donc tout pile 90 ans sont nés les congés payés. Alors, ça veut dire quoi, Guénaëlle? Qu'avant, il n'y avait pas de vacances quand on était employé ou salarié?
4: Ah ben non, avant il n'y avait pas de vacances pour une très grande majorité des Français, et même les vacances ça n'existait pas, c'était même juste pas pensable en fait.
1: Voilà.
4: À ce moment-là, pas travailler, c'était soit être malade, soit être au chômage.
1: Au chômage.
4: Donc non, ça n'existait pas.
1: Voilà, donc l'idée d'avoir du temps pour soi, c'était même pas quelque chose qui était dans la tête des gens, quoi.
4: Absolument pas. Ouais. Et à ce moment-là, d'ailleurs, c'était même pas quelque chose qui demandait. Hein. Ce qui demandait, c'était avoir du temps dans une journée ou du temps dans une semaine. Hein, mais pas les vacances.
1: Bon. Et 90 ans après, alors Guénaëlle, vous diriez quoi là, que les Français sont attachés à leurs vacances?
4: Ah ben c'est même pas ça, c'est que les Français, enfin, c'est que les vacances sont au centre de la vie des Français. On l'a vu dans notre étude et dans notre ouvrage et dans notre étude avec l'Observatoire Utopia, c'est-à-dire que les Français sont toutes choses égales par ailleurs, c'est-à-dire quel que soit leur revenu, quelles que soient leurs conditions de vie, etc. Eh bien plus on est engagé dans ces vacances, plus on part, plus on est heureux. Donc on voit à quel point, en fait, c'est central aujourd'hui.
1: C'est un facteur de bonheur, vous dites, hein, même les vacances. Hein.
4: C'est un facteur de bonheur, c'est un facteur de beaucoup de choses, parce que c'est une véritable école buissonnière, les vacances. On y apprend plein de choses, on y apprend l'autonomie, on y apprend aussi créer des souvenirs, on y apprend aussi l'ouverture à l'autre. C'est devenu extrêmement important, et c'est quelque chose dans laquelle les Français, enfin, qui est au centre de leur vie, on les prépare, on y pense. Alors on les a, ces vacances, et puis ensuite on en parle.
5: Oui.
1: Et là, par exemple, tiens, les Français, là, c'est quoi à peu près la physionomie du Français là qui part en vacances? C'est quoi? Il va où? Il reste en France? Alors, il bouge un peu? Il ressemble à quoi? Il aime bien que ça bouge? Il aime bien le train-train?
4: Alors ça dépend lesquels, en fait. Ça dépend. Il y a plusieurs visages de vacances. Et puis d'ailleurs, il y a ceux qui partent en vacances et puis ceux qui ne partent pas. Et parmi ceux qui ne partent pas, c'est à peu près 28 à 30% des Français. Il y a ceux qui partent pas parce que ils n'ont pas forcément envie de partir, en fait. Et puis d'autres qui partent pas parce qu'ils sont empêchés de partir pour des raisons financières, souvent, évidemment. Mmh. Et puis parmi ceux qui partent, il y a différents effectivement types de profils. Alors ce qu'il faut savoir, c'est que 70% des Français partent en France. Après, on a souvent des représentations parfois très exotiques, mais en réalité, la physionomie justement des vacances françaises, c'est une sorte de simplicité heureuse, en fait, et souvent en France, souvent pas très loin, en moyenne, disons, c'est à entre 2 et 5 heures de voiture, qu'on y va souvent en voiture, ce qu'on va y faire, c'est relativement simple. Hein. On va être souvent à la mer aussi.
1: Ouais. Et on préfère le train-train, le calme, c'est ça plutôt?
4: Alors, il y en a 30% hein, des Français qui vont chaque année au même endroit en vacances.
5: Ouais.
4: Mais les autres aiment bien découvrir. Ils vont changer de destination. Il y en a aussi une partie qui, de temps en temps, revient sur les pas de sa famille, son histoire. L'aspect un peu mémoriel. Bon. On voit tout ça.
1: Guénaëlle, restez avec nous encore une petite minute, s'il vous plaît. Je voudrais vous présenter Angélique qui est là. Ça va, Angélique?
6: Oui, ça va, bonjour.
1: Bonjour, Angélique, les appels de la Somme. Toi, tu vas où là en vacances? Est-ce que pour toi les vacances c'est important? T'en fiches?
6: Super méga important.
1: Cet
6: été en famille.
1: Ouais,
6: en
1: tu vas
6: plus,
1: où?
6: On va en Sardaigne.
1: Ah, bah, je viens avec toi.
6: Pas de soucis, avec grand plaisir.
1: Parce que tu devais partir avec qui à la base?
6: Alors, on part en famille parce que deux Tanguy à la maison.
1: Quel âge ils ont, les deux Tanguy? J'adore.
6: 27 et 24.
5: Ouais.
1: C'est des grands bébés qui veulent. Là, le Tanguy, c'est-à-dire c'est des grands garçons, des grands enfants qui partent pas de la maison.
6: Voilà.
1: Donc, le mari, les deux grands, c'est ça?
6: C'est ça. Et du coup, c'est super important parce que bah quand on travaille, forcément, en plus mon mari travaille beaucoup le matin, moi je finis très tard le soir. Et les vacances, c'est vraiment le moment de se retrouver en famille, d'être ensemble, de penser à autre chose. Ouais. Et comme Gwenaëlle disait, en fait, c'est aussi le moment de se ressourcer et puis de rencontrer d'autres personnes, d'autres cultures, qui c'est super enrichissant. Et les vacances, oui, enfin, c'est sacré, je pense. Au niveau donc, familial, c'est très, très important.
0: Et alors, pourquoi tu pars en Sardaigne? Est-ce que tu as envisagé de partir en France et pour quelle raison?
6: Alors, on est déjà parti un peu en France, mais on a découvert l'Italie et on a eu un vrai coup de cœur.
1: Ça, c'est normal. Et encore, tu ne me connais pas.
6: Oui, voilà.
1: Parce que là, partir avec moi, je suis l'Italien le plus incroyable du monde, tu sais.
6: Oui, voilà. Et du coup, on avait fait la Sardaigne du Sud il y a deux ans.
1: Ah, c'est beau.
6: Et cette année, on va dans le Nord.
1: Voilà. Bah, profitez bien. Merci d'être passé nous voir. Je t'embrasse très, très fort. Tu repars évidemment, ma chère Angélique.
0: Les 100 euros de carburant pour la Sardaigne.
1: Et Gwenaëlle Gaud, j'ai oublié de le préciser, mais vous l'avez dit un petit peu tout à l'heure, que vous avez écrit un livre qui s'appelle Le Livre des Vacances aux éditions de l'Aube. Gwenaëlle Gaud, donc directrice de l'Obosco, l'Observatoire de la Société de la Consommation. Et il y a donc 72% des Français en 2025 qui sont partis en vacances et 86% qui considèrent les vacances comme importantes. Voilà, donc c'est exactement ce qu'on vient de dire là. Merci infiniment, ma chère Gwenaëlle Gaud. Passez un bon dimanche. Dans un instant, on fait quoi avec toi, mon bon Nicolas?
0: Eh bien, aujourd'hui, c'est la fête de la musique. On va revenir sur un concert dantesque.
1: Dantesque. Les Forbans. Non, c'est ni Karine Cheryl ni les Forbans.
0: Ah, peut-être.
1: Ah, mais d'abord Damiano David. Alors lui, il fait des concerts dantesques en ce moment.

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2: La chanson, c'était Next Summer. Nicolas Malabeuf, notre enfant de la télé, est là quand il y en a mal.
3: Malabeuf.
2: Alors, mon bon Nicolas.
4: Mais alors, que faisiez-vous le 10 juin 2000? Vous vous souvenez, pas?
2: Non.
4: Bon, alors moi, je n'étais pas né.
5: Qu'est-ce qu'il raconte?
4: En tout cas, c'était le concert de Johnny Hallyday à l'occasion de ses 40 ans de carrière. Aujourd'hui, la c'est la fête de la musique, évidemment. Revenons sur ce concert gratuit organisé au pied de la Tour Eiffel. 600 000 spectateurs assistent à l'événement qui est retransmis en direct sur TF1.
5: J'ai regardé la télé, j'ai regardé.
4: Ah, voilà. Vous aviez 10 ans, je crois.
5: 10 ans.
4: Et alors, j'ai retrouvé une interview des répétitions. Johnny était pas dans un état incroyable.
6: C'est toujours impressionnant, je veux dire, franchement, un jour de jour J, je suis un peu nerveux quand même.
4: Un jour du jour J. Et alors, sur le champ de Mars, les fans s'agglutinent, certains arrivent même avec 3 jours d'avance, ils dorment sous la pluie, allons voir les fans de l'idole.
7: On a dormi devant Allegri, on était gelés, mais bon, qu'est-ce qu'on ferait pas pour Johnny?
8: Il n'y en a qu'un, il n'y en a pas deux.
9: Et vous avez dormi ici même, là?
10: On a dormi ici même, sous la pluie.
7: J'ai apporté des cales pour jouer à la volotte en attendant.
9: Et si jamais ça tombe,
7: c'est pas grave, ça me lave les cheveux.
4: Et alors, à 1h du début du concert, Johnny s'invite même dans le JT de 20h de Thomas Hugues sur TF1, et il était encore un peu endormi.
6: Alors, c'est vrai que au cours d'un grand événement comme ça, parce que pour moi c'est un grand événement de faire la Tour Eiffel. D'abord parce que la Tour Eiffel, ça représente Paris. Une dame de fer.
4: La dame de fer, oui.
5: Il a réussi à chanter.
4: Merci Johnny, en tout cas. C'est pas dans quel état il était. En tout cas, sur TF1, l'avant-soirée est animée par Arthur et Stéphanie Pilonka, en direct du Champ de Mars. Dans les coulisses, Arthur rentre dans la loge de Johnny, mais il tombe sur Jamel Debbouze, et le public était pas ravi.
11: Tout le monde voit la loge de Johnny. J'ai frappé, Johnny.

0: pendant tout le concert. Ouais.
1: Et 26 ans plus tard, Evelyne Delia est toujours là. Et donc à 21h, Johnny ouvre le show sur Allumer le feu. Sur scène, il est rejoint par Jean-Louis Aubert, les Rita Mitsouko ou encore Florent Pagny. Fin du concert, 2h30 plus tard, les fans sont émus.
2: Il faut pas qu'il meure un jour, parce que sans lui, on sera perdu. Il remplace Elvis Presley ici en France, c'est tout, c'est notre vie, c'est tout. Bon, je dis, c'est tout pour nous. Sans lui, à mon avis, on serait perdu.
3: Et vous avez l'air très très ému.
4: Ouais, bon, on attend ça, ouais.
3: Vous venez d'où?
4: De Bretagne.
1: Ah, c'est peut-être pour ça qu'il veut manger. Et enfin, le petit potin, eh bien, c'est que sur TF1, le concert avait rassemblé 9 millions de Français.
5: Merci beaucoup. Et vive la Bretagne, vive Johnny.
1: Oui.
5: C'est toujours très marrant de le réécouter.
1: Ah, incroyable.
6: Dans ses interviews.
5: Les fans sont fans. Hein, ouais.
6: Ah, bah oui.
5: Quand t'es fan de Johnny, t'es fan de personne d'autre. Mes amis, est-ce que vous saviez que tout est vibration?
1: Ah non.
5: Vous ne saviez pas ça? Eh bah, tant mieux, on en parle juste après ça.
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5: De retour ici, mes amis, c'est Willy vient déjeuner chez vous. On passe à table tous ensemble les samedis et le dimanche en direct entre midi et 13h. Mais vite, ce sont les 5 dernières minutes.
1: Oh, pas déjà.
5: Et alors, place à la bonne initiative et la bonne pensée du dimanche. Bonjour François-Marie Dru.
10: Bonjour.
5: Bienvenue ici, mon cher François-Marie. Alors, vous êtes, comme aujourd'hui, merci, c'est la fête de la musique. On va évoquer la musique un petit peu de manière un peu différente avec vous. Vous êtes, entre autres, musicothérapeute et auteur du livre Tout est vibration, l'édition augmentée 2026 qui vient de sortir. Alors, malheureusement, on a 5-6 minutes devant nous, donc ça va être un petit peu rapide, mais je voulais vous avoir au téléphone, mon cher François-Marie, parce que j'ai lu votre livre, la première édition, il y a quelques mois déjà, et votre livre a changé radicalement ma pensée, ma façon de penser de plein de choses dans ma vie. Donc déjà, un, je voulais vous dire merci. Et deux, en un mot, mon cher François-Marie, vous êtes musicien et vous soignez, je mets des guillemets hein, parce que vous allez nous expliquer, mais les gens grâce à la musique, grâce aux vibrations, grâce au son.
10: Tout à fait, oui, oui.
5: Allez-y, expliquez-nous.
10: On peut. Moi, j'ai le plaisir de le faire, mais ça existe depuis bien du temps.
5: Bien sûr.
10: Musique, c'est pas que pour voilà, c'est pas que c'est un business ou une industrie, c'est de l'énergie. Là, les ondes sonores, c'est de l'énergie. C'est compris par la nuit des temps de pas plein de traditions, mais aujourd'hui, avec les neurosciences, avec plein d'outils différents, on soigne autant des problèmes physiques, psychologiques, neurologiques, avec les vibrations sonores. Parfois, c'est de la musique, mais parfois, c'est juste des vibrations,
5: des
10: fréquences. Que le corps ressent profondément. Voilà, sans lumière, on peut pas vivre, mais elle s'arrête à la peau, alors que le corps, il vibre profondément dans le corps. Donc, il y a des outils, il y a des choses, on peut le soigner très concrètement. Donc, moi, j'étais musicien, mais progressivement, en soignant moi-même et en soignant les autres, on voit cette pouvoir du son à l'œuvre tous les jours.
5: Ce pouvoir du son est vraiment énorme. Alors en gros, je vais vraiment schématiser, mais je vais le faire un petit peu avec mes mots et j'en suis vraiment désolé, François-Marie. Mais en gros, nous on vibre, voilà. Mmh. Et puis la musique, les sons, c'est de la vibration. Et puis tout ça, ça peut s'accorder.
10: Oui. En fait, on est fait de, si vous regardez votre corps, c'est des organes. Ces organes sont faits de cellules qui vibrent. Ces cellules sont faites de molécules qui vibrent. Ces molécules sont faites d'atomes qui vibrent. Et c'est pareil autour de nous. Tout ce que vous voyez, tout vibre. La table devant vous, les molécules d'air qui sont entre vous, et tout vibre. Et quand ça vibre, après, t'as deux vibrations qui se retrouvent, qui se rencontrent. Quand deux fréquences se rencontrent, il y a une interférence, il y a une résonance. Et en musique, parfois, ça peut être consonant ou parfois, ça peut être dissonant. Ça peut se construire ou détruire. On peut.
5: Voilà. Et c'est pour ça que tout bêtement, puisqu'on parle de musique, voilà pourquoi il y a des musiques, par exemple, qui nous touchent, qui peuvent nous faire pleurer, ou je sais pas quoi. Voilà. On peut être comme ça un petit peu ému. Et quand vous dites que vous soignez par la musique, vous soignez quoi? On peut guérir quoi? On peut guérir?
10: Alors, faut faire attention sur le mot soigner, guérir.
5: Bien sûr,
10: ça dépend toujours du degré du. On va dire tout. Quand même, avec humilité, tout, c'est-à-dire qu'il n'y a pas de, mais avec, ça dépend du symptôme, du degré du symptôme, du mode de vie de la personne, du temps d'application des vibrations, de la récurrence du soin. Il y a plein de choses. Donc, moi, avec mes, modestement, avec mes diapasons, ces diapasons qu'on met sur le corps, et ben,

0: on met ça sur les points d'acupuncture, sur les points d'infectiologie, mais ouais. D'acupuncture, mais si vous avez, après, on n'est pas obligé de se former non plus à ça, intuitivement, vous pouvez le faire vous-même, vous avez un torticolis, vous mettez le diapason, vous mettez les vibrations pendant 5 minutes, et vous verrez que ça détend toutes les chairs, les ligaments, les muscles, ça fait sécréter, ça fait la vibration mécanique du son engendre une cascade de réactions électrochimiques, donc ça fait produire de l'oxyde nitrique, et on se soigne. De problèmes physiques, autant de problèmes physiques que psychiques, par la respiration, les méditations sonores, le chant au quotidien, les gens faisant ça chez eux librement, s'ils le font tous les jours, ils trouvent un apaisement au quotidien qui va finir par les aider à leur équilibrer leurs émotions, à trouver l'inspiration, retrouver l'énergie et créer, détendre le système nerveux, ce qui fait ça tout.
1: Les vibrations qui réorganisent nos cellules. C'est ça.
0: Les ondes sonores, la revue Science en 1988 disait très précisément, les ondes sonores ont la capacité de réorganiser la structure de nos molécules de réagencer nos molécules. Ouais. Il y a des expériences, on appelle ça la cimatique, vous mettez du sable sur une plaque et on fait vibrer la plaque et vous voyez le sable se disposer dans des formes géométriques très très très belles. Ouais. Donc le son, la vibration sonore peut informer, c'est-à-dire donner la forme, redonner la forme dans laquelle l'énergie va circuler plus facilement et progressivement le symptôme disparaît.
2: Et j'ai une question, mais pour vous, Willy, dans quel sens le livre de François-Marie a changé votre vision de voir les choses?
1: Moi j'avais un petit peu tendance à pas comprendre certains de mes fonctionnements. Moi je suis très émotif et j'ai pu régler pas mal de choses d'émotion par rapport à l'émotion, par rapport aux choses que je recevais des gens. Vous voyez ce que je veux dire?
0: Très bien.
1: Voilà. donc merci beaucoup.
0: J'en suis touché, parce que, merci, mais c'était pareil. Donc, on met des mots dessus. Évidemment. C'est la résonance. Si quelqu'un qui est triste, mais vous n'avez pas vécu son expérience triste, en le vous disant, vous rentrez en résonance. Voilà. Parce que dans vos cellules, vous avez des cas sensibles, on a vécu ça, et par empathie, on vit la chose. Le principe de résonance, il est à l'œuvre.
1: Voilà.
0: C'est avec ça qu'on soigne, c'est avec ça qu'on rentre en résonance avec beaucoup de choses de l'univers, avec parfois des difficultés, et en même temps de la beauté. Avec la musique, on sent cette sensation d'absolu et d'harmonie et de bien-être, comme des choses très difficiles.
1: Merci beaucoup. Alors vraiment, tout le reste, là, c'était vraiment un petit aperçu que je voulais vous donner, mais je voulais absolument vous avoir, François-Marie Dru. Merci infiniment.
0: Merci énormément.
1: Ouais, à très très bientôt. Portez-vous bien. Et donc, le livre s'appelle Toutes les vibrations, édition augmentée 2026. Vraiment, je vous conseille de l'acheter. Vous allez voir, ça va vous troubler. Moi, j'ai été extrêmement touchée et extrêmement troublée par tout ça. Et c'est passionnant. J'espère qu'un jour, on aura de nouveau l'occasion d'en reparler. Merci infiniment. Passez un bon dimanche, mon cher François-Marie Dru. On embrasse Angélique. On est très en retard.
2: Oui. Elle remporte 100 euros de carburant.
1: Voilà, c'est ça l'essentiel. Bravo, Angélique. Elle va pas gueuler parce qu'elle a pas vu. Enfin.
2: On la reprend sinon. Hein.
1: Ici. On la garde. Elle nous énerve, Angélique. C'est bon, garde.
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1: Voilà mes amis, c'est fini. Passez une belle semaine ici et pas ailleurs. Il est plus de 13h dans un instant. Ma France Weekend version cinéma le samedi prochain.
4: Bonjour à tous, dans quelques instants j'ai le plaisir de recevoir les comédiens Audrey Fleurot, Ramzi Bedia pour nous parler de la comédie de l'été, Les Parfaits, Arnaque en famille. Ils seront avec le réalisateur Ludovic Bernard, mais d'abord l'actualité, Cyril Ardo.
5: La canicule est partie pour durer. 35 départements de l'Ouest et du Centre en vigilance rouge, 45 en orange. Seuls quelques départements des Hauts-de-France et du pourtour méditerranéen ne sont pas concernés par une alerte. Et dans ce contexte, les journées en classe risquent d'être difficiles cette semaine pour de nombreux élèves. C'est pour ça que de nombreux établissements n'ouvriront pas. Le ministre de l'Éducation nationale, Édouard Geffray.
6: Demain, 845 écoles et collèges seront fermés en France. Fermés au sens qu'ils n'accueilleront pas d'élèves ou alors un accueil minimal. Principalement dans les départements qui sont en vigilance rouge, c'est essentiellement là qu'ils se trouvent. Et 1800 autres établissements nous ont indiqué aménager leurs horaires, c'est-à-dire libérer, pour être clair, les élèves en début d'après-midi.
7: Il y a une question qui se pose. Est-ce qu'il vaut mieux que les enfants aillent à l'école ou restent chez eux?
6: Vous avez des endroits où les écoles sont assez bien isolées et ont été plus protectrices que le bâti qui est autour.
7: C'est-à-dire que les élèves... Plus précis que chez les parents.
6: Exactement. C'est-à-dire qu'on a des élèves qui vont être à 35 ou 38 chez eux, vont être à 25, 26, 27 degrés dans leur établissement scolaire. Là, évidemment, l'intérêt, c'est que l'enfant aille à l'école pour tout le monde.
5: Le ministre de l'Éducation nationale, Édouard Geffray, invité ce midi de France 3. Les écoles et les trains. On ne peut pas écarter les incidents sur le réseau, dit le patron de la SNCF, Jean Castex. Il invite les voyageurs les plus vulnérables à éviter de prendre le train pendant la canicule. C'est aussi une façon de les protéger en amont, explique-t-il. L'énorme mobilisation des sapeurs-pompiers en France. Ils sont 250 000 à travers tout le pays. Le Gard, les Bouches-du-Rhône, le Vaucluse et le Var sont en vigilance orange au feu de forêt. Par ailleurs, les associations agréées de sécurité civile sont mises à contribution pour sécuriser les grandes manifestations à l'image de la fête de la musique. Et ces fortes chaleurs qui doivent durer plusieurs jours encore. Météo France prévoit un plateau jusqu'à jeudi avant une baisse vendredi. Et vous, réussissez-vous à supporter cette canicule ? À Saint-Astier, en Dordogne, les habitants en ont ras-le-bol.
8: On sort pas, on va aux courses très tôt, on re-rentre, on cuisine le minimum, on achète du tout prêt, voilà. Et puis on va nulle part. On profite pas de tout ce qu'il y a autour, parce qu'il fait trop chaud. Qu'est-ce que vous voulez y faire ?
9: C'est un second Covid. Ça me fait me lever très tôt, ça me perturbe mes sommeils. On se pose des questions, pourquoi autant de chaleur si vite.
10: 40, 41, 42, lundi, mardi, bon, il y en a ras-le-bol. Je suis pas Madame Soleil, mais ça serait bien, peut-être je pourrais baisser un peu le son, mais je vois pas ce qu'on peut faire. Moi je dis, on est dans la passe totale, hein, c'est sur 10, je mets 9. Hein.
9: On a chaud, on transpire, on n'est pas bien, on est énervé, agacé, et semaine prochaine ça va être encore plus chaud et pire, on est obligé de subir.
5: Un reportage d'ICI Périgord et dossier complet sur la canicule à retrouver sur ICI.fr. Une enquête ouverte dans le Val-de-Marne, près de Paris, pour vol et recel après la découverte d'un tableau de Pablo Picasso lors d'une perquisition menée dans le cadre d'un trafic de drogue. 4 personnes ont été déférées dans cette affaire. Le parquet ne précise pas de quel tableau il s'agit. On passe à la Coupe du Monde de foot avant France-Irak demain soir à 23h. On a vu des Bleus en forme lors de leur victoire 3-1 face au Sénégal. Kylian Mbappé, Michael Olise, Bradley Barcola ont très bien fait le travail, mais Xavier Monferrand, Ousmane Dembélé a semblé lui un peu en retrait.
11: C'est une question lancinante qui revient encore et toujours alors que la Coupe du Monde agit comme une loupe grossissante. À quand le déclic pour Ousmane Dembélé en équipe de France ? Ce n'était visiblement pas contre le Sénégal. À se demander si le Dembouz en bleu n'est pas qu'une pâle copie du Dembélé du PSG. Son coéquipier Lucas Digne, qu'il a côtoyé au Barça, n'y croit pas.
12: Pour moi, c'est pas une différence de niveau parce que le niveau du joueur, il reste le même. On parle quand même du Ballon d'Or. C'est un joueur exceptionnel. Après, c'est à nous de le mettre aussi dans les meilleures conditions et d'essayer de le trouver le plus rapidement possible pour qu'il s'exprime le mieux possible.
11: Pourtant, les chiffres parlent d'eux-mêmes. 7 petits buts en 60 sélections, pas vraiment digne d'un Ballon d'Or. Forcément, si les Bleus pouvaient compter sur le Dembélé du PSG, l'histoire ne serait pas la même, mais son influence va bien au-delà des statistiques pour son remplaçant naturel en équipe de France, Marnès Akliouche.
13: Ousmane, c'est aussi une très belle personne sur le terrain et en dehors du terrain. C'est le Ballon d'Or. On est pressé comme vous de voir tout ce qu'il va faire de bon dans cette Coupe du Monde et on va tout faire pour que tout se passe bien.
11: Car la quête d'Ousmane Dembélé dépasse les chiffres, il va tenter de briser la malédiction des Ballons d'Or. Aucun lauréat dans l'histoire n'est parvenu à être champion du monde l'année qui a suivi son sacre.
5: Xavier Monferrand, coup d'envoi de France-Irak, c'est demain soir à 23h. Et puis ce sera lui, le représentant de la France à l'Eurovision Junior. Il s'appelle Alec, il a 12 ans, il est originaire de la région Auvergne-Rhône-Alpes. Son nom a été dévoilé hier soir. Il succède donc à Lou Deleuze qui a remporté l'édition 2025. Le concours réservé aux jeunes talents de la chanson se tiendra le 24 octobre. Et là encore, c'est à lire sur ici.fr.
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5: Excellent début d'après-midi, la suite c'est avec Patrice Gascoin. Ça tourne.
4: Bonjour à tous et bienvenue dans votre émission sur les coulisses du cinéma à retrouver chaque dimanche. Et aujourd'hui, dans Ça tourne, je me dois d'être parfait. Parce que j'ai une comédie originale à vous proposer, pas n'importe laquelle, une comédie où l'on pratique l'arnaque en famille. Le film s'appelle Les Parfaits, arnaque en famille. Il sort mercredi dans les salles et j'accueille justement Monsieur et Madame Parfait. Bonjour Madame Parfait, Audrey Fleurot. Monsieur Parfait, Ramzi Bedia.
15: Bonjour Monsieur Gascoin.
4: On vous a déjà appelé comme ça ou pas, Parfait?
15: Moi, c'est un nom qu'on me donne souvent dans la vie, même sans ce film.
16: Ah non, j'avoue que c'était la première fois, moi.
15: Les Parfaits ?
16: Oui.
4: Quand vous êtes... Ah, moi, je vous trouve un peu parfaite, quand même.
14: Je vous remercie. En tout cas, parce que vous ne me connaissez pas.
15: Ouais, on c'est lui dit rarement ça, et ça doit la toucher.
4: Voilà, c'est ça. En tout cas, on peut dire merci à notre troisième invité, le réalisateur de Les Parfaits, Arnaque en famille. Bonjour Ludovic Bernard.
16: Bonjour.
4: Ludovic, vous savez comment être un invité parfait ?
16: Dites-moi.
4: Bah, va falloir que vous me donniez et que vous me révéliez tous les secrets de tournage de ce film. Mais d'abord, je vais demander quand même à nos deux comédiens, à vos deux comédiens, je sais pas lequel de vous deux est le champion du monde du pitch, Audrey Fleurot, Ramzi Bedia, pour pitcher comme ça rapidement le film.
14: Allez, je me lance. Allez. Donc, c'est une

0: une famille effectivement d'arnaqueurs de génération en génération. Il y a mon papa qui pratiquait lui-même l'arnaque, et donc ça fait des années qu'on fonctionne comme ça, avec chacun un petit peu notre rôle attitré. Moi je suis the brain, moi je trouve les nouvelles arnaques, et mon conjoint est une sorte de hacker, enfin il met en place les choses, et donc nos enfants participent aussi, sauf la fille qui fait un peu une crise d'adolescence et qui se rebelle un petit peu contre ses parents. Et donc ça fait des années qu'on fonctionne comme ça, et on se trouve dans une situation terrible, c'est que notre arnaque un peu phare de ces dernières années, qui est une arnaque aux œuvres d'art, ne fonctionne plus, et surtout on doit énormément d'argent à une mafia, et donc on va être obligé de disparaître. C'est très long.
1: Mais oui,
0: je démarre.
1: Bon, en tout cas, je pense qu'on a la vie pas mal. Ce que je propose, c'est quand même qu'on s'écoute un peu de bande-annonce.
2: Dans notre famille, l'arnaque est un art qui se transmet de génération en génération.
3: On vient encore d'attraper Hugo à changer les notes de ses camarades.
4: Comment voulez-vous que nous, parents, puissions suivre?
5: Il y a des mégabits, des mégadrives, des octaves, des octets, des octoctouques, là.
4: Quel est pas combien? They call me hell.
6: They call me fancy. Vous alliez faire le coup du siècle, et moi non. They call me Jay.
7: Tu fais quoi, papy?
8: Je m'inscris sur Tinder.
6: À 250 000, l'œuvre est à vous.
9: L'arnaque au faux tableau, c'est mort. Faut trouver quelque chose de plus ambitieux.
1: Voilà, c'est la comédie de l'été, Les Parfaits, Arnaque en famille dans vos salles mercredi prochain. Et ce quelque chose de plus ambitieux, Audrey Fleureau, ça passe donc par l'Écosse.
0: Tout à fait.
1: Mais Ramzy peut-être...
0: Ramzy, prends le relais.
1: Tu te souviens ou pas de l'Écosse?
10: Oui, on s'en souvient, même si on n'y a pas passé énormément de temps, on s'en souvient très bien, mais dans le film, l'Écosse, pour nous, c'est l'échappatoire.
1: C'est la nouvelle arnaque.
10: C'est surtout pour sauver notre vie, carrément. Parce qu'au début, on fait, comme le disait Audrey à juste titre, on fait des arnaques, mais il y a des familles comme ça, je me suis renseigné, il y a des gens qui vivent de briques et de brocs, qui font des petites arnaques à gauche, on s'en arrange très très bien. Mais là, l'arnaque a dépassé ça nous dépasse, parce que notre vie est en jeu, du coup, l'Écosse se présente comme le paradis pour nous, on y fonce.
1: C'est pas vous le cerveau de la bande, c'est pas vous le cerveau de la famille,
10: non,
1: c'est Magali.
10: Non. C'est
1: joué par André Fleureau.
10: C'est ma femme le cerveau.
1: C'est quand même votre personnage qui a l'idée d'emprunter l'identité de quelqu'un, c'est ça?
0: Bah, moi maintenant j'accepte plus que des personnages qui ont un QI extrêmement développé. Voilà, ça fait partie de mes choix. Elle met au point les arnaques, et là elle est un petit peu au début du film, elle est un petit peu à court d'imagination, et la situation un peu extrême dans laquelle ils vont se retrouver va faire qu'il va falloir pondre une arnaque très très rapidement, la plus grosse qu'on ait jamais montée.
1: Dans le film, un, c'est pas le cerveau du couple. Bon, déjà. Et deux, c'est un peu.
0: Faut que ça soit un peu crédible, quand même. On peut pas partir de si loin.
1: Et deux, c'est un peu le plus pessimiste aussi. Du coup, souvent, on dira, c'est mort.
0: Faut dire qu'il a le rôle le plus difficile, lui, parce que lui, il va vraiment se retrouver au front. Il va devoir se retrouver à faire un boulot dont il a pas la moindre, il n'y connaît rien en whisky. Il parle pas anglais.
1: Ah oui, justement. C'est le problème, c'est qu'on envoie le plus mauvais en anglais sur le front.
10: Oui, mais moi je suis responsable de ma famille, donc je suis ce qu'Audrey me dit, je sais que la pilote est bonne, donc moi j'essaie de faire tourner l'avion à l'intérieur, je le vois un peu comme ça.
1: Bon, en plus je crois que dans la vraie vie, Ramzy, l'anglais c'est pas votre fort non plus.
10: Alors cher monsieur Gascoigne, oui. Sachez que je tourne en anglais en ce moment.
1: Mais non.
10: Et que je tourne, ça fait 5 mois que je tourne en anglais, et il me reste encore 5 mois en anglais, et je me suis amélioré.
1: On a hâte de voir l'épreuve. En tout cas, je sais que Audrey Fleureau, pour vous, l'anglais, ça va.
0: Oui, disons que j'ai déjà travaillé en anglais, ouais.
1: Mais on va quand même vérifier. Romain, à la réalisation, tu peux nous mettre, on peut vérifier le niveau d'anglais d'Audrey Fleureau, s'il te plaît?
11: The combination of these two languages, it's super powerful, I think. We stick on the French lines, I mean, of Molière.
10: pas sûr.
1: Et c'est classe, hein, Molière et tout.
10: C'est bien, dis donc.
0: Là. Je me demande de quoi je parle.
10: L'accent est pas mal.
1: Cette bonne idée de vous retrouver tous les deux, on la doit à vous, Ludovic Bernard, effectivement, le réalisateur de Parfait Arnaque en Famille. Cette idée, elle vous est venue en vous rasant le matin. D'ailleurs, vous n'êtes pas rasé là ce matin.
12: Non, je me rase peu souvent, mais l'idée traînait dans ma tête depuis un petit moment. L'idée d'une famille qui arnaque et que les enfants soient impliqués à l'intérieur avec le grand-père et toute la famille.
1: Mais pourquoi tous les deux? On les a jamais vus ensemble en fiction. Hein.
12: C'est ça. Je trouve ça très stimulant de réunir deux personnes qui ne se connaissent pas. Et je savais qu'Audrey aimait beaucoup déjà Ramzy et vice-versa.
0: On avait
12: vice-versa.
0: Dit qu'on lui disait pas.
10: C'est qu'Audrey, elle voulait vraiment. Moi, j'étais pas chaud.
12: On a dû beaucoup travailler,
0: rallonger le chèque, disons le vraiment.
12: Et donc réunir ces deux personnes, voilà, qui s'amusent constamment à l'écran pour cette comédie, c'était vraiment parfait.
1: Vous avez écrit en pensant à eux.
12: J'ai écrit en pensant à eux, tout à fait.
1: C'est risqué, parce que si l'un ou l'autre avait dit non.
12: Mais c'est toujours bien d'écrire avoir quelqu'un en tête.
0: B, je pense, quand même.
12: Il faut toujours écrire avec quelqu'un en tête et après trouver un plan B, évidemment. Mais il faut toujours... Moi, j'aime bien, en tout cas, l'idée de penser aux acteurs qui peuvent incarner.
10: On était tes deux plans A ?
12: A.
10: Les deux ?
12: A.
10: OK.
1: OK. En tout cas, on savait qu'il allait bien porter le kilt aussi.
12: Ben oui, c'est ça. Mais bon. Il le porte divinement bien.
10: C'est pas le truc que j'ai préféré, le kilt. J'ai préféré tes beaux costumes.
12: Il est divinement beau dans les costumes, dans ses costumes anglais, très british.
10: On a un réalisateur, Monsieur Ludovic Bernard, qui est vraiment ici. Il a beaucoup de goût. Il a du goût. Il est attaché aux détails, aux petits, mais jusqu'aux fringues, avant chaque prise, il venait m'arranger ma cravate, alors qu'il y a déjà la costumière qui est passée, tout le monde est passé. Il y a toujours un mini détail que personne ne voit, un pli dans le slip, qui vient arranger.
12: Mais très très méticuleux. Il y a rien de plus laid qu'une cravate qui pend un petit peu.
10: Mais j'ai compris
12: sur un
10: avec
12: bouton. C'est vraiment
10: toi.
12: Pas beau, et surtout au cinéma.
10: Et t'as entièrement raison.
1: Eh ben, on va continuer à en parler avec Audrey Fleurot, Ramzy Bedia et Ludovic Bernard. Avec cette émission quasi parfaite avec vous, on saura tout sur les coulisses du tournage avec vous, Ludovic Bernard. Tout de suite, on va s'écouter Bruno Mars. Mais le titre est en anglais. Audrey, vous pouvez me donner le titre en anglais?
0: Oh là là.
10: Puis l'accent parfait, Audrey.
1: Allez, Audrey. Lancement par Audrey Fleurot.
0: Locked out of heaven.
10: Parfait.

0: Locked Out of Heaven, c'était Bruno Mars.
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0: Ça tourne accueille, on se moque de mon accent en anglais. Ça tourne accueille aujourd'hui l'équipe du film Les Parfaits Arnaques en Famille, une comédie qui va braquer les salles obscures à partir de mercredi. Nous sommes avec Audrey Fleurot, Ramzi Bedia, qui dans le film emprunte l'identité de la famille Parfait, le temps d'une dernière grosse arnaque qui va pas très bien se passer. Un film réalisé par Ludovic Bernard, ambiance.
3: On part en Écosse, on prend la place des Parfaits.
4: C'est vrai que 10 millions, c'est ambitieux. Va falloir la jouer serrée.
5: Gilles Parfait, la perfection à la française.
6: La chasse aux pigeons, c'est un art ancestral qui se transmet de génération en génération.
7: Vous devez vous faire découvrir tous les charmes de l'Écosse.
3: Et les pigeons, papa, on en fait quoi?
6: On les plume.
0: On les plume et nous on rit et on stresse quand même un petit peu hein, lorsqu'ils sont en pleine dans leur mode arnaque dans ce film. Les Parfaits Arnaques en Famille, un film ici, votre radio. Alors c'est votre nouvelle comédie, Ludovic Bernard. La comédie, c'est un peu votre truc. Comment on devient un peu spécialiste de la comédie? Parce que alors vous avez fait Mission Pays Basque avec Florent Père et Elodie Fontan, vous avez fait L'Ascension avec Ahmed Silla et Alice Belaïdi, 10 jours sans maman avec Franck Dubosc et Horatica. C'est votre truc.
8: C'est mon truc. Apparemment, les gens aiment bien quand j'en fais, donc je m'y recolle régulièrement. Puis c'est toujours agréable dans la comédie de mettre des personnages, de faire des personnages qui ne font pas des choses réelles dans la vie et puis les confronter à plein d'autres choses. Donc c'est plutôt agréable de faire ça.
0: Et le binôme homme-femme régulièrement qui
8: toujours revient. Toujours la famille, c'est important. La famille est importante. Effectivement, l'amour est important.
0: À Audrey Fleurot, Ramzi Bedia, on dit toujours que tourner une comédie, ça demande encore plus d'exigence qu'un drame, parce que c'est de la haute précision, c'est vrai?
9: Oui, moi, il y a toujours une forme de snobisme par rapport à la comédie. Moi, je suis vraiment intimement persuadée que c'est compliqué la comédie et c'est compliqué de se renouveler, c'est compliqué de s'accorder avec l'humour de l'autre, avec l'humour du réalisateur. Moi par exemple quand je reçois très peu de comédies qui me font marrer, quoi. Et donc c'est quand même un peu la base de mon choix. C'est-à-dire qu'à partir du moment où déjà dans l'écriture je ne sens pas l'endroit où moi ça me fait marrer, je vois pas comment je vais pouvoir être drôle. Mais oui, regarde, même ce grand garçon là qui fait quand même rire la France depuis pas mal d'années maintenant, on a toujours le stress de pas trouver la porte d'entrée.
0: Et alors, la difficulté, c'est qu'il faut ne pas rire pendant qu'on est en train de jouer la comédie. Parce que je crois qu'entre les prises, ça rigole pas mal quand même avec Ramzi. Ou à cause de Ramzi, je ne sais pas.
10: On a besoin, en tout cas. Bah, Audrey, c'est pas la dernière.
0: Allez, on balance les dossiers.
10: Ah oui, non, là, j'étais pas. J'en étais super. Mais. On est obligé de maintenir entre les prises
9: un état un peu de connerie.
10: Un état de connerie. Alors j'ai eu beaucoup de chance parce que Audrey est comme moi, mais tous les comédiens sont pas comme ça. Il y en a qui ont besoin de se concentrer, de calme entre les prises. Et beaucoup de chance que Audrey soit comme moi là-dessus et ou moi je suis comme elle. Et on a besoin de déconner. Quand on entend Ludovic dire allez on y va moteur, ben on attend que Ludo nous appelle. Il y a l'oreille qui traîne, mais on maintient un rythme, une ambiance. Et dès qu'on entend Ludo, on vient avec cette ambiance sur le plateau.
0: Comment on les gère, ça, Ludovic, Bernard, réalisateur?
8: Oui, il faut laisser faire.

0: Il faut beaucoup les laisser faire, effectivement, comme ils disent, il faut les laisser s'amuser entre les prises et après retrouver l'énergie du moment pour ce qu'on tourne. Et puis c'est aussi souvent une question de rythme. On s'est bien entendu tous les trois là-dessus parce qu'ils ont un flow absolument formidable pour la comédie. Et ça, c'est pas tout le monde qui peut l'avoir, ce flow-là. Et ce flow, et puis ces ruptures pour justement une chute ou quelque chose. Et la comédie, c'est souvent dramatique. Il y a souvent des situation dramatique dans laquelle on va chercher l'humour et on va chercher ce qui est drôle. Et c'est ça qui est amusant quand on regarde une comédie, quand on voit Louis de Funès faire l'imbécile sur plein de choses. C'est souvent dramatique. Et puis c'est pas quelqu'un de sympathique, Louis de Funès. Mais en même temps, il nous fait toujours hurler de rire. Donc c'est ça la comédie.
1: Chaque détail compte, je crois, dans une comédie. Ludovic Bernard, pourquoi vous l'avez appelé Magali, le personnage de Audrey Fleurot? Parce que j'ai une petite explication, je sais pas si c'est la bonne. Pourquoi elle s'appelle Magali, son prénom?
0: Je pense que c'est le hasard, là, pour le coup.
1: Vous êtes sûr?
2: C'était quoi votre explication?
1: Magali, c'était déjà le prénom que portait Audrey Fleurot dans Intouchable.
0: Vraiment, c'est inconsciemment.
3: C'est ma deuxième Magali.
2: Garde Magali.
0: Tu t'en souvenais?
3: Ah, du tout.
1: En tout cas, tous les trois, vous savez qu'on a une petite tradition dans Ça Tourne. On vous demande de vos souvenirs, des souvenirs sensoriels du tournage. Par exemple, je vais vous demander, Ludovic, l'odeur qui vous a le plus marqué lors de ce tournage.
0: La pluie en Écosse. Juste avant de partir en Écosse, j'espérais qu'il puisse avoir beaucoup d'eau pour que ce soit vraiment l'Écosse. Et il n'a cessé de pleuvoir non-stop.
1: Voilà. Bon, je pensais que vous alliez
0: vraiment, on était sous des trompes d'eau.
1: Rapidement, Ramzy et Audrey, l'odeur, peut-être le whisky par exemple. La cornemuse.
2: La salle, quand on a découvert la première fois la salle avec les gros fûts de
0: les tonneaux.
2: Là où on tournait avec les Japonais.
0: Les tonneaux,
2: cette odeur de whisky et tonneaux, elle est dure.
0: C'était une vraie distillerie.
2: Oui, on a tourné une vraie distillerie. Je l'ai encore dans le nez.
1: Audrey.
2: Peut-être la mienne odeur, tout simplement.
1: Pas mieux.
2: Ça a dégoûté un peu pendant le tournage.
1: Ah oui. On finira sur l'odeur de
3: Ramzy. J'aurais
2: dû penser. J'aurais dû penser à ça. Je me dis chaque matin, putain, tu fouettes. Là, t'as oublié.
1: Mais c'est sur ce constat assez encourageant, ma foi, que nous finissons cette émission. Merci beaucoup, Audrey Fleurot, Ramzy Bedia, Ludovic Bernard, réalisateur de cette comédie à ne pas manquer, Les Parfaits, Arnaque en famille. Un film qui a tout pour être la comédie de l'été. C'est un film ici, ça sort mercredi dans les salles. Ça tourne, c'est tous les dimanches dans votre radio ici dès 13h. Disponible en réécoute à n'importe quelle heure de la journée sur ici.fr. Et tout de suite, la musique continue sur votre radio.
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4: 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Voici Expression Directe, une émission réservée aux formations politiques, aux organisations syndicales et aux groupes professionnels représentatifs. Aujourd'hui, cette émission est assurée par le Mouvement Démocrate.
8: Après les élections municipales, dans plusieurs communes de France, des maires d'extrême droite ont retiré le drapeau européen de la façade de leur mairie. Un geste symbolique, mais révélateur. Il montre une nouvelle fois l'hostilité de l'extrême droite envers l'Europe.
9: Au Mouvement démocrate, nous avons une autre vision, celle portée par les faits, par l'histoire et par notre avenir commun. L'Union européenne rassemble 27 pays marqués par une histoire culturelle, politique et humaniste commune. Ensemble, nous avons construit un modèle, celui de la démocratie et de l'état de droit. Ce modèle, c'est le nôtre. Alors nous pensons que dans nos territoires, on a tout à gagner à rester ancré dans ce projet commun. Nos communes font face à des défis considérables.
8: La santé de proximité qui recule, l'urbanisme, le changement climatique qui transforme notre façon de vivre, la crise du logement, l'éducation. Ces défis ne s'arrêtent pas aux frontières d'une commune, ni même d'un pays, ils sont européens. Autant de défis immenses que nous, élus, nous ne pouvons affronter seuls. Face à cela, l'Europe n'est pas un obstacle. C'est un partenaire stratégique indispensable.
9: Alors refuser l'Europe, c'est refuser les aides qu'elle nous offre. L'Europe nous aide et elle aide concrètement nos communes. Grâce à l'Europe, nous bénéficions du Fonds européen agricole pour le développement social. Il soutient nos agriculteurs pour développer une agriculture durable, innovante et compétitive. Dans un contexte où nos agriculteurs font face à des crises à répétition, économiques, climatiques et sanitaires, ce soutien est vital.
8: Il aide aussi les territoires ruraux à gagner en attractivité, en finançant les services publics les plus essentiels. Les routes, les réseaux d'eau, les équipements collectifs. Grâce à l'Europe, nos territoires ruraux bénéficient d'aides pour mieux vivre. Et l'Union européenne ne s'arrête pas là. Grâce à l'Europe, nous pouvons agir pour réduire les inégalités entre tous les territoires en renforçant la cohésion économique et sociale avec le Fonds européen régional.
9: Avec le Fonds européen régional, des communes ont pu déployer le Wi-Fi public et raccorder leurs habitants au très haut débit. Parce que l'accès au numérique est aujourd'hui un droit fondamental. Grâce à l'Europe, des bâtiments publics ont été rénovés pour consommer moins d'énergie. Des éclairages basse consommation ont remplacé des installations vieillissantes. Des pistes cyclables et des mobilités douces ont vu le jour. Grâce à l'Europe encore, des infrastructures ont été adaptées pour les personnes en situation de handicap. Et des transports de proximité ont été créés pour relier les habitants aux services essentiels. Des actions concrètes et visibles pour améliorer le quotidien des habitants de toutes les communes de France.
8: L'Union européenne soutient, mais n'impose pas. Elle ne dicte pas un modèle unique de service public. Alors, grâce à l'Europe, les collectivités qui souhaitent s'engager, qui veulent maintenir ou améliorer leurs services publics, sont accompagnées.
9: Au Mouvement démocrate, nous mettons l'ambition pour l'Europe au cœur de notre projet. C'est pour cette raison que nous avons toujours, dans chacune de nos rencontres, de nos manifestations, un moment pour parler de l'Europe. Et je crois sincèrement que dans aucun autre parti politique français, on a mis l'Europe à une place aussi centrale dans le fonctionnement, dans l'animation et dans le projet du parti.
8: Au Mouvement démocrate, nous défendons cette Europe. Une Europe qui nous rassemble, qui nous protège, qui nous permet de nous développer ensemble. Une Europe forte, souveraine et démocratique. Ce modèle européen n'est pas parfait. Mais parce que nous pensons que nous avons profondément besoin d'Europe, nous croyons en une union encore plus sociale, encore plus solidaire, encore plus écologique et encore plus souveraine. Retirer le drapeau européen d'une mairie, c'est un symbole. Mais les symboles disent la vérité sur ce qu'on est et sur ce qu'on veut. Nous, au Mouvement démocrate, nous faisons le choix de l'Europe. Parce que c'est le choix de nos territoires, le choix de nos habitants, le choix de notre avenir. Si vous partagez ces convictions, rejoignez-nous.
4: C'était Expression directe avec le Mouvement démocrate.
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10: Allez, idée sortie, info loisir, avec tout d'abord le festival amateur des pays des Paillons. Il est de retour jusqu'au 3 juillet, c'est la 15e édition cette année, avec un concept que je vous résume, proposer des spectacles entièrement gratuits les vendredis et samedis pendant un mois, dans un village différent chaque jour, Blozasque, Cantaron, Comte, Lucéram, Bain-des-Jean, pour n'en citer quelques-uns. Ils vont accueillir comédie, impro, spectacle, création originale, de belles occasions de découvrir des artistes passionnés et surtout de passer du bon temps. Et puis de belles soirées 100%. Festive. À partir d'aujourd'hui, vous en aurez dans les Alpes-Maritimes à l'occasion de la fête de la musique à Grasse, par exemple. Rendez-vous toute cette journée sur le cours Honoré Crespe, la place Morel, la place Auxerre, et puis avance direction la place Clémenceau ou la place du Grand Jardin, avec beaucoup, beaucoup de festivités autour de la musique, la fête de la musique, avec Ici Azur.
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Anne Biguine avec toi, c'était Marc Lavoine. Je vous souhaite un très bon dimanche à l'écoute de votre radio locale ici. Sophie Nolvaux au micro de votre après-midi. On fête le tout premier jour de l'été, on célèbre tous les papas et on fête la musique avec dans le prochain quart d'heure William Scheller qui va nous inviter à ouvrir le carnet à spirale de nos souvenirs. Tout ça après une jolie nouveauté, tout en sensualité. Charlotte Cardin a voulu mettre en musique ce fameux vertige des premiers émois d'une rencontre amoureuse. Voici The Way We Touch.

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1: En espérant que vous puissiez prendre le temps de vous balader toute une journée pour vous déconnecter du quotidien, on a une belle balade à vous proposer. Bonjour Quentin Lacromin.
2: Bonjour Adrien Mangano.
1: Vous avez vu, j'ai mis les chaussures qui courent vite, je disais ça quand j'étais à la maternelle. Voilà. Balade des paysantes, mais azuréennes, évidemment. Où allons-nous aujourd'hui?
2: Moi je vous emmène à plus de 2000 mètres d'altitude. On est dans la Vésubie, la Gordolasque, à proximité de Val-de-Blore, avec quelques points d'eau que vous pouvez approcher. On est sur les lacs de Millefonds.
1: Alors c'est une destination qui offre deux paysages différents en été et en hiver. Notre point de départ, à quel endroit?
2: Le point de départ, c'est pas très très loin de la station de la Colmiane, hein, puisque je vous ai dit Val-de-Blore, on est en direction de Saint-Dalmas. Il faut prendre la petite route qui s'appelle les Millefonds, sur la droite, dans une épingle à gauche. Et le départ de la randonnée, il se fait au niveau du parking, en fait, qui est situé au bout de la route qui est ouverte à tous les véhicules. Ensuite, très vite, là ça se passe à pied, hein. Vous avez un sentier au-dessus du parking qui vous permet de rejoindre le GR52, ça vous fait monter le col de Veillos. Il y a quelques sentiers en lacets à emprunter sur le flanc, hein, de la pente en herbe. Très vite, il y a aussi un chemin à droite qui poursuit la montée en crête. On reste vraiment à flanc de montagne. Ça nous fait rejoindre un premier lac qui s'appelle le lac Long.
1: Ah ben oui, un énorme lac, pas loin des 19 hectares.
2: Hein.
1: Ah,
2: exactement, ouais, 19 hectares, c'est pas mal quand même. Hein. Ça fait partie de la zone de Belvédère, ça pour le coup, qu'on a déjà visité il y a quelques semaines, souvenez-vous. Le lac Long, vous le contournez par la droite. Là, ça monte un petit peu, hein, ça vous fait rejoindre un autre lac, le lac Gros. Vous continuez sur la gauche et là, vous rejoignez le col du Barn.
1: On est sur le point culminant de la rando, là.
2: Et ouais, déjà, 2450 mètres. Hein, il fait frais par moment, hein, même en été, ne vous laissez pas piéger. Donc, un petit pull bien calé dans le sac, c'est jamais perdu. En plus d'être au niveau du point culminant de la balade, ça peut être le bon endroit aussi pour casser la croûte. Hein. Mmh. Alors, j'aime à le rappeler, mais on est dans un parc national, finalement, hein, le Mercantour. Donc, zéro déchet dans la nature, y compris ce qui est biodégradable. Vous savez, les peaux de banane, les pelures d'orange, etc. Donc, vous remportez tout avec vous.
1: Respecté, évidemment. Alors, si on est arrivé aux élites de la montée, j'imagine qu'il faut descendre.
2: Et voilà, tout simplement. On redescend le déversoir naturel de ces lacs pour rejoindre le lac Petit. En fait, c'est finalement le lac qui était avant le plus gros. Vous voyez, il porte mal son nom aujourd'hui. On traverse le vallon pour aller en face, là où se trouvent les vacheries de Millefonds. Passé ces vacheries, on va revenir sous le col de Veillos, le GR52. Là, c'est une petite montée, hein. C'est vrai, on travaille un peu les mollets. Et encore, là, au moment où je vous parle, il n'y a pas de neige. Parce que quand il y en a, c'est en raquette qu'on fait tout ça. Hein. C'est encore plus physique. Bref, on rejoint le GR52, on suit le sentier, puis on est revenu au parking.
1: Et puis après, on peut reprendre la voiture et aller se poser à Val-de-Blore, voire faire un petit tour du côté de la Colmiane.
2: Voilà, histoire de terminer en détente, bonne idée. Notez que les lacs de Millefonds, c'est une boucle en partie et un aller-retour qui fait à peu près 650 mètres de dénivelé. On est entre 4 et 5 heures de marche.
1: Et c'est encore dans mes cordes. Merci Quentin Lacrome.
2: Merci Adrien.
1: À la semaine prochaine.
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Vous écoutez ici, c'était Miley Cyrus avec Flowers. On vous partage un petit peu de Bossa Nova dans un instant avec Sergio Mendes et Brazil 66. Et on continue de mettre à l'honneur la musique ce 21 juin avec Jean-Louis Aubert et un extrait de son Ici par en live enregistré à La Ciotat. Je vous souhaite un bel après-midi.

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1: Très bel après-midi, il est 14h, vous écoutez ici. Toute l'info en France et dans le monde en 90 secondes avec Cyril Ardo.
2: Il va falloir s'organiser demain pour garder vos enfants. 845 écoles et collèges fermés en France, dit Édouard Geffray, le ministre de l'Éducation nationale. 1800 autres établissements vont quant à eux aménager leurs horaires avec des élèves libérés en début d'après-midi. Fermeture en raison forcément de la canicule. 35 départements en vigilance rouge, 45 autres en orange. Et dans ce contexte, que diriez-vous d'un congé climatique à l'image des ouvriers sur les chantiers qui ne peuvent pas travailler quand il fait chaud? Les écologistes lancent une pétition en ce sens. Cela existe en Espagne depuis 2 ans. Les fêtes de la musique maintenues dans de nombreuses villes malgré la chaleur. Alcool interdit dans les départements en alerte rouge. À Paris, la préfecture de police indique que 2500 pompiers et près de 5000 policiers et gendarmes sont mobilisés dans l'agglomération. Un adolescent de 17 ans est mort hier soir en Dordogne, dans la rivière du même nom. Il a été emporté par un courant alors qu'il se baignait au niveau de la commune de Port-Saint-Foy et Ponchat, à une 20aine de kilomètres de Bergerac. Un homme de 82 ans placé en garde à vue pour tentative d'homicide volontaire après avoir tiré hier soir sur des gendarmes à Nogent-le-Rotrou en Eure-et-Loir. 2 militaires blessés. L'octogénaire s'est retranché dans le sous-sol de sa maison. Il a été interpellé suite à l'intervention du GIGN. Et puis le mondial de foot avec 2 affiches à suivre aujourd'hui. Les Espagnols, champions d'Europe en titre, affrontent l'Arabie Saoudite à 18h. Et puis la Belgique est face à l'Iran à partir de 21h.
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3: À ciel bien dégagé pour notre dimanche après-midi avec des températures très élevées. On parle d'ailleurs d'une canicule encore plus intense que celle du mois de mai. On enregistre 30 à 31 degrés en ce moment à Nice, à Beaulieu-sur-Mer, Cap d'Aille, Roquebrune, Cap Martin. La partie littorale toujours bien servie en beau temps. Dans l'intérieur des terres, les nuages sont plus nombreux. Les prévisions pour les prochains jours, demain lundi, beaucoup de soleil. Nous resterons sous l'influence de l'anticyclone qui nous protège. Pas de grand changement concernant les températures. Les valeurs seront toujours comprises entre 26 et 28 degrés en matinée et des valeurs au-dessus de 32 degrés en journée. Mardi, le temps va rester plutôt calme et les températures qui pourraient gagner encore quelques degrés. Il devrait faire beau jusqu'en fin de semaine. Nos bulletins sont réactualisés. Vous retrouvez tout cela sur l'application ICI, ICI.
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0: Let's Dance, c'était David Bowie. Sophie Nolvaux avec vous, je suis très heureuse de vous retrouver. Je vous souhaite un excellent dimanche à l'écoute de votre radio locale ici. Une bonne fête à tous les papas. On pense très fort à vous et on vous embrasse. Dans le prochain quart d'heure, des conseils utiles à côté de chez vous et vos trois chansons françaises à la suite. Avec Michel Polnareff, le tout dernier Zazie et Alain Champfort. 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

0: extrait de l'album Kamasutra en 90, on écoutait Goodbye Marilou de Michel Polnareff. Dans un court instant, le groupe U2, mais d'abord, des infos près de chez vous.
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2: Quelques idées sorties à vous proposer. Tout d'abord, un rendez-vous incontournable côté musique sur la Côte d'Azur. C'est le Festival des Nuits Carrées qui fête ses 20 ans cette année. Et jusqu'à ce soir, rendez-vous sur l'esplanade du Pré des Pêcheurs en Antibes pour profiter de show XXL, soirée exceptionnelle à partir de 19h avec entrée gratuite. Une soirée extrêmement festive pour célébrer la fête de la musique. Et puis, toute cette journée, on la célèbre, la fête de la musique dans toutes les Alpes-Maritimes, dans les villes, dans les villages, dans les rues, dans les ruelles. À Cannes, par exemple, un spectacle de flamenco à partir de ce soir 20h. À Antibes, la musique s'installe entre autres sur la place nationale, sur le parvis de la cathédrale et sur l'esplanade du Pré des Pêcheurs. Il y a une soirée gratuite des Nuits Carrées, on en a parlé à l'instant. Et puis, si vous organisez un concert, il est encore temps de nous en parler. Rendez-vous très vite sur la page WhatsApp d'ici Azur, 04 93 82 03 04.
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écoutez ici, c'était Louis Chédid avec Ainsi soit-il. À l'occasion de la fête de la musique, on est heureux de vous offrir cet extrait d'ici par en live avec Louis Chédid qui avait enflammé la scène de l'espace Avelvore de Plougastel. C'était l'année dernière, un concert et une soirée inoubliable, riche en émotions et en partage. Bientôt 15h et toute l'info en France et dans le monde en 90 secondes. Mais avant, on va retrouver vos chansons préférées avec dans quelques minutes Eros Ramazzotti, Oria et Earth, Wind &

0: D'ailleurs, je vous souhaite un bon dimanche.
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1: Vous écoutez ici, très bel après-midi, il est 15h. Toute l'info en France et dans le monde en 90 secondes avec Cyril Ardot.
2: Il n'y avait jamais eu autant de départements en vigilance rouge. 35 concernés par le plus haut niveau d'alerte. 45 autres sont en orange. Dans ce contexte, 845 écoles à travers tout le pays seront fermées demain, dit le ministre de l'Éducation nationale. 1800 autres établissements vont quant à eux aménager leurs horaires. Les écoles perturbées. Et pour les trains, le patron de la SNCF, Jean Castex, appelle les plus vulnérables à reporter, si possible, leur voyage. On ne peut pas écarter les incidents sur le réseau, dit-il. Aurez-vous envie de faire la fête ce soir, malgré la chaleur? La fête de la musique maintenue dans de très nombreuses communes. Le gouvernement interdit l'alcool dans les départements en alerte rouge. En région parisienne, 2500 pompiers et 5000 policiers et gendarmes sont mobilisés. Le parquet d'Alès ouvre une enquête pour meurtre sur mineur après la découverte d'un petit garçon de 2 ans sans vie au domicile de sa mère. Cela s'est passé hier soir à la Grande Combe dans le Gard. La femme de 20 ans a été placée en garde à vue. Le corps de l'enfant doit être autopsié demain matin. Un tableau de Pablo Picasso découvert lors d'une perquisition menée dans le cadre d'un trafic de drogue. Une enquête est ouverte dans le Val-de-Marne près de Paris pour vol et recel. 4 personnes ont été déférées dans cette affaire. Le parquet ne précise pas de quel tableau il s'agit. Et puis la Coupe du Monde de foot. 2 affiches à suivre aujourd'hui. Les Espagnols, champions d'Europe en titre, affrontent l'Arabie Saoudite à 18h. Et puis la Belgique est face à l'Iran à partir de 21h.
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4: Un ciel bien dégagé pour notre dimanche après-midi avec des températures très élevées. On parle d'ailleurs d'une canicule encore plus intense que celle du mois de mai. On enregistre 30 à 31 degrés en ce moment à Nice, à Beaulieu-sur-Mer, Cap-d'Aille, Roquebrune, Cap-Martin. La partie littorale toujours bien servie en beau temps. Dans l'intérieur des terres, les nuages sont plus nombreux. Les prévisions pour les prochains jours, demain lundi, beaucoup de soleil. Nous resterons sous l'influence de l'anticyclone qui nous protège. Pas de grand changement concernant les températures. Les valeurs seront toujours comprises entre 26 et 28 degrés en matinée et des valeurs au-dessus de 32 degrés en journée. Mardi, le temps va rester plutôt calme et les températures qui pourraient gagner encore quelques degrés. Il devrait faire beau jusqu'en fin de semaine. Nos bulletins sont réactualisés. Vous retrouvez tout cela sur l'application Ici, ICI.
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0: On écoutait les Eagles avec Hotel California. On profite de notre dimanche tous ensemble, Sophie Nolvaux avec vous. Et si vous comptez partir vous balader, emportez-nous avec vous, pourquoi pas, en téléchargeant l'appli ici sur votre smartphone. Ce serait dommage de rater les infos près de chez vous et vos trois chansons françaises à la suite.
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0: Avec Eddie Mitchell, le nouveau titre de Benjamin Biolay, mais aussi Diane Tell.
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0: Eddie Mitchell, le cimetière des éléphants sur votre radio ici. Dans un instant, le groupe Louise attaque, juste après quelques petites infos d'ici.
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2: Allez, idée sortie, info loisir, avec tout d'abord le festival amateur des pays des Paillons. Il est de retour jusqu'au 3 juillet, c'est la 15e édition cette année, avec un concept que je vous résume, proposer des spectacles entièrement gratuits les vendredis et samedis pendant un mois, dans un village différent chaque jour, Blozasque, Cantaron, Comte, Lucéram, Bain-des-Jains, pour n'en citer quelques-uns. Ils vont accueillir comédie, impro, spectacle, création originale, de belles occasions de découvrir des artistes passionnés et surtout de passer du bon temps. Et puis de belles soirées 100% festive. À partir d'aujourd'hui, vous en aurez dans les Alpes-Maritimes à l'occasion de la fête de la musique à Grasse, par exemple. Rendez-vous toute cette journée sur le cours Honoré Crespe, la place Morel, la place Auxerre, et puis avance direction la place Clémenceau ou la place du Grand Jardin, avec beaucoup, beaucoup de festivités autour de la musique, la fête de la musique, avec Ici Azur.
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0: Vous écoutez ici, merci d'être là. C'était Alain Souchon avec Ultramoderne Solitude. Dans quelques minutes, place à l'info en français dans le monde en 90 secondes. Ce sera à 16h. On a tout juste le temps de s'écouter un super souvenir du groupe Europe, le nouveau titre d'Amir et Boulevard Désert qui nous arrive avec un extrait de leur Ici par en live. On prendra donc la direction de Tarbes en Occitanie pour un rendez-vous pas comme les autres. Passez un très bel après-midi en notre compagnie et bonne fête de la musique.
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1: Vous écoutez ici, il est 16h, très bel après-midi. Toute l'info en français dans le monde en 90 secondes, en compagnie de Cyril Ardo.
2: Toujours plus de départements touchés par l'alerte canicule. La quasi-totalité du pays sera concernée demain. 49 départements en rouge, 54 en orange, dit le gouvernement. Les autorités appellent à limiter les déplacements. Une chaleur extrême est attendue sur une large partie du pays. Dans ce contexte, des écoles et collèges fermés demain à travers toute la France, c'est ce qu'a annoncé le ministre de l'Éducation nationale, Édouard Geffray. 845 établissements concernés, 1800 autres vont aménager leurs horaires avec des élèves libérés en début d'après-midi. En raison de cette canicule, 250 000 pompiers sont mobilisés à travers tout le pays. Les associations de sécurité civile, elles, sont mises à contribution sur les grandes manifestations comme la fête de la musique. Sur cette fête, justement, pas d'alcool, dit le gouvernement, dans les départements en rouge. La préfecture de police de Paris indique qu'un enquêteur dédié à l'accueil des victimes de violences sexistes et sexuelles sera présent toute la nuit dans chaque commissariat de la capitale. Lors de la précédente édition, une centaine de personnes avaient déclaré avoir été piquées. Un homme de 82 ans, interpellé hier soir par le GIGN à Nogent-le-Rotrou en Eure-et-Loir, il a tiré sur des gendarmes avant de se retrancher dans le sous-sol de sa maison. Deux militaires ont été blessés. L'octogénaire est en garde à vue pour tentative d'homicide volontaire. Et puis le mondial de foot avec deux affiches à suivre aujourd'hui. Les Espagnols, champions d'Europe en titre, affrontent l'Arabie Saoudite à 18h. La Belgique, elle, sera face à l'Iran à partir de 21h.
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4: Un ciel bien dégagé pour notre dimanche après-midi avec des températures très élevées. On parle d'ailleurs d'une canicule encore plus intense que celle du mois de mai. On enregistre 30 à 31 degrés en ce moment à Nice, à Beaulieu-sur-Mer, Cap d'Ail, Roquebrune, Cap-Martin. La partie littorale toujours bien servie en beau temps. Dans l'intérieur des terres, les nuages sont plus nombreux. Les prévisions pour les prochains jours, demain lundi, beaucoup de soleil. Nous resterons sous l'influence de l'anticyclone qui nous protège. Pas de grand changement concernant les températures. Les valeurs seront toujours comprises entre 26 et 28 degrés en matinée et des valeurs au-dessus de 32 degrés en journée. Mardi, le temps va rester plutôt calme et les températures qui pourraient gagner encore quelques degrés. Il devrait faire beau jusqu'en fin de semaine. Nos bulletins sont réactualisés. Vous retrouvez tout cela sur l'application ICI, ICI.
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dimanche, on écoutait Céline Dion avec Pour que tu m'aimes encore. Il est 16h passé de quelques minutes. Vous avez choisi votre radio locale ici. C'est Sophie Nolveau au micro et je suis ravie de vous embarquer pour une nouvelle heure au son de vos chansons préférées avec des surprises comme le groupe Gold et Ville de Lumière ou encore Bruno Mars que voici avec I Just Might. C'est parti!

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1: À partir du 1er juillet et pendant 10 jours, le château médiéval et le parc des Oliviers de Roquebrune-Cap-Martin accueilleront une nouvelle édition du festival théâtre, humour et danse. Comédie, création, chorégraphique. Et pour nous en parler, Chantal Martineau, directrice artistique.
2: Bonjour Adrien.
1: Depuis combien de temps existe ce rendez-vous de l'été ?
2: Oh là là, il a été créé il y a 52 ans. C'est la 51e édition. Et moi, voilà, ça fait 40 ans que j'y suis.
1: Et nous sommes heureux de vous accueillir sur Ici Azur. On va débuter par la première soirée. C'est une soirée théâtre. Ça s'appelle La Dupe.
2: Oui, La Dupe. Une comédie historique sur l'affaire du collier de la reine. Comme ça, ça va remémorer cette affaire-là auprès des spectateurs.
1: Et donc ensuite, encore un peu d'humour avec l'abribus.
2: Voilà, l'abribus, offert par le conseil départemental. Donc c'est gratuit, vous pouvez venir tous là-haut, dans ce lieu merveilleux du château, pour aussi cette comédie entre deux êtres qui n'étaient pas faits pour se rencontrer. Et...
1: On aura également une soirée réservée à une figure du Grand Sud, Marcel Pagnol.
3: Non, tu me fais plaisir, tu me serais comme si j'étais un scélérant, un bandit de grand chemin, je te remercie. Tu me fends le cœur. Hein.
2: Voilà, par une compagnie qui est déjà venue au festival, qui est vraiment de qualité. C'est toujours un grand plaisir d'accueillir les scènes de Pagnol.
1: Une soirée encore au château, Un stylo dans la tête, un drôle de titre.
2: Alors, Un stylo dans la tête. Alors, en fait, c'est un auteur qui écrit sur la vie de ses amis sans leur avoir demandé leur autorisation. Ça crée beaucoup de malaise, de quiproquos, beaucoup de rire là aussi.
1: Encore une bonne occasion de rire et de se faire plaisir avec une pièce qui s'appelle Par le bout du nez. De quoi s'agit-il ?
2: Par le bout du nez, ça a été écrit par l'auteur de celui qui a écrit Le Prénom, bien connu pour ses comédies. Par le bout du nez, c'est en fait un président de la République qui doit prendre la parole en public et qui est atteint d'une espèce de tic qui se gratte le nez. Et donc, il va voir une psychologue.
4: Mes chers compatriotes,
2: j'ai fait en sorte que le public soit satisfait parce que par les temps qui courent, on a vraiment besoin de se détendre. Donc voilà, ça sera que des soirées détentes.
1: Alors, c'est aussi un festival qui fait la barbelle à la danse.
2: Schéma, c'est contemporain, mais disons, on va dire peut-être plus accessible, hein, on va dire. Le Millennium Dance Center de Cannes-sur-Mer, qui viennent régulièrement au château. Et là, c'est bien parce qu'il y a au moins une bonne vingtaine de danseurs avec des tableaux complètement différents. C'est toujours plébiscité par le public. C'est une des salles que je remplis le plus.
1: Et puis Chantal Martineau, la dernière soirée, le vendredi 10 juillet, au Parc des Oliviers, c'est à partir de 21h. On peut dire que c'est la cerise sur le gâteau. C'est Mathieu Madénian qui sera avec nous.
5: Salut, c'est Mathieu Madénian. Je joue le 10 juillet à Roquebrune, Cap-Martin. Voilà, faut venir me voir. Là, je suis avec mon fils Milo. Il faut qu'ils viennent à Roquebrune, Cap-Martin, les gens.
6: Oui.
5: Me voir jouer, c'est important, hein.
6: Oui.
5: Parce que je suis marrant, pas vrai?
6: Oui.
2: Mathieu Madénian, oui, que j'ai vu à Nice, et je me suis dit, oh là là, il faut vraiment qu'ils viennent au parc, ça va être formidable. Le public le suit, parce que j'ai déjà beaucoup de réservations pour cette soirée-là, à pleurer de rire. Intéressant, plaisant, une belle soirée de grande détente.
1: Et pour terminer, quand même, parlons de ces deux lieux, la vue magnifique, celui du Parc des Oliviers et l'autre du château.
2: Le Parc des Oliviers, c'est une petite oliveraie très douce, très, très intime. On y est vraiment bien. Et quant au château, alors ça, une vue exceptionnelle. C'est un lieu unique au monde, avec une ouverture sur la Méditerranée, sur Monaco. Que ce soit de jour ou de nuit, c'est vraiment un lieu exceptionnel. Et tout le monde est ébahi quand on arrive, ceux qui ne connaissent pas. Et même ceux qui connaissent, d'ailleurs, on n'est jamais blasé de ce panorama.
1: Les réservations se font directement sur le site, mais ça peut se faire aussi sur place.
2: Alors, la billetterie en ligne, à l'Office du tourisme de Menton, ou alors, bien évidemment, sur place. Pour Mathieu Madénian, à partir de 19h, ça sera ouvert, le parc est ouvert à 19h, même si le spectacle commence à 21h, parce qu'il y aura aussi des food trucks, donc on pourra se promener dans le parc et se restaurer avant le spectacle.
1: Chantal Martineau, merci d'avoir partagé quelques instants avec nous sur Ici Azur, et puis bravo pour tout ce que vous faites d'embellir notre été sur la Côte d'Azur.
2: Merci beaucoup.
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0: excellent dimanche après-midi. On écoutait Lionel Richie avec All Night Long. La fête des pères, c'est aussi dans l'humour en tube aujourd'hui avec Gad Elmaleh et François-Xavier de Maison qui arrivent dans quelques minutes. On vous dispensera quelques conseils utiles près de chez vous. Tout ça après Vanessa Paradis et le duo Pascal Obispo et Francis Cabrel.
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0: Chanson de 92 écrite par Lenny Kravitz, c'était Vanessa Paradis avec Be My Baby sur votre radio ici. Dans une poignée de minutes, Daniel Balavoine, mais avant comme toutes les heures, les infos pratiques d'ici.
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2: Quelques idées sorties, idées loisirs, avec la 11e édition tout d'abord du Refugee Food Festival. C'est dans toute la France jusqu'au 28 juin. Une rencontre autour de la gastronomie avec des collaborations entre cuisiniers français et cuisiniers venus du monde entier. À Nice, par exemple, différentes enseignes proposent des rendez-vous gourmands comme des déjeuners franco-péruviens, des déjeuners maliens, des déjeuners champêtres, des dîners franco-soudanais ou franco-géorgiens, par exemple, quand la cuisine sert à véhiculer la culture, le Refugee Food Festival, jusqu'au 28 juin. Et puis, événement exceptionnel, à partir de ce mercredi, le musée Matisse de Nice accueille l'exposition Le Beau, la mode et le bonheur, dédiée aux deux créateurs iconiques que sont Henri Matisse et Yves Saint-Laurent. Deux styles, deux ambiances, mais jusqu'au 28 septembre, vous allez pouvoir plonger dans leur univers grâce aux 160 œuvres présentées provenant des collections du musée Matisse et celles de la fondation Pierre Berger Yves Saint-Laurent.
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0: Bonne route à l'écoute de votre radio locale ici avec Taylor Swift et Hoplite. Aujourd'hui, outre la fête de la musique, nous sommes officiellement en été et tous les papas de France sont aussi à la fête. Alors évidemment, pas de collier de nouilles pour eux. Dans l'humour en tube, Fred Ballard a trouvé une autre manière de les célébrer.
1: Mes frères et mes sœurs, bienvenue dans la maison du Seigneur.
2: Mais oui, c'est vrai qu'on est dimanche, donc ces pères-là aussi ont le droit à leur fête. Hein. Et c'est Gad Elmaleh qui s'en charge, histoire d'être sûr que le message d'humour soit diffusé auprès de tous et que la tolérance, la paix et l'amour soient au cœur de nos préoccupations, même si le père titulaire est absent. Hein. On mise tout sur son remplaçant.
1: Permettez-moi de me présenter, que je suis le père Abdelzak. Je remplace le père Michel, parti en congé maternité.
2: Ah bah oui, hein, les temps changent, mais la tolérance reste de mise. Et pendant que certains pères s'émancipent, d'autres voient leurs enfants s'émanciper et leurs cadeaux de fête des pères évoluer aussi. Hein, fini les vides poches en pâte à sel pour François-Xavier de Maison.
3: La gourde, c'est un cadeau de ma fille. Elle a 16 ans.
4: Ouais, elle est contre le plastique, heureusement.
3: Elle veut nettoyer la planète, ma fille.

0: et commence déjà par ranger sa chambre. Ma fille, elle a 16 ans. L'autre jour, elle m'appelle, je décroche, elle me fait « Wesh, frère ». Ben non, pas frère, père, on se perd.
1: Ah bah c'est sûr que maintenant on s'y perd, hein. Mais toute marque d'affection est autorisée le jour de la fête des pères. Et il n'y a bien sûr aucun message subliminal quand on offre une gourde à son père fraîchement recasé avec une créature fraîchement acceptée. C'est juste de l'humour de fête des pères, frère.
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0: Très belle fin d'après-midi à l'écoute de votre radio locale ici. On écoutait Jean-Louis Aubert et New York avec toi. Extrait de son Ici part en live, enregistré à La Ciotat dans les Bouches-du-Rhône. Pour nous emmener aux infos de 17h, je vous propose Étienne Dao et Alex Warren avec Fever Dream.
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1: Vous écoutez Ici, très belle fin d'après-midi, il est 17h. Les infos sont présentées par Cyril Ardo.
2: La quasi-totalité du pays en alerte rouge ou orange à la canicule demain. Le plus haut niveau de vigilance concernera 49 départements. La Bretagne, une partie de l'Occitanie, de l'Auvergne-Rhône-Alpes et de la Bourgogne-Franche-Comté rejoignent cette liste. La vigilance orange concerne quant à elle au total 40 départements. Dans ce contexte, à quoi ressembleront les journées de nos enfants à l'école? 845 écoles et collèges fermés demain à travers toute la France, annonce le ministre de l'Éducation nationale, Édouard Geffray. 1800 autres établissements vont aménager leurs horaires avec des élèves libérés, par exemple, en début d'après-midi. La Fédération nationale des associations d'usagers des transports dénonce une situation incontrôlable dans les trains. La FNOUT décrit un matériel très ancien sur les lignes intercités où la climatisation ne tient pas le coup avec les températures actuelles. Avec une telle chaleur, avez-vous envie de retourner au travail demain? Pour certains, ce sera très très difficile, notamment pour les ouvriers sur les chantiers. Les écologistes lancent une pétition pour instaurer un congé climatique. Cela existe en Espagne depuis 2 ans. La fête de la musique est maintenue dans de très nombreuses communes. Ce soir, pas d'alcool sur la voie publique et dans les départements rouges, dit le gouvernement. En Ile-de-France, la préfecture de police de Paris se dit très vigilante aux violences sexistes et sexuelles, avec un enquêteur dédié aux victimes de ces atteintes, présent toute la nuit dans chaque commissariat de la capitale. Lors de la précédente édition, une centaine de personnes avaient déclaré avoir été piquées. Une femme de 20 ans placée en garde à vue après la découverte chez elle du corps sans vie de son fils de 2 ans et demi. Cela s'est passé hier soir à la Grande Combe dans le Gard. Le parquet d'Alès ouvre une enquête pour meurtre sur mineur. Le corps de l'enfant doit être autopsié demain matin. Et puis le mondial de foot avec 2 affiches à suivre aujourd'hui. Les Espagnols, champions d'Europe en titre, affrontent l'Arabie Saoudite dans 1h à 18h. Et puis la Belgique, elle, est face à l'Iran à partir de 21h.
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3: À ciel bien dégagé pour notre dimanche après-midi avec des températures très élevées. On parle d'ailleurs d'une canicule encore plus intense que celle du mois de mai. On enregistre 30 à 31 degrés en ce moment à Nice, à Beaulieu-sur-Mer, Cap-d'Aille, Roquebrune, Cap-Martin. La partie littorale toujours bien servie en beau temps. Dans l'intérieur des terres, les nuages sont plus nombreux. Les prévisions pour les prochains jours, demain lundi, beaucoup de soleil. Nous resterons sous l'influence de l'anticyclone qui nous protège. Pas de grand changement concernant les températures. Les valeurs seront toujours comprises entre 26 et 28 degrés en matinée et des valeurs au-dessus de 32 degrés en journée. Mardi, le temps va rester plutôt calme et les températures qui pourraient gagner encore quelques degrés. Il devrait faire beau jusqu'en fin de semaine. Nos bulletins sont réactualisés. Vous retrouvez tout cela sur l'application ICI, ICI.
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votre radio locale Cool and the Gang avec Celebration. Et c'est ce qu'on fait toute la journée. On célèbre les papas, la musique et l'été. Sophie Nolvaux avec vous pour partager ces bons moments avec dans la suite de la playlist Les Bronzes qui Beat et cette nouveauté de Mylène Farmer. Voici, c'est à qui le tour ?

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1: Oui, j'ai décidé de tester aujourd'hui une toute nouvelle adresse dans le centre-ville de Nice. Une toute nouvelle adresse qui sent bon la tradition culinaire, puisque c'est un bar à ravioli. Et j'avoue que l'appellation m'a un petit peu intrigué, un bar à ravioli. Je sais ce qu'est un bar, je sais ce qu'est un ravioli, mais je n'avais pas vraiment idée de ce à quoi pouvait ressembler un bar à ravioli. Heureusement que Mathilde, qui est à mes côtés et qui est l'une des patronnes de ce bar à ravioli, va nous en dire plus.
2: Et bonjour, bienvenue à l'épicerie Cervella.
1: L'épicerie Cervella, située, vous nous donnez l'adresse ?
2: Au 15 rue Maréchal Joffre.
1: C'est en plein cœur de Nice et je suis sûr que vous aurez à cœur de découvrir cette toute nouvelle adresse gourmande. Qu'est-ce que c'est qu'un bar à ravioli, Mathilde ?
2: Alors, c'est l'idée de notre papa qui a voulu rendre le ravioli un peu plus accessible. Et c'est vrai qu'on le connaît vachement pour les repas traditionnels niçois, mais on avait envie que ça fasse partie du quotidien des Niçois. Donc ici, on propose de vous faire réchauffer la portion directement. Donc c'est une portion individuelle, vous choisissez votre ravioli, ensuite vous pouvez choisir votre sauce et on peut rajouter même des toppings dessus. Et puis après, si jamais vous voulez prendre la barquette froide sans la faire réchauffer, vous pouvez la prendre et pour le soir, vous la faire chauffer à la maison pour un repas simple et délicieux.
1: Vous savez que je suis un vieux, moi. C'est quoi un topping ?
2: Un topping, c'est vrai qu'on n'a pas réussi à trouver la traduction en français, mais c'est...
1: Donnez-moi un topping.
2: Un topping, vous voulez du sbrinz, des pignons, des noix, voilà.
1: Ah, c'est l'accompagnement.
2: Exactement, c'est ce qu'on rajoute en plus sur le dessus, qui change selon nos envies et qui peut créer des raviolis traditionnels avec les recettes classiques ou alors rajouter un petit touche de folie avec les toppings.
1: Il y a deux choix. Il y a deux choix, Mathilde. Il y a daube et blette ou alors il y a ricotta et épinards.
2: Voilà, sur le ravioli, on a toujours notre recette traditionnelle, c'est les daubes et blettes. Et ensuite, on a la recette végétarienne. Celle-ci, elle est amenée à changer, mais pour le moment, on a ricotta et épinards. Et ensuite, on a 4 choix de sauce, donc beurre pour le classique, sauce tomate maison, sauce daube, c'est le traditionnel. Et en ce moment, on a aussi du pesto maison.
1: Je vais goûter daube et blettes et puis on va faire un truc, c'est que pendant que je goûte, comme je ne peux pas parler pendant que je mange, vous savez, ma maman m'a appris comme la vôtre à ne pas parler la bouche pleine et en particulier à la radio, vous allez nous expliquer un petit peu qui fait la daube, les blettes, tout est fait maison je suppose.
2: Oui, en fait tout est fait maison.
1: Attendez, je goûte et vous me racontez.
2: Régalez-vous bien. Alors ici, tout est fait maison au restaurant Cervella à Castagnier, donc dans l'arrière-pays qui est notre maison mère, et tout est fabriqué sur place au restaurant. Donc on a les blettes des producteurs de la vallée qui nous fournissent toujours de très bonnes blettes. Ensuite, on travaille la daube, donc c'est la viande qui est mijotée longuement. On se sert de la daube, que ce soit pour la farce des raviolis ou alors aussi on vend la daube de joues de bœuf avec la sauce et les carottes comme on peut trouver au restaurant. Et ensuite, tout est préparé et notre chef a pris sa recette qui tenait de mon grand-père à notre sous-chef qui confectionne toutes les semaines nos recettes de raviolis.
1: Parce qu'ici, on travaille en famille. Et pendant que je tends ma petite fourchette à l'une, c'est votre belle-sœur qui se prénomme
2: Louise.
1: Salut Louise, comment ça va ? Je vais demander à Louise de me piquer un ricotta épinard, s'il vous plaît Louise, pour goûter la deuxième variété. Vous allez nous raconter un petit peu comment vous la confectionnez. Et pendant que je goûte, vous me racontez, sachant que pour ce qui est du compte-rendu du ravioli d'oblette, je me suis régalé. On m'avait vanté l'extrême finesse de votre pâte et l'extrême douceur de vos raviolis. Eh bien, je confirme. Parlez-nous un petit peu, en quelques secondes, du ravioli ricotta épinard.
2: Alors c'est vrai qu'on est parti sur l'épinard qui se rapproche quand même de la blette mais qui a vraiment ce goût herbacé qu'on connaît bien de l'épinard et on a ajouté ça avec un peu de ricotta donc ça reste une base légère, on est sur des goûts plutôt doux qui se marient très bien avec qui se marient très bien avec les sauces tomates ou même juste au beurre, c'est vraiment un délice et c'est une bonne alternative à notre ravioli classique.
1: Merci beaucoup Mathilde, je me suis régalé effectivement, que ce soit daube ou blette, ricotta, épinard, allez vous régaler, c'est le bar à ravioli Cervella, on est en plein cœur de Nice, exactement l'adresse, vous nous la rappelez Mathilde,
2: 15 rue Maréchal Joffre.
1: Merci beaucoup, bonne continuation et bon appétit.
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1: Vous êtes toujours bien branchés sur votre radio ici avec Zaou de Sagazan et la Symphonie des éclairs. Belle journée à la maison, sur la route ou au boulot ce dimanche. Dans un instant, je vous propose quelques petites infos d'ici. Ce sera juste après Florent Pagny et Stevie Wonder. À tout de suite. 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

0: Vous écoutez votre radio ici, c'était Florent Pagny avec la dernière chanson du monde. Dans un instant, on va retrouver De Connells, juste après quelques petites infos d'ici.
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2: Quelques idées sorties à vous proposer. Tout d'abord, un rendez-vous incontournable côté musique sur la Côte d'Azur. C'est le Festival des Nuits Carrées qui fête ses 20 ans cette année. Et jusqu'à ce soir, rendez-vous sur l'esplanade du Pré des Pêcheurs à Antibes pour profiter de shows XXL, soirée exceptionnelle à partir de 19h avec entrée gratuite. Une soirée extrêmement festive pour célébrer la fête de la musique. Et puis, toute cette journée, on la célèbre, la fête de la musique dans toutes les Alpes-Maritimes, dans les villes, dans les villages, dans les rues, dans les ruelles. À Cannes, par exemple, un spectacle de flamenco à partir de ce soir 20h. À Antibes, la musique s'installe entre autres sur la place nationale, sur le parvis de la cathédrale et sur l'esplanade du Pré des Pêcheurs. Il y a une soirée gratuite des Nuits Carrées, on en a parlé à l'instant. Et puis, si vous organisez un concert, il est encore temps de nous en parler. Rendez-vous très vite sur la page WhatsApp d'ici Azur, 04 93 82 03 04.
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0: Merci. On célèbre la musique aujourd'hui sur votre radio ICI. On écoutait Cœur maladroit de Marine, un extrait de son ICI part en live enregistré dans sa région natale au musée du Louvre-Lens il y a tout juste quelques semaines. Tiens, vous faites quoi dans les deux prochaines minutes? Est-ce que ça vous tente de revenir plus de 200 ans en arrière pour explorer un petit bout d'histoire en compagnie de Stéphane Bern? Allez, c'est parti, son voyage dans le temps nous ramène au temps des armées napoléoniennes.
1: Il avait tout, l'idée, le plan, la machine, mais Napoléon lui a dit non, faisant passer la France à côté de deux révolutions technologiques. En 1798, un Américain excentrique débarque en France, Robert Fulton. Ancien peintre et bricoleur de génie, entre MacGyver et le doc de Retour vers le futur. Dans ses valises, une invention, un submersible. Il l'appelle le Nautilus. Oui, comme chez Jules Verne, mais 50 ans plus tôt. Le ministère de la Marine est curieux. À Brest, il obtient l'autorisation de tester son sous-marin. À son bord, il s'approche discrètement d'une barque vide et la fait sauter à l'aide d'une charge explosive placée sous l'eau. La démonstration est spectaculaire. Mais l'armée hésite, trop instable, trop cher, et franchement pas très glorieux de couler un navire en douce depuis les profondeurs. On préfère encore la bravoure au grand air que la ruse en apnée. Napoléon tranche, c'est non. Mais Fulton est tenace. En 1803, nouveau pari. Il lance un bateau à vapeur. Pas de voile, pas de rame. De la vapeur, on vous dit. L'engin fume et gronde comme ma vieille tante, sauf que lui, il avance tout seul. Là encore, on fronce les sourcils. Trop lent pour une attaque, trop gros pour virer de bord, et puis cette machine fait un boucan du diable. Aux yeux des militaires, ça sent plus le manège forain que la victoire à Austerlitz. Charlatanisme, disent certains. Verdict, rejeté. Deuxième essai, deuxième douche froide. Napoléon veut des machines prêtes à l'emploi, efficaces tout de suite. Fulton est trop en avance sur son temps, et surtout, pas au bon endroit. Son vapeur fera sensation, mais en Amérique. Avec Napoléon, la France était encore loin de la Startup Nation.
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0: On écoutait Félix Gray avec Les Gitanes. Dans quelques minutes, il sera 18h, l'heure de s'informer. Avant ça, je vais vous faire découvrir le nouveau single de Vita et on fera un petit pas de danse en compagnie de George Benson.
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0: Merci d'écouter votre radio ici. Il est 18h. Bon début de soirée. Les infos avec Cyril Ardot.
1: Il n'y aura demain que 7 départements épargnés par les vigilances orange ou rouge canicule. Les Pyrénées-Orientales, l'Aude, l'Hérault, le Gard, la Lozère, les Alpes de Haute-Provence et les Hautes-Alpes. Au total, dès midi demain, le plus haut niveau de vigilance concernera 49 départements. La vigilance orange concernera quant à elle 40 départements. Le détail est à retrouver sur ici.fr. À cela s'ajoutent des vigilances pour risque de feux de forêt pour 17 départements du centre, de l'ouest et du sud de la France. Les conditions météorologiques aggravent significativement le risque de départ et de propagation des flammes selon Météo France. En raison de cette canicule, des retards jusqu'à 2h20 pour un train entre Paris et Bordeaux aujourd'hui après une panne d'aiguillage sur le réseau SNCF. Un rail s'est dilaté sous l'effet de la chaleur en Eure-et-Loir. Des perturbations aussi sur la ligne Metz-Thionville-Luxembourg. Retour à la normale sur cette ligne vers 20h selon l'entreprise publique. Dans ce contexte, 845 écoles et collèges fermés demain à travers toute la France, a annoncé le ministre de l'Éducation nationale, Édouard Geffray. La plupart sont situés dans des départements en vigilance rouge. 1800 autres établissements vont aménager leurs horaires avec des élèves, par exemple, libérés en début d'après-midi. Une fête de la musique forcément un peu particulière ce soir dans ce contexte de canicule. Pas d'alcool sur la voie publique dans les départements rouges, dit le gouvernement. En Ile-de-France, la préfecture de police de Paris se dit très vigilante aux violences sexistes et sexuelles, avec un enquêteur dédié aux victimes de ces atteintes présent toute la nuit dans chaque commissariat de la capitale. Lors de la dernière édition, une centaine de personnes avaient déclaré avoir été piquées. Et puis on passe au foot avec le Mondial. Deux affiches à suivre en cette fin de journée. Coup d'envoi à l'instant pour le match entre les champions d'Europe en titre, les Espagnols, face à l'Arabie Saoudite. Et puis l'autre rencontre débutera à 21h entre la Belgique et l'Iran.
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4: Un ciel bien dégagé pour notre dimanche après-midi avec des températures très élevées. On parle d'ailleurs d'une canicule encore plus intense que celle du mois de mai. On enregistre 30 à 31 degrés en ce moment à Nice, à Beaulieu-sur-Mer, Cap d'Aille, Roquebrune, Cap-Martin. La partie littorale toujours bien servie en beau temps. Dans l'intérieur des terres, les nuages sont plus nombreux. Les prévisions pour les prochains jours, demain lundi, beaucoup de soleil. Nous resterons sous l'influence de l'anticyclone qui nous protège. Pas de grand changement concernant les températures. Les valeurs seront toujours comprises entre 26 et 28 degrés en matinée et des valeurs au-dessus de 32 degrés en journée. Mardi, le temps va rester plutôt calme et les températures qui pourraient gagner encore quelques degrés. Il devrait faire beau jusqu'en fin de semaine. 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

de week-end avec nous. Merci, chers auditrices et auditeurs, pour votre fidélité à votre radio locale ici. Sophie Nolvaux avec vous, toujours ravie de partager ces jolis moments ensemble. Alors, après la victoire 3-1 de la France face au Sénégal il y a quelques jours, le deuxième match des Bleus en Coupe du Monde, ce sera demain, lundi, face à l'Irak. Ne ratez surtout pas ça. Nous serons en direct dès 22h30 avec Charlotte Lorgeret et Pia Clément pour un duo 100% féminin. Allez, dans un instant, place au coup de folie de Thierry Pastor. Et sans plus attendre, voici Christophe May avec La Lune.

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1: 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Bonjour Alia Zagaoula.
2: Bonjour Tom Aubry, bonjour à tous.
1: Alors vous avez testé ces jours-ci la lecture médiumnique des mains. Alors là, on veut tout savoir et ça tombe bien, vous êtes là pour nous expliquer.
2: Ouais, je suis sympa. Alors première chose, sachez que ça n'a rien à voir avec le fait de lire les lignes de la main. C'est autre chose. Explication avec la praticienne rencontrée, Fanny Miglior, qui est aussi kinésiologue à Nice.
3: À partir du moment où les personnes me présentent leurs mains,

0: je me connecte à eux en me mettant en lien, je me branche en fait à leur énergie et à partir de ce moment-là, je canalise des informations qui sont importantes et susceptibles de les aider et qui sont pour le moment intéressantes à conscientiser et à ce qu'on échange sur ce sujet-là. Quelle est l'information du moment et prioritaire à donner à la personne pour qu'elle puisse être le mieux avec elle-même?
1: Ok, bon alors concrètement, comment ça marche?
0: En fait, j'observe la main dans son ensemble et je l'observe d'un point de vue physique, mais je l'observe d'un point de vue énergétique.
1: Bon, et alors, quelle est la différence justement avec la lecture des lignes de la main?
0: Les lectures de lignes de la main, c'est, qu'on va dire, technique, c'est concret. Chaque ligne a une information, un but, si elle monte, si elle descend. Enfin, il y a vraiment quelque chose qui est très technique et qui s'apprend.
1: Et moi, ce qui m'a démangé, Tom, vous l'imaginez bien, c'est de savoir d'où vient cette envie pour Fanny de décrypter les mains.
0: Quand j'allais anciennement dans mon ancien travail, je prenais le bus tous les jours, matin et soir, et en fait, j'étais tout le temps attirée par les mains des gens. Je les observais tout le temps, tout le temps, tout le temps. Et il y a des fois, je me mordais les lèvres pour ne pas aller les voir. J'avais une envie folle d'aller les voir et de discuter avec eux par rapport à ce que je percevais de leurs mains.
2: Ok, on sait tout, mais nous voilà prêts pour débuter une séance.
1: Eh bien, ça tombe bien. Voilà mon cobaye du jour. Elle s'appelle Alix et elle est très tentée par cette expérience de la lecture médiumnique des mains.
3: Bah, je trouve ça intéressant parce que ça permet d'en apprendre un petit peu plus sur soi. C'est une démarche qui change de l'ordinaire et il faut être un petit peu ouvert à tout. Je trouve ça chouette et puis c'est une rencontre, c'est de la nouveauté, donc pourquoi pas. Si ça peut m'en apprendre plus sur moi, je suis preneuse.
1: Eh ben justement, elle est preneuse, elle tente, elle commence donc par présenter ses mains à Fanny.
0: Présente-moi tes mains. D'abord, je vais noter toutes les premières grosses infos et après je les développe parce que là, il y a trop d'infos et du coup, ça se bouscule et j'ai pas envie d'oublier un truc.
1: Ah, vous sentez le débit de Fanny tout de suite. Elle voit les mains d'Alix, elle sent qu'il y a plein d'infos qui se bousculent, hein, ça fuse.
0: Alors, ok. La première info, la plus générale, très cliché, mais on est là sur la confiance. Le côté confiance en soi / confiance à l'autre. T'as une grande importance dans le lien à l'autre et du coup, tu vas mettre toute ton énergie là-dedans. C'est hyper fatigant pour toi. Ce qui est suggéré, c'est qu'en gros, toute l'énergie, toute la force que tu mets là-dedans, qui est épuisante, c'est de la faire déjà pour toi.
1: Alors, on a identifié le problème. Maintenant, il faut savoir d'où il vient, ce fameux problème.
0: Il y a une croyance, et ça c'est hérité hein, du côté maman. Vu que je ne sais pas me prioriser, ma vie aura un sens parce que toute mon énergie, je vais la mettre chez l'autre. On s'éloigne complètement de soi et on va tout remettre à l'autre.
1: Alors on a diagnostiqué, on a identifié et voici maintenant la proposition de solution de Fanny Miglior à notre cobaye Alix.
0: Moi, ce que je te suggère, c'est écrire une lettre de résiliation à la fidélité, à l'héritage familial. Sur ce côté, je vais prioriser l'autre et que du coup, tu actes à partir de ce jour que maintenant, tu peux te prioriser sans abandonner qui que ce soit.
1: Alors, à la fin de la séance qui a duré 30 minutes environ, voici le verdict d'Alix qui s'est prêté bien volontiers à cette expérience.
3: Alors déjà, la curiosité est complètement satisfaite. Franchement, c'est très très parlant. Je trouve ça intéressant parce que c'est pas simplement établir des faits, c'est aussi apporter des solutions. Je vais essayer de mettre ça en place parce que vraiment, je trouve ça très parlant et je trouve ça concret. Je trouve ça très cohérent avec ce qu'elle a évoqué au début de séance.
1: Alors, prête à refaire une séance justement et venir chercher d'autres choses, Alix?
3: Pourquoi pas, pour la suite, retourner la voir parce que j'ai beaucoup aimé et je pense qu'on ne cesse jamais d'essayer de devenir une meilleure personne de toute façon et que la vie est semée d'embûches et qu'il y en aura d'autres. Et ça peut jamais faire de mal et de toute façon, c'est un moment très agréable à passer.
1: Et on précise qu'Alix et Fanny ne se connaissaient pas vraiment. C'était première rencontre avec le micro sous le nez. Alors si vous souhaitez vous aussi, tiens par exemple Tom, tenter l'expérience de la lecture médiumnique des mains, sachez que Fanny Miglior pratique au Mama Tsigane de Nice, rue Guizot. Alors attention, on n'y va pas juste pour la voir, faut consommer bien sûr. Elle est aussi au Café de Max en centre-ville de Nice ou encore au resto Atmos rue Gioffredo et vous pouvez retrouver aussi Fanny Miglior sur Instagram. Comptez 25 € pour 20 minutes et une chouette expérience.
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0: votre radio locale, ici c'était Pink avec All Out of Fight. Dans le prochain quart d'heure, des infos utiles près de chez vous et les coulisses télé de Patrice Gascoigne. Il nous présentera Si j'étais sage-femme à regarder mardi sur France 5. Ne bougez surtout pas dans une poignée de secondes, c'est Manon Lisa qui arrive. Il y aura aussi Johnny Hallyday.
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1: Le Petit Pêcheur, c'était Manon Lisa sur votre radio ici. Dans quelques minutes, Dire Straits, mais avant, ce sont les infos près de chez vous.
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3: Quelques idées sorties, idées loisirs, avec la 11e édition tout d'abord du Refugee Food Festival. C'est dans toute la France jusqu'au 28 juin. Une rencontre autour de la gastronomie avec des collaborations entre cuisiniers français et cuisiniers venus du monde entier. À Nice, par exemple, différentes enseignes proposent des rendez-vous gourmands comme des déjeuners franco-péruviens, des déjeuners maliens, des déjeuners champêtres, des dîners franco-soudanais ou franco-géorgiens, par exemple. Quand la cuisine sert à véhiculer la culture, le Refugee Food Festival jusqu'au 28 juin. Et puis événement exceptionnel, à partir de ce mercredi, le musée Matisse de Nice accueille l'exposition Le Beau, la Mode et le Bonheur, dédiée aux deux créateurs iconiques que sont Henri Matisse et Yves Saint-Laurent. Deux styles, deux ambiances, mais jusqu'au 28 septembre, vous allez pouvoir plonger dans leur univers grâce aux 160 œuvres présentées provenant des collections du musée Matisse et celles de la fondation Pierre Berger Yves Saint-Laurent.
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0: Duo nostalgique de la décennie 80, Véronique Jeannot et Laurent Voulzy avec Désir, Désir. C'est l'heure d'accueillir Patrice Gascoin pour les coulisses télé. Bonsoir Patrice.
1: Bonsoir Sophie.
0: Vous avez repéré dans le programme télé de la semaine à venir une jolie nouveauté sur France 5 avec Sidonie Bonnec.
2: Vous la connaissez joueuse quotidiennement dans Tout le monde a son mot à dire. Mardi soir, vous allez découvrir une Sidonie Bonnec sur le terrain en immersion auprès d'un métier essentiel.
3: Plus de 600 000 enfants naissent chaque année en France. Dans le monde, 4 toutes les secondes.
4: Prenez Amy sous les bras, allez-y, poussez et en même temps vous la ramenez vers vous.
3: Leur tout premier contact, ce sont souvent les bras d'une sage-femme. Un métier que j'ai voulu comprendre, partager et vivre.
2: Dans Si j'étais sage-femme, Sidonie Bonnec part à la rencontre de ses héroïnes du quotidien, mais elle le fait dans 4 pays différents. Elle commence bien sûr en France, à Lille, partageant le quotidien survolté de Jessica dans l'une des plus grandes maternités françaises. On la retrouve ensuite au Sénégal, près de Oumi et de ses femmes qui parcourent des heures de piste pour accoucher dans des conditions sécurisées. Sidonie Bonnec enchaîne avec le Guatemala dans l'univers fascinant des accoucheuses traditionnelles mayas. Et enfin, direction le Népal, où elle nous présente Souma, qui veut révolutionner la naissance dans son pays en devenant la première sage-femme de son village. Jointe par téléphone, Sidonie Bonnec nous explique pourquoi cette proposition d'incarner ce documentaire sur les sages-femmes répondait à une de ses envies profondes. Sidonie Bonnec.
5: Moi, ce qui me plaît, c'est de raconter des histoires et de montrer, de faire entendre et découvrir la vie des gens. Et je rêvais de retourner sur le terrain pour justement m'immerger parce que je trouve qu'on n'est jamais meilleur quand on est chez les gens, à domicile, qu'on galère avec eux dans les transports. C'est le cas des sages-femmes, qu'on fait des gardes de 12 heures, qu'on est réveillé à n'importe quel moment de la nuit, qu'on a peur, qu'on pleure. Pour moi, c'est vrai que j'ai accepté ce projet, c'est que faire de l'immersion et vivre au plus proche de ces femmes, c'était vraiment vivre dans leurs conditions et donc pouvoir raconter leur histoire. Et j'ai pas été déçue, 40 jours de tournage, des nuits très très courtes, pas toujours des déjeuners, des milliers de kilomètres que j'ai pu faire en bateau, à moto, à voiture, mais j'ai vécu dans ma chair en fait. Le dévouement des habitants, des femmes, des sages-femmes.
2: Sidonie Bonnec, très impliquée physiquement, psychologiquement pour fabriquer ce magnifique documentaire « Si j'étais sage-femme », notez-le, c'est à voir mardi soir sur France 5. Quant à moi, sage ou pas, je vous retrouve demain pour de nouvelles coulisses télé.
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0: C'était Charles Doré qui nous chantait Famille ou pas famille sur votre radio ici. Il sera bientôt 19h et toute l'actu qui arrive. Vous passerez ensuite la soirée en compagnie de Laurent Petit-Guillaume et la musique des années 80. Nous on se quitte avec un extrait du Ici Parents Live de Clara Luciani, enregistré à la cartonnerie de Reims il y a quelques mois. Je vous souhaite un très bon dimanche estival.
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1: Très belle soirée. Vous écoutez ici, il est 19h. Il est l'heure de s'informer avec Cyril Ardot.
2: Ce sont des températures dont on n'a pas vraiment l'habitude en France. 42,2 degrés à Pissos dans les Landes. C'est là qu'il a fait le plus chaud aujourd'hui. Certaines villes ont même battu leur record pour un mois de juin. C'est le cas à Poitiers dans la Vienne, à Saintes en Charente-Maritime ou encore à Mâcon en Saône-et-Loire. Et cet épisode de chaleur va durer encore plusieurs jours. Anne Le Gall, 49 départements en vigilance rouge demain, 40 en orange. Ce n'était jamais arrivé jusque-là.
3: C'est inédit. Jusqu'ici, jamais Météo France n'avait placé 49 départements en vigilance rouge pour

0: Une canicule. Aux 35 départements déjà concernés jusqu'ici viennent s'ajouter les 4 départements bretons, ainsi que la Mayenne, l'Orne, les Hautes-Pyrénées et la Haute-Garonne, le Tarn et Tarn-et-Garonne, l'Allier et le Puy-de-Dôme, et enfin la Saône-et-Loire et le département de Côte d'Or. Météo France confirme par ailleurs que les très fortes chaleurs vont s'installer durablement sur le pays, avec des minimales nocturnes comprises entre 20 et 26 degrés, et des températures qui vont encore grimper en moyenne de 2 degrés demain après-midi par rapport à aujourd'hui. Les valeurs les plus élevées, 40 à 42 degrés, sont attendues demain entre les Pays de Loire, le Poitou-Charente et l'Aquitaine. Météo France compare cet épisode à celui d'août 2003. Il va se prolonger et sa durée reste encore à ce stade incertaine.
1: Anne Le Gall, et à cela s'ajoutent des vigilances face au risque de feux de forêt demain pour 17 départements du centre, de l'ouest et du sud de la France. Cette vague de chaleur est déjà difficile à supporter, mais alors dans des bâtiments non adaptés, cela peut virer au cauchemar. Pour cette raison, 845 écoles et collèges resteront fermés demain, selon le ministre de l'Éducation nationale. 1800 autres établissements vont aménager leurs horaires avec des élèves libérés, par exemple, en début d'après-midi. Les trains et les rails aussi ont du mal à supporter ces températures. Jusqu'à 2h20 de retard cet après-midi pour un train Paris-Bordeaux, suite à une panne d'aiguillage en Eure-et-Loire, des perturbations aussi dans l'est de la France, sur la ligne Metz-Thionville-Luxembourg, retour à la normale prévue vers 20h selon la SNCF. Dans ce contexte, la compagnie ferroviaire et son patron Jean Castex veulent montrer que cet épisode caniculaire est pris très au sérieux, Myriam El-Kurdi.
0: Comme l'a dit Jean Castex, le réseau ferroviaire est affecté par cet épisode caniculaire. Sous les fortes températures, les rails peuvent se dilater, les caténaires se relâcher et l'électricité se couper. Les vagues de chaleur ont déjà entraîné 2 incidents et retards majeurs en 3 jours après des pannes de courant. Jeudi soir à Gare de l'Est et hier à Toulouse, comme l'a rappelé le PDG de la SNCF, pour qui l'enjeu est la prévention des risques.
2: Il y a plus de 3500 gens qui, en préventif, y compris la nuit, surveillent le réseau, les rails, les caténaires, la signalisation, pour voir si tout va bien et s'il n'y a pas de mesures d'urgence à prendre. Lorsque les matériels roulants sont des matériels très anciens, avec des voitures non climatisées, nous préférons en amont, pour prévenir tout incident, réduire un peu le nombre de voyages.
0: La SNCF a déjà annulé 71 trains intercités qui devaient rouler entre jeudi et demain sur les lignes Paris-Limoges ou Bordeaux-Marseille par exemple. D'autres annulations devraient être annoncées dans les prochains jours.
1: Explication de Myriam El-Kurdi sur votre radio ici. La fête de la musique bat déjà son plein dans certaines communes, celles qui ont décidé de maintenir l'événement, car il n'y a pas eu de consigne claire. La ministre de la Culture a décidé sur cette question de laisser la main aux mairies et aux préfectures. Seule interdiction, l'alcool sur la voie publique dans les départements en vigilance rouge. Le maire de Périgueux, Michel Cadet, regrette l'absence d'un cadre clair.
3: Initialement, elle était prévue à compter de 15h puisque nous étions dimanche et donc nous l'avons réduite en durée de 20h à 24h avec des services de protection civile qui seront présents, avec l'interdiction de consommation d'alcool sur la voie publique et l'interdiction de vente d'alcool sur la voie publique. Donc il n'y aura pas de buvette, il n'y aura pas de food truck, mais les restaurants, les bars continueront à fonctionner, y compris avec leurs terrasses. J'aurais aimé des mesures nationales qui soient plus claires en zone rouge, interdire des choses, par exemple la fête de la musique, ou évidemment on rend
4: des choses plus radicales pour
3: pour que ça soit plus facile à être opposable. Là on dit aux maires débrouillez-vous sur le terrain, certaines écoles ferment, d'autres pas, donc on est dans un flou.
1: Le maire de Périgueux, Michel Cadet, au micro d'ici Périgord. Et en Ile-de-France, à l'occasion de cette fête de la musique, la préfecture de police de Paris se dit très vigilante aux violences sexistes et sexuelles, avec un enquêteur dédié aux victimes de ces atteintes, présent toute la nuit dans chaque commissariat de la capitale. Lors de la dernière édition, une centaine de personnes avaient déclaré avoir été piquées. Et puis on passe au foot avec le mondial, les champions d'Europe en titre. Les Espagnols mènent actuellement 3-0 face à l'Arabie Saoudite, c'est la mi-temps. Et puis à partir de 21h, la Belgique affrontera l'Iran.
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6: Un ciel bien dégagé pour notre dimanche après-midi avec des températures très élevées. On parle d'ailleurs d'une canicule encore plus intense que celle du mois de mai. On enregistre 30 à 31 degrés en ce moment à Nice, à Beaulieu-sur-Mer, Cap d'Aille, Roquebrune, Cap-Martin. La partie littorale toujours bien servie en beau temps. Dans l'intérieur des terres, les nuages sont plus nombreux. Les prévisions pour les prochains jours, demain lundi, beaucoup de soleil. Nous resterons sous l'influence de l'anticyclone qui nous protège. Pas de grand changement concernant les températures. Les valeurs seront toujours comprises entre 26 et 28 degrés en matinée et des valeurs au-dessus de 32 degrés en journée. Mardi, le temps va rester plutôt calme et les températures qui pourraient gagner encore quelques degrés. Il devrait faire beau jusqu'en fin de semaine. Nos bulletins sont réactualisés. Vous retrouvez tout cela sur l'application ICI, ICI.
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7: Bonsoir à tous et en ce jour de fête de la musique, eh ben on va encore une fois, comme chaque soir, ici, fêter la musique des années 80, c'est notre créneau, c'est notre rendez-vous avec les souvenirs. 100% années 80, ça commence comme ça.

0: Quand la musique est bonne, c'était Jean-Jacques Goldman.
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0: Ah, et le jour de la fête de la musique, on en entend partout et elle n'est pas toujours bonne. Mais alors là, c'est vrai, on ne peut pas faire l'unanimité. Sauf peut-être Jean-Jacques Goldman. Tout au long de sa carrière, il a réuni les générations.

0: Mobilisé autour de ses engagements. On pense évidemment au Resto du Cœur. Il a d'ailleurs participé à un documentaire pour fêter les 40 ans de la chanson des Restos du Cœur qui sera diffusée à la rentrée sur TF1. Lui aussi, c'était un artiste engagé et aimé de tous. Michel Berger, la groupie du pianiste, c'est tout de suite.
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0: I Love Rock and Roll, c'était Joan Jett and the Blackhearts. Encore une chanson qui a eu plusieurs vies. Une première version par un groupe anglais, The Arrows. Une reprise par le premier groupe de l'américaine Joan Jett, c'était les Runaways. J'adorais. Et enfin, une reprise avec son nouveau groupe de Blackhearts en 1981. La suite de 100% années 80, c'est aussi du rock, mais passé à la moulinette de l'électro. Le Radio Gaga de Queen arrive dans un instant.
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0: Ici Azur, c'est des infos pratiques toutes les heures et juste après, retour du 180.
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2: Allez, idée sortie, info loisir, avec tout d'abord le festival amateur des pays, les Paillerons. Il est de retour jusqu'au 3 juillet, c'est la 15e édition cette année, avec un concept que je vous résume, proposer des spectacles entièrement gratuits les vendredis et samedis pendant un mois, dans un village différent chaque jour, Blosasque, Cantaron, Conques, Lucéram, Bain-des-Jains, pour n'en citer quelques-uns. Ils vont accueillir comédies, impro, spectacles, créations originales, de belles occasions de découvrir des artistes passionnés et surtout de passer du bon temps. Et puis de belles soirées 100% festive. À partir d'aujourd'hui, vous en aurez dans les Alpes-Maritimes à l'occasion de la fête de la musique à Grasse, par exemple. Rendez-vous toute cette journée sur le cours Honoré Crespe, la place Morel, la place Auxerre, et puis avance direction la place Clémenceau, la place du Grand Jardin, avec beaucoup, beaucoup de festivités autour de la musique, la fête de la musique, avec Ici Azur.
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0: Laissez-nous chanter, c'était le groupe Gold.
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0: Ah, le mot d'ordre est passé ce week-end, hein. La fête de la musique permet tout, donc j'espère qu'on vous a laissé chanter partout et quand ça vous a démangé. Alors c'est vrai, ça plaît pas à tout le monde, mais on peut pas tous avoir la voix d'Émile, qui fut le chanteur de Gold jusqu'en 90, ou encore de Michel Sardou, qui en 1985 rend hommage à une ville, New York, au lieu du mondial du jazz. Ça donne chanteur de jazz, qui permet à Sardou d'ajouter un titre à sa longue liste de tubes. Et voilà ce que ça donne.
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0: Carla Didier, la salsa. Ici. Un titre écrit et enregistré lors d'un séjour à New York, la Villiers rend hommage à l'ambiance musicale salsa du Spanish Harlem de Manhattan. Et c'est un succès à sa sortie en 1980. Dans un instant, dès 20h, ce sont vos choix musicaux qu'on va découvrir grâce à vos messages sur decibel@radiofrance.com. Mais avant cela, Bruce Springsteen arrive avec Dancing in the Dark.
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2: Vous aimez vos petites bêtes à poils? Bonne nouvelle, selon un dernier sondage, Nice est la ville la plus accueillante pour les chiens en France.
1: Jourino.
2: Dans le dossier du jour, en ce lundi, on va donc essayer de comprendre pourquoi tout est réuni ici pour accueillir au mieux nos toutous, parcs canins, vétérinaires, hôtels adaptés. On sera aussi avec l'association des chiens guides d'aveugles du 06.
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2: Et sur votre radio ici à 20h, c'est Décibel, mais oui, même le dimanche, avec les chansons préférées des auditrices et des auditeurs. Là, vous vous dites, mais je reconnais la voix de Michael Jackson, mais je ne connais pas cette chanson, c'est normal, puisqu'un de nos auditeurs du soir, Marc-Ange, a décidé de vous faire découvrir un titre inédit de Michael Jackson qui s'appelle For All Time. Et puis sinon, dans le désordre et avec joie, Julie vous passera du Alicia Keys, Roland vous fera danser sur Jane, Gwen avec Juliette Armanet ou encore Eve avec Aerosmith. Bienvenue.
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2: Salut à toutes, salut à tous et bienvenue dans Décibel. Hey, on est le 21 juin, joyeuse fête de la musique à toutes et à tous. Est-ce que j'ai failli faire un terrible lapsus et dire joyeuse fête de la musique? Bien sûr, mais on va faire comme si ça ne signifiait absolument rien. Je demande à mon psy d'arrêter d'écouter.

0: cette émission immédiatement. Donc la fête de la musique, ça se passe toute la journée, hein, depuis ce matin sur votre radio, ici toutes les heures. On déguste les ici live que les artistes divers et variés, nombreux et nombreux, nous ont offert. Et c'est un régal. Là, ce sont les auditrices et les auditeurs qui fêtent la musique en partageant avec vous leurs chansons préférées. Filons retrouver Sylvie, c'est la première de la soirée. Ça va Sylvie ?
1: Ben, ça va bien Émilie et toi ?
0: Ça va, joyeuse fête de la musique.
1: Merci, toi aussi. Merci beaucoup.
0: Je ne sais pas ce qui est le mieux en fait, que ce soit la fête de la musique, que ce soit l'été. Enfin en tout cas c'est un bonheur ce début de soirée ensemble. Sylvie, t'as des souvenirs toi de fête de la musique ? T'es déjà montée sur scène ? Parce qu'au départ l'idée de la fête de la musique c'était que toutes les Françaises et tous les Français qui savaient jouer d'un instrument ou qui avaient envie de chanter pouvaient le faire ce soir-là. Tu l'as fait toi ou pas ?
1: Alors écoute, ça remonte à très très loin, oui, parce que j'avais commencé à apprendre un peu le clavier, donc j'avais des copains sur Paris à l'époque, et du coup j'avais fait un tout petit morceau, mais j'étais super fière parce que bon, même si je suis pas une virtuose du piano, je me dis, je l'ai fait en fait.
0: Tu montais sur scène,
1: exactement, c'est ça, ouais. C'était vers la Bastille, c'était super sympa.
0: Trop bien. Bon bah celles et ceux qui sont en train de se préparer d'ailleurs pour aller chanter dehors ou pour aller applaudir le groupe de leurs meilleurs potes qui font des reprises d'Oasis, c'est souvent ça la fête de la musique. Et ben amusez-vous. Nous avec Sylvie, on va écouter du Julien Doré. Ah bon Sylvie, incroyable, c'est juste ton chanteur préféré. T'es prête pour le 2 juillet pour aller le voir au cinéma ?
1: Oui, je suis prête. Je suis très jalouse quand même parce qu'il y en a là qui vont bientôt y aller là pour l'avant-première à Montpellier. Oui. Donc voilà. Mais écoute, oui, je suis prête. Ça va être un super moment, je pense.
0: T'as choisi une de mes chansons préférées de Juju et c'est le premier album, évidemment. Donc voilà, ça va bientôt faire 20 ans qu'il est sorti, ce qui est assez incroyable. Il aura 20 ans en 2028, il s'appelle Ersatz, ce premier album. Mm-hmm. Et dessus, il y a cette chanson dingue qui s'appelle Les bords de mer.
1: Les bords de mer, qui fait partie de la tournée, faisait partie de la tournée, qui va sûrement continuer dans les festivals. Mais ouais, super, super chanson. J'avais lu, tu vois, que cette chanson, alors, ça a été écrit par Dorian, je crois. Et puis une dame qui s'appelle Edith
0: Sambuena.
1: J'ai oublié son. Exactement, c'est ça. Et
0: Edith Sambuena, c'est une grande aussi réalisatrice, productrice, qui a beaucoup bossé notamment avec Étienne Daho.
1: Exactement. Donc voilà, très très chouette musique avec des accords aussi pas forcément classiques dans les arrangements, ce qui donne un peu de, tu vois, de la profondeur, je trouve encore plus de sens à la chanson.
0: Et de la mélancolie parce que ça raconte quand même l'histoire d'un mec qui est au bord de la mer et qui se rend compte que les bords de mer sans la fille qu'il aime, c'est nul.
1: C'est ça, tout est nul, les feux d'artifice c'est nul, tout est nul. Ouais, c'est ça. Ouais. Et très très belle chanson et très belle reprise sur la tournée aussi.
0: Alors on l'écoute. En se laissant le choix de pleurer un bon coup si jamais on a besoin justement.
1: Voilà.
0: C'est une chanson.
1: Ça fait du bien parfois.
0: Merci beaucoup Sylvie.
1: Ben de rien. À bientôt Émilie.
0: À la prochaine. Voici.
1: Salut.
0: Julien Doré. Les bords

0: cette chanson de Julien Doré, Les bords de mer, et Juju au cinéma, Le dernier pestacle, c'est le nom de ce film concert, une séance unique dans plus de 350 cinémas en France, en Suisse, en Belgique et au Luxembourg. Rendez-vous le jeudi 2 juillet dans un cinéma près de chez vous avec votre radio ici, et pour trouver le cinéma le plus proche de chez vous qui passe ce dernier pestacle de Juju Doré, rendez-vous sur le site juliendoréaucinéma.com.
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0: Julie nous rejoint en ce jour de fête de la musique. Salut Julie.
2: Allô, allô.
3: Vous m'entendez?
0: Oui, ça y est Julie.
3: Ah bon?
0: Mais oui. Je me suis dit, c'est dingue, qu'est-ce qu'elle est calme Julie ce soir.
3: Oui, oui, non, mais je disais bonjour de manière plutôt enthousiaste, mais là on m'a pas entendu.
0: Ça y est, on s'est trouvé. Julie, oui, je disais, c'est la fête de la musique. Est-ce que c'est un jour particulier ou est-ce qu'il n'y aura pas de sortie ou de choses particulières ce soir?
3: Ah si, toujours c'était la fête de la musique.
0: Ah.
3: Moi j'ai eu la chance parce que dans ma ville, c'est une petite ville, donc ils ont fait ça samedi dernier, donc concert, danse, j'en ai profité un petit peu en avance, mais ça m'empêchera pas de sortir ce soir-là aussi.
0: Trop bien. Alors ma chère Julie, on va écouter une chanson qui donne très envie de chanter. Ceci dit, si on essaye de la chanter, on peut avoir des petits problèmes parce qu'elle est très très difficile. C'est Girl on Fire de Alicia Keys. Pourquoi cette chanson-là?
3: Sûrement pas pour la chanter, justement.
0: Mais elle donne envie, on non, est d'accord je... Elle donne de l'élan, on se dit « Allez, moi aussi, j'y vais avec elle !» Et on peut pas, on n'est pas humainement équipé pour le faire.
3: Bah, peut-être pas avec la voix, mais par contre le côté élan et ouais, on y va, c'est exactement ce que ça s'était fait... cette chanson en fait.
0: Ouais.
3: Donc c'est pour ça que je l'ai choisie. Je me suis dit, allez, on arrive à l'été bientôt, là, c'est la semaine prochaine, faut y aller. Et puis au niveau du sens, alors là, j'avais été surprise un jour, je me suis intéressée aux paroles.
0: Ouais.
3: Et c'est un sens un petit peu plus profond que ce que j'imaginais quand je l'écoutais.

0: Moi, c'est un peu la suite d'allumer le feu de Johnny Hallyday, quoi. Ça y est, on a allumé le feu, mais faut pas se cramer. Donc là, elle dit bien, faut être enthousiaste, etc. Mais faut garder les pieds sur terre. Le monde n'est quand même pas aussi sympathique qu'il en a l'air, mais c'est un bel équilibre entre la joie de vivre et puis la réalité.
1: Bah oui, mais c'est vrai, il y a un très joli clip qui était sorti à l'époque, et je dis à l'époque parce que cette chanson va avoir 15 ans, c'est fou, mois de septembre, elle va avoir 14 ans, elle aura 15 ans l'année prochaine, mais enfin, c'est dingue de se dire que Alicia Keys, 15 ans plus tard, sa chanson, elle fait pas dater, je trouve, enfin là on va la réécouter ensemble, hein, vous ferez une idée, mais Julie qui l'a déjà réécoutée, puisqu'elle nous la demande ce soir, ça vieillit extrêmement bien.
0: Ouais, moi j'aime bien ces chansons-là, c'est quelque chose que j'écoute très régulièrement dans l'année, et ça fait partie des trucs, pour moi c'est un peu intemporel quoi.
1: C'est vrai, mais ça c'est le talent d'Alicia, des titres intemporels et des chansons qui nous donnent de l'élan, alors on va l'écouter, et pour les plus aventureuses et aventureux d'entre vous, tentez de la chanter. Je ne sais pas moi, sur un malentendu ça peut marcher, mais moi ça n'a jamais fonctionné. Julie, merci beaucoup pour ce joli choix.
0: Merci, et puis bon courage aux chanteurs.
1: Oui, merci. Et à leurs proches.
0: À leurs proches surtout. Bonne soirée.
1: Merci, bye bye. Voici la hurissante et réjouissante Alicia Keys.

0: chanteuse, pianiste, autrice, compositrice. Elle a énormément de talent, Alicia Keys, et on va pouvoir la voir d'ici quelques semaines dans un documentaire, Alicia Keys, Girl from Hell's Kitchen, la fille de Hell's Kitchen, c'est le nom du quartier de Manhattan dans lequel elle a grandi. Alicia Keys racontera son parcours et ses petites aventures et ses grandes aventures dans les rues de New York dans les années 90. Il vient d'être présenté au film festival de Tribeca, qui est sous le patronage de Robert De Niro, donc c'est pas n'importe quoi ce festival du film, et ça devrait arriver jusqu'à nous très bientôt. Alicia Keys, Girl from Hell's Kitchen.
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0: Si on allait faire un petit tour en 2018, déjà parce que cette année-là, on était pour la deuxième fois de notre histoire, et oui, je m'inclus dans ce groupe, champion du monde. Oui, quand la France gagne, moi je suis très footballeur en moi, vraiment. Donc on est les champions, c'était en 2018 pour la deuxième fois. Je dis ça parce que demain, c'est le deuxième match de l'équipe de France, et puis vendredi prochain, le troisième match. Donc voilà, il faut qu'on se mette un petit peu en mode supporter. Alors en 2018, qu'est-ce qui se passait musicalement? On venait de perdre Johnny Hallyday, mais son album posthume, Mon pays, c'est l'amour, a réalisé un démarrage absolument incroyable, quasiment 800 000 exemplaires écoulés en une semaine.
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0: 2018, on a perdu plein de gens qu'on aimait beaucoup. Hein. France Gall, Jacques Higelin, Morane, Yvette Horner, Charles Aznavour, Rachid Taha, trop de monde cette année-là. On a perdu aussi la chanteuse des Cranberries, Dolores O'Riordan et Aretha Franklin. 2018, c'est aussi l'année du premier tube d'Aya Nakamura.
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0: tiens. Et Angèle, la petite belge, faisait danser tout le pays avec son tube de l'été et avec son frère Romeo Elvis, tout oublié.

comme à peu près chaque année, Indochine s'est fait remarquer avec sa chanson Un été français, tirée de son 13e album intitulé 13. La chanson s'appelait Un été français.

0: variété français Indochine, énorme tube de 2018. Et dites donc, comme on est le 21 juin, ça veut dire que demain on est le 22. Fans d'Indochine, tenez-vous prêts, demain c'est l'anniversaire de Nicolas Sirkis.
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0: On fête la musique avec les auditrices et les auditeurs de Décibel jusqu'à 21h. Ève nous fera écouter du Aerosmith. Gwen nous repassera un petit Juliette Armanet qui va vous faire danser. Roland, lui, a ressorti Makeba, grand tube de Jane. Et puis, je vous donnerai aussi des nouvelles de Jeanne Chéral et Jean Dujardin qui se sont retrouvés ensemble en studio. Et c'est absolument délicieux. Marc-Ange est avec nous. Bonsoir Marc-Ange.
5: Salut.
0: Bienvenue dans Décibel, comment ça va ?
5: Ça va, super et toi ?
0: Ça va très bien, je te remercie Marc-Ange. Tu nous gâtes ce soir puisque tu nous ramènes à l'époque de Thriller de Michael Jackson, mais avec une chanson qu'on connaît pas.
5: Bah, c'est une chanson effectivement qui est pas connue. Alors tu avais dit un peu Thriller, alors effectivement cette chanson est sortie sur l'édition 25e anniversaire de Thriller,
0: ouais.
5: Mais elle a été enregistrée milieu 1990.
0: Ah, donc c'est un peu après quand même, Bad même.
5: Ouais, exactement, donc avec son titre du coup For All Time, je pense qu'elle a été ajoutée à l'édition 25e anniversaire pour le côté un peu Thriller, pour toujours.
0: Oui.
5: Je pense qu'elle a plus du coup été ajoutée pour son titre que par rapport à la chronologie des dates.
0: Ouais. Oui, et puis même le son. Alors, ceci dit, c'est très intéressant parce que tu me dis qu'elle est enregistrée à peu près en 90. C'est fou parce que Dangerous, qui est l'album emblématique des années 90 de Michael Jackson et qui sonne vraiment R&B américain de cette époque, eh ben, on l'entend pas vraiment dans For All Time.
5: Bah, c'est vrai. En plus, du coup, la chanson a été enregistrée pendant ces sessions de l'album Dangerous.
0: Ouais.
5: Mais du coup, je pense que du coup, elle n'a pas été retenue par rapport au style de l'album qui est vraiment,
0: oui,
5: différent de la chanson.
0: Ouais, c'est ça, c'est pour ça. Voilà, c'était une jolie perle, mais qui n'avait pas sa place dans ce collier, qui était Dangerous. Alors, Marc-Ange, t'es allé voir le film sur Michael ?
5: Oui, bien sûr, j'ai été hier aussi, donc là je suis à mon 7e visionnage.
0: Oh waouh ! Alors toi qui adores Michael Jackson, que penses-tu de la performance de son neveu Jafar, autant dans la danse que dans la démarche, que dans les mimiques ?
5: Ah bah vraiment, c'est exceptionnel quoi, on a vraiment l'impression de voir Michael, il y a,
0: ouais,
5: des moments où vraiment on oublie carrément que c'est lui, donc... C'est un travail vraiment parfait, hein, franchement.
0: Ouais,
5: faut applaudir, quoi.
0: Ah oui, là, pour le coup, c'est un travail d'acteur fou et aussi il fait jouer sa génétique. On sent qu'il y a des choses que certains acteurs pourront jamais arriver à atteindre, même en travaillant
5: c'est ça,
0: des
5: c'est
0: années,
5: ça,
0: quoi.
5: En vrai, ah, oui. Qui d'autre qu'un Jackson pour interpréter un Jackson, finalement?
0: Oui. Alors, à la fin du film, moi, je suis allée voir avec ma fille et il y a un énorme indice qui nous fait penser qu'il y aura une suite. Est-ce que tu penses qu'il y aura une suite à ce film?
5: Oui, bien sûr. Ça a été confirmé par le président de Lionsgate notamment. Donc même du coup le message, son histoire continue.
0: Ouais.
5: Il y aura bien une suite et même 30% du deuxième film est déjà tourné. Donc il y aura un deuxième film.
0: Bon bah très bien. Alors pour celles et ceux qui n'y sont pas allés, le premier film il s'arrête au moment de la tournée Bad, justement sa première tournée mondiale et absolument triomphale. Donc la suite évidemment ce sera du Dangerous. Donc on est finalement en plein dans l'actu avec le choix de ta chanson Marc-Ange.
5: Bah ouais, du coup je suis content de faire découvrir cette chanson aux auditeurs, donc j'espère qu'ils vont apprécier.
0: Ah ben on y court, For All Time, un titre inédit enregistré au tout début des années 90, comme vient de vous le dire Marc-Ange, et que vous pouvez retrouver, si jamais il vous plaît, sur la réédition 25e anniversaire de Thriller. Et merci Marc-Ange, à la prochaine.
5: Merci Emilie, à bientôt.

0: un inédit de Michael Jackson à l'instant, For All Time.
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0: Un duo, Jeanne Chéral et Jean Dujardin. Je l'ai passé jeudi soir dans l'émission, mais je me suis dit, faut que je le repasse pour les copines et les copains du week-end, parce que vraiment, ce duo est absolument délicieux. L'histoire commence quand Jeanne Chéral chante une chanson d'amour pour un acteur non identifié nommé Jean. Régulièrement écouté sur votre radio ici, et Jeanne Chéral a été invitée sur le plateau de C'est à vous, et elle chante cette chanson Jean devant Jean Dujardin. Tous les deux sont un peu émus, émoustillés, ravis finalement de cette rencontre. Alors ils ont fini en studio ensemble, Jeanne Chéral et Jean Dujardin. C'est la nouveauté du moment. Je pense à vous, je pense à vous.

0: Jeanne et Jean, mais ils vont merveilleusement bien ensemble. Jeanne Chéral, Jean Dujardin. Je pense à vous, petit tube de l'été, pourquoi pas. Et si vous voulez applaudir Jeanne Chéral sur scène, eh bien, la semaine prochaine, tous et toutes à 7 au Théâtre de la Mer pour le merveilleux festival nommé Quand je pense à Fernande.
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0: Il est temps d'accueillir Roland. Bonsoir Roland.
2: Bonsoir Émilie, comment vas-tu?
0: Je vais très bien, et toi?
2: Eh bien moi, je vais très bien, mais bon, il fait très chaud ce dimanche.
0: Ah hein, oui, c'est vrai.
2: 21, oulala, ça cogne, même à Paris, je crois.
0: Ça cogne partout, mais en même temps, voilà, c'est la fête de la musique, donc à tout moment, on a un orage,
2: oui,
0: hein, t'inquiète
2: donc,
0: pas.
2: Donc voilà, il ne faut pas trop boire et d'alcool non plus. Hein.
0: Oui, c'est vrai.
2: Ce jour-là, voilà.
0: Faut s'hydrater avec un peu d'eau.
2: À la fin.
0: Ah oui, non, ça c'est nul. Non.
2: Ah ben oui, mais malheureusement, B, ça existe. Et ça gâche la fête.
0: Oui.
2: Et je voulais savoir une chose, en premier, est-ce que le conseil de classe s'est bien passé pour toi?
0: Le conseil de classe de Décibels s'est très bien passé, merci.
2: Ah.
0: Le proviseur a dit qu'on ne s'était pas relâché au troisième trimestre, il était très content.
2: D'accord.
0: Et donc, on est convoqué pour la rentrée des classes le 31 août prochain.
2: Woohoo. Ah, génial. Tout en fin de club est content.
0: Ah, mais moi aussi, hein. Dis donc. Merci.
2: Ah ben oui,
0: c'est trop gentil.
2: Et merci à Radio France, ici. Au service de l'audiovisuel, hein, d'apprécier autant Émilie Mazoyer, l'animatrice préférée.
0: Mais dis donc, mais Roland, mais je vais pleurer, enfin, je peux pas pleurer un 21 juin, c'est la fête de la musique. Ben, ça m'émeut, ce que tu dis. Merci beaucoup, c'est très très gentil. C'est très très très gentil.
2: Alors,
0: et en plus, alors toi, tu penses aux autres, parce que après m'avoir demandé de mes nouvelles à moi, je sais que la chanson de ce soir, elle a une saveur particulière, puisque tu veux l'offrir à ta sœur Danielle, parce que c'est son anniversaire demain.
2: Exactement, et donc elle n'écoutera pas en direct, mais elle écoutera demain, elle est née le 22 juin. Et cette chanson, elle est sortie le 22 juin 2015.
0: Ouais.
2: C'est marrant, juste un jour après la fête de la musique, c'est la chanson de Gênes en hommage à Makeba, à Myriam Makeba.
0: Une
2: belle chanson magnifique que j'avais découverte dans son émission. Et cette chanson également, moi, elle m'évoque beaucoup de choses, puisque mon père ressemblait à Dave et ma maman ressemblait à Evelyn Champagne King. Elle était de l'océan Indien.
0: Ah.
2: Donc c'est une métisse un petit peu comme la maman de Jeanne.
0: Ok, oui, donc il y a plein de points communs. Et donc cette chanson-là... Cette chanson-là, Jane Makeba, c'est aussi une chanson idéale pour danser. Et on sait, Roland, parce que ça fait plusieurs fois que tu passes dans l'émission, que les chansons dansantes, c'est quand même un petit peu ta famille préférée.
2: Avec Francis Cabrel, c'est ma famille préférée, tout à fait. Et j'ai envie toujours de faire mes danser tes jeux d'écrits et auditeurs. Et peut-être que l'année prochaine également, on pourra danser sur des super tubes oubliés ou des tubes très, très allemands, pourquoi pas.
0: Génial. Bah, merci Roland et merci d'avoir participé si souvent à notre émission du dimanche. Et un gros bisou à Daniel pour son anniversaire alors.
2: Merci pour elle, Émilie. Et bisous à toute ton équipe et à toi. À bientôt.
0: Merci et bonne fête de la musique tout le monde. Roland vous gâte avec cette chanson de Jane. Elle s'appelle Makeba.

0: bah c'est vraiment le quart d'heure des habitués ce soir dans le décibel des auditrices et des auditeurs, puisqu'après Roland qui nous a tellement gâtés avec Jane, Gwen va arriver.
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0: C'est un de nos auditeurs chouchou. Gwen, salut, comment vas-tu?
2: Salut Émilie, ben, ça va et toi?
0: Bien, bonne fête de la musique Gwen.
2: Eh ouais, obligé. Immanquable.
0: Alors, c'est ce qu'on disait tout à l'heure avec Roland. C'est pas forcément la fête la plus réussie de l'année, mais il n'empêche qu'on va la faire quand même.
2: Oui, tout à fait. Voilà. Tout à fait. Voilà.
0: Et puis, à un moment, nous... tu sais pas pourquoi il se met à pleuvoir et tu fais, ah ben oui, c'est la fête de la musique. Et voilà.
2: Mais c'est juste pour rafraîchir.
0: C'est ça. Exactement. Exactement. Gwen, ce soir, tu as décidé, alors toi, pas de nous rafraîchir, au contraire, tu as décidé de nous faire griller sous la flamme de Juliette Armanet. Tu l'aimes beaucoup, Juliette?
2: Ah, énormément. Énormément. C'est une artiste que j'admire beaucoup. J'ai eu la chance de la rencontrer. En plus, elle est adorable. C'est un amour. Et puis, il y avait un petit manque. Donc là, j'ai repensé à elle quand Sébastien Tellier a sorti son titre en duo avec elle début du mois de juin, je crois.
0: Oui, Attraction.
2: C'est ça. Voilà. Et du coup, je me suis dit, tiens, ouais, elle manque un peu. Si on passait un titre chez Emily, juste pour finir la saison, comme ça, ça permet aussi de bien mettre le feu, quoi.
0: Ouais, je suis d'accord.
2: Et voilà.
0: C'est une très bonne idée. Et c'est vrai qu'on n'a jamais suffisamment de doses de Juliette Armanet. Alors, ceci dit, elle a fait du cinéma. Elle a fait un bébé aussi, félicitations à elle. Hein. Elle a un tout petit bébé qui vient de naître. Et donc là, elle revient à la chanson. Donc oui, le duo avec Sébastien Tellier, on se dit bon, allez, ok, donc elle est rentrée en studio. Et puis, oui, ce serait bien que d'ici, début 2027, on ait un nouvel album. Ça te va, toi, comme planning?
2: Ah, moi, ça m'irait bien. Hein. Franchement, je prends de suite.
0: Ok, bah nous aussi, on va envoyer notre planning à Juliette Armanet en espérant qu'elle nous prenne au sérieux. On fait comme ça?
2: Ça marche. En tout cas, Émilie, je voulais te remercier pour toi et toute l'équipe pour cette saison musicale qui nous a fait un bien fou.
0: Ah, merci. Oui, c'est vrai, ça fait du bien de se retrouver tous les dimanches pour écouter de la musique ensemble. Hein,
2: et puis tous les soirs de la semaine aussi.
0: Et aussi, oui, bien sûr. Mais le dimanche, ça a quand même un goût particulier parce que c'est vous qui choisissez tout et ça, c'est génial.
2: C'est ça.
0: Et du coup, je travaille moins aussi. Enfin, je veux pas vous mentir, hein, mais j'aime bien le dimanche quand même.
2: Ouais.
0: Merci Gwen, je t'embrasse fort.
2: Avec grand plaisir, à très vite, bel été à tout le monde.
0: À très bientôt. Et je vous rappelle que Gwen a un compte Instagram de découverte musicale absolument incontournable qui s'appelle Inclusique, avec des K, Inclusique. Ne le ratez pas.

0: Elle a du cristal dans la voix. C'est comme ça que Sébastien Tellier, avec qui elle partage un duo récemment sorti, décrit Juliette Armanet. Et ben, c'est vrai, ça faisait du bien de l'écouter. Merci à Gwen pour cette bonne idée.
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0: Cali, j'avais envie qu'on se fasse un petit point Cali, vous et moi, parce que ça commence à faire un bail. Dites donc, on est tombé amoureux de Cali en 2003 avec son premier album, L'amour parfait.

Et oui, c'était en 2003 que L'Amour Parfait de Kali est sorti et a cartonné d'ailleurs, hein, plus de 400 000 exemplaires vendus. Kali, il fait souvent des tubes avec des histoires d'amour qui tournent mal. J'adore.

recevoir une très très bonne nouvelle du côté de Cali. Son nouvel album, Cali Siouri, c'est son vrai nom de famille, sera disponible le 25 septembre prochain et on a déjà un premier extrait, une toute nouvelle chanson de Cali qui s'appelle Encore. Chanson d'amour à la Cali, rien n'est simple mais tout est joli. Cali, encore, l'album le 25 septembre et la chanson la plus populaire de Cali parmi vous, auditrices et auditeurs, eh ben c'est une histoire de rupture. Le gars se fait larguer, certes, il douille, mais la chanson est géniale. Elle s'appelle « Elle m'a dit ». Je crois.

0: Mali, Cali. Rendez-vous au mois de septembre. Il fera évidemment partie des invités de rentrée de Décibel pour son nouvel album Cali Suri.
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0: Dans Décibel, on célèbre la fête de la musique avec les auditrices et les auditeurs qui, comme chaque dimanche, mais particulièrement aujourd'hui, soignent les choix musicaux qu'ils partagent avec vous. J'en veux pour preuve, Ève. Bonsoir, Ève.
2: Bonsoir, Émilie.
0: Oh là là, Ève, joyeuse fête de la musique.
2: Oui, joyeuse fête de la musique à tout le monde.
0: Merci. Ève, cette chanson que tu as choisie peut me rendre...
2: Oui, et que tu chantes très bien hors antenne.
0: Tu m'as entendu, t'étais dans la console. Mon Dieu! Ah oui, bon, je ne vais pas la dévoiler tout de suite, car si je dis le mot, je vais être obligée de chanter. Énorme tube du début des années 70 du groupe Aerosmith.
2: Et qui est tellement belle encore aujourd'hui. Pour tout te dire, tout à l'heure, j'ai regardé, je fais, oh, je vais regarder de quelle date la chanson. Ouais. Et ben, j'ai pris une claque parce qu'en fait, j'avais pas capté qu'elle datait il y a si longtemps.
0: Ah oui.
2: Parce que j'ai l'impression qu'elle passe quand même très souvent en radio, ou dans ma tête, hein, certainement. Oui, mais je ne sais pas, oui, j'avais pas capté que c'était si, oh, ouais, si vieux.
0: Ben, elle fait pas ses 50 piges, quoi.
2: Ah non,
0: c'est
2: pas
0: ça. Du tout. C'est ça. Elle s'appelle... Vas-y, dis le titre. Sinon, si je le dis, moi, je vais être obligée de chanter.
2: Dream On.
0: Dream On !
2: Tu vois qui chante ?
0: Elle est tellement incroyable, cette chanson. Alors, qu'est-ce qu'elle te fait dans le corps ? Parce que c'est une chanson puissante, quand même.
2: Oui, alors, elle me parle. Dans le sens où moi, je suis assez peu sensible à l'art. La plupart des tableaux, j'ai pas d'autre expression, ça me parle pas.
0: Ouais.
2: Et alors la Dream On, ça me parle depuis toujours. J'adore le mot rêve,
0: oui.
2: Donc son équivalent en anglais aussi. J'ai le mot Dream qui est tatoué sur ma peau aussi.
0: Oh, wow.
2: C'est-à-dire que c'est mon mot préféré vraiment. Et ouais, parce que c'est tellement beau et important de rêver,
0: c'est
2: d'avoir
0: vrai.
2: Toujours des choses qui te poussent, qui te tirent vers l'avant, même quand ça va pas et quand ça va bien aussi, non, c'est chouette d'avoir des rêves. Et je trouve ça tellement, ouais, tellement beau, tellement important.
0: Ouais.
2: Alors voilà. Alors il y a une version qui est aussi tellement belle et tellement émouvante. C'était suite à l'attentat au marathon de Boston,
0: oui.
2: Boston, ville d'origine du groupe. Cette version avec une chorale, c'est... Oh, tu vois, j'en ai encore des larmes.
0: Des frissons,
2: là,
0: ben ouais. Hyper
2: ça
0: émouvant.
2: Au trip. Ouais,
0: ça, je pense que vous pouvez le retrouver facilement sur YouTube, mais c'est vrai que...
2: Dream On, Boston, ouais. Tu mets trois mots, tu tombes dessus, tu peux pas faire autrement. C'est, et c'est tellement beau. Cette chanson me prend au trip et j'ai jamais pu expliquer pourquoi, parce que je pense que la première fois que je l'ai entendue, j'ai pas compris du tout les paroles parce que j'étais trop petite.
0: Oh.
2: Moi, je suis née en 75, donc après.
0: Ah ben oui.
2: Quand je dis que cette chanson me parle, tu n'as pas besoin de comprendre parfois, ça te happe, c'est beau et c'est tout et t'as pas besoin de plus que ça finalement.
0: Bah alors on y va, on perd pas de temps parce que c'est une merveille et tu nous l'offres ce soir. Merci beaucoup, Ève.
2: Alors bon rêve à tout le monde, pas que cette nuit, pour toute la vie.
0: Oui.

0: Un Himalaya du rock'n'roll dans vos oreilles à l'instant dans Décibel. Pour terminer l'émission de ce soir, Dream On et Aerosmith. Merci à l'équipe de l'émission. Ce soir, on était avec Iris Guitoni, Iki, Elodie Bianca Maria, Sadi Karaou et Franck Moilier. Demain, Décibel, à 20h, ce sera avec Freds, un nouveau phénomène musical qui vient du Canada. Et vous allez l'adorer. À demain, 20h.
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0: Et bonne fête de la musique tout le monde! Ça continue à 21h sur votre radio, ici.
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1: 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J'ai choisi N'importe quoi de Florent Pagny. 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Les images du clip m'ont marqué.
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2: J'ai pas suivi.

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1: Savez-vous quel est le premier titre écrit en français par Cœur de Pirate ?
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1: Béatrice Martin, alias Cœur de Pirate, a écrit très jeune la chanson Comme des enfants. Elle évoque le contraste entre la simplicité des amours d'ado et la complexité des relations adultes. Ce titre est devenu un classique, repris en chœur par le public. Une chanson avec une histoire particulière. C'est la première qu'elle a écrite en français.

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4: Mon monde à moi, Dame de Carreau.

Caro incarne une pop française électro-lumineuse et sincère. Elle invite à un voyage intérieur porté par le titre « Mon monde à moi » comme un hymne à la reconnexion à soi.

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1: C'est l'histoire d'une amitié qui se transforme en disque d'or. Allez reste, duo entre Boulevard Désert et Vianney.
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1: Ce titre sort en 2019, mais derrière l'air entraînant et les cuivres solaires se cache un sujet beaucoup plus intime, la maladie d'Alzheimer. Le groupe voulait raconter ses souvenirs, ses images d'enfance qui s'effacent comme une photo délavée. Le coup de génie, transformer cette peur de l'oubli en une célébration de l'instant présent. Allez.

0: Une mélodie lumineuse pour un texte qui serre le cœur. C'est la recette magique de ce tube qui nous rappelle de chérir ceux qui sont encore là.
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2: Je voudrais vous parler de téléphone. J'ai été fan de rock et un jour j'ai reçu un coup de téléphone. Allô, c'est Jean-Louis Aubert. Cet album s'appelle Comme un accord. Il est sorti peut-être en 2002. La chanson, c'est Alter Ego. Maintenant, quand je l'écoute, j'y ai énormément de souvenirs de ces 6 mois, 1 an passés avec Jean-Louis, de toutes ces improvisations et puis de tous les instruments que j'ai joués dans la chanson. J'ai joué des claviers, des guitares, j'ai peut-être même fait des chœurs, je sais plus.
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1: Timéo, le chasseur.
2: Il était 5h du matin, on avançait dans les marais, couvert de brumes.
1: Révélé par The Voice Kids, Timéo Béas est un jeune chanteur originaire de Cran. L'interprète de Canaillou a aussi su séduire les studios Disney en prêtant sa voix au personnage de Mufasa le Roi Lion.
2: Marchait devant dans les roseaux.
1: Pour l'un de ses enregistrements, il rend hommage à Michel Delpech.

0: c'était Timéo.
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2: Les médias, les réseaux sociaux, les moyens aujourd'hui sont multiples pour connaître une célébrité mondiale, mais fut un temps où l'arc était loin de posséder autant de cordes.
3: En plein dans le mille.
2: 8 septembre 1886, des cordes, cette fois vocales, retentissent dans la maison de Félix-Philippe Valin, clerc de notaire à Montalieu-Versieux. Cette voix, c'est celle de Joséphine Eugénie, que l'on surnommera plus tard Ninon, et si c'est la première fois qu'on l'entend, ce ne sera certainement pas la dernière. La première fois qu'elle l'emploiera en spectacle, ce sera chez nous. En 1909, après un passage au Conservatoire de Lyon, sa première expérience de soliste, c'est à Bourgoin, pas encore jumelée à Jallieu à l'époque.
4: Quelle histoire, ça aussi.
2: Une histoire de maladie, figurez-vous. La première chanteuse de l'Opéra de Lyon tombe malade et Ninon la remplace pour le premier rôle, et c'est un triomphe. Cette réussite, elle poussera son entourage à l'envoyer à Paris pour tenter sa chance, mais les débuts sont difficiles. Ninon s'aguerrit, fait des rencontres, notamment l'un de ses premiers fans, un certain Claude Debussy. Et puis en 1912, c'est le tournant grâce à un deuxième fan de la voix si particulière de Ninon. Elle auditionne à l'Opéra Comique.
5: Un comique, toi, tu regardes les Simpsons le soir.
2: Et Albert Carré, le directeur, est séduit. Il l'engage aussitôt. Mais l'idylle ne durera pas. Pierre Barthélémy Gueusi succède à Albert Carré à la tête de l'Opéra Comique.
6: Ça va trancher, chérie.
2: Il déteste Ninon et lui fait subir des crasses en tout genre. C'est le cauchemar.
7: Personne ne peut être aussi con que ça.
2: Son salut viendra d'un gala. En 1916, elle chante au profit des blessés de guerre. Le destin aura voulu que dans la salle soit présent le directeur du Colonne de Buenos Aires. Une salle aussi prestigieuse que la Scala de Milan ou l'Opéra de Paris.
8: Ça, c'est énorme.
2: Et Ninon, elle lui a tapé dans l'oreille au directeur. La chanteuse n'hésite pas. Elle casse son contrat avec Gueusi et s'embarque dans le plus grand voyage de sa vie.
9: Oh, ça fait du bien, ça.
10: C'est bon, ça.
9: C'est bien.
2: Pour la Montalieu-Lande, c'est le début d'un triomphe de 10 ans en Argentine qui lui assure une célébrité mondiale.
11: C'est Darty mon kiki.
2: Ninon Valin est accueillie comme une star en Grèce, en Turquie. Elle donne un récital privé à la Maison Blanche pour le président Roosevelt. La reine-mère d'Angleterre réclame au président Lebrun de l'entendre pour sa venue diplomatique en 1938.
12: Soit on est quelqu'un, soit on est personne.
2: Les tournées s'enchaîneront jusqu'en 1945, date à partir de laquelle Ninon préférera rester dans sa propriété lyonnaise de Millery. Héroïne dans les opéras qu'elle interprète, Ninon Valin le deviendra aussi dans la vraie vie. Pendant l'occupation, elle cachera des juifs et sauvegardera, en la soustrayant aux Allemands, la collection inestimable de François Lang, l'un de ses amis, pianiste et mécène français qui décédera en déportation.
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14: Ce sont nos anges gardiens.
2: Si sa carrière a fait d'elle une voix incontournable à l'étranger, son héritage dépasse la simple performance. Elle est à l'origine de la création du conservatoire de Montevideo, en Uruguay. Elle a tourné les cinéphonies, les premiers clips de l'histoire. Elle a été l'artiste la plus radiodiffusée dans les années 20 et 30.
15: Enfin, c'est fou.
2: C'est également à Ninon Valin que l'on doit l'éclosion de jeunes talents comme Georges Guettari ou encore un certain Luis Mariano. Mexico. Comme un symbole ou une reconnaissance ultime du destin, Ninon Valin décède le 22 novembre.

0: 1961, jour de la Sainte Cécile, patronne des musiciens. La plus grande cantatrice du monde a été pendant longtemps Ninon Valin, une iséroise, illustre iséroise.
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2: Quand j'ai téléphoné à mes enfants, ils me font « Oui, enfin, t'as gagné, mais t'es pas dans le fauteuil rouge. » Et je dis « Si, je suis dans le fauteuil rouge. »
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2: Bonjour, je m'appelle Isabelle Desmoulières. J'habite Savonnières et je suis une fan de jeux télé. Je suis professeure de français dans un lycée tourangeau. Alors, j'ai toujours aimé regarder les jeux télé, notamment Nagui.
4: Bonjour.
2: C'était quand même, je pense, mon jeu de prédilection. Et autrement, je regardais Pyramide avec Patrice Lafont, j'aimais beaucoup.
5: Ne changeons rien à cette formule magique et jouons tout de suite à Pyramide.
2: En général, des jeux de culture générale et des jeux de lettres. J'étais une fan du Trivial Pursuit, l'édition, la première édition, je la connaissais quasiment par cœur. Donc oui, j'ai toujours aimé ça.
6: Ça a été quoi le déclic pour vous dire un jour, je vais m'inscrire et surtout comment ça se passe, comment on se porte candidat?
2: C'est un malentendu. En fait, je venais d'être opérée et j'ai fait un test sans comprendre que j'étais en train de faire le test de culture générale pour être inscrite à Tout le monde veut prendre sa place. Je suis même pas sûre de vouloir y aller parce que je me disais je vais être trop stressée. Et je crois que j'ai été rappelée après, 3 semaines après. Et donc, je suis passée pour la première fois avec Nagui où j'ai été challenger. Et en fait, ils m'ont rappelé 2 ans après. Est-ce que ça vous branche? Et mon beau-fils, en fait, il se souvenait du beau cadeau qu'on avait eu, à savoir un séjour au ski. Allez, Isabelle, tu nous gagne un séjour au ski, travailler mais peut-être 15 heures pour réviser. J'ai bachoté, j'en avais gratté des pages et des pages.
6: Qu'est-ce que ça a fait de vous voir à la télé?
2: On est hyper étonnée, surtout qu'avec le stress, ça déforme un tout petit peu les traits, ils vous maquillent énormément, donc ça lisse la peau, mais de fou.
6: Alors oui, un petit peu de stress, forcément, mais avec de la discipline, de la stratégie et une bonne étoile, Isabelle a quand même décroché de sacrés cadeaux.
2: Un super ordi, 10 800 euros. Ils envoient bel et bien, il faut bien le préciser. Après, également, j'ai gagné à tout le monde à son mot à dire. C'est il y a moins de 6 mois et j'ai gagné 12 500 euros.
6: Et les plateaux télé lui ont donné envie d'écrire un livre.
2: En fait, moi, j'ai regardé en tant que spectatrice, mais je n'ai pas été la seule. Et c'est là que j'ai découvert des personnes qu'on peut appeler des haters, des détracteurs. Et ça a été le point de départ de réfléchir à quelle pouvait être la vie de ces haters, comment ils s'occupaient. Et donc, je leur ai inventé un quotidien.
6: Amis éditeurs, le manuscrit est fini. À vous peut-être de le faire vivre. Isabelle est ouverte au propos. Position, mais avant ça, un conseil.
2: C'est le sourire, mais le sourire visuellement.
6: Et écoutez, ça fonctionne. Isabelle a gagné cet été un VTT au Blind Test d'ici Touraine.
2: Un plaisir à être là et un plaisir à jouer.
7: Merci, je suis trop, trop contente. Merci, ici Touraine.
2: Après, quand on gagne, c'est encore mieux.
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8: C'est un événement littéraire dont on vous parle dans Toujours à la page. La sortie du nouveau roman de Marion Fayol, autrice et illustratrice dromardéchoise, plusieurs fois primée au festival d'Angoulême. Marion Fayol a rencontré l'année dernière un immense succès avec son premier roman poétique et poignant, Du même bois, dans lequel elle évoquait l'histoire d'une ferme ardéchoise, génération après génération. Petit fruit, c'est le nom de ce second titre, est paru chez Gallimard. Et c'est l'histoire d'une femme à qui, mois après mois, la nature refuse d'offrir un enfant. Tandis qu'elle brasse questionnement, chagrin, culpabilité, son mari reste imperméable à ses émotions. Jusqu'au jour où s'impose chez eux un inconnu, un étranger, un homme qui dit pourtant reconnaître en la femme son amour de jeunesse perdu. D'ailleurs, c'est étrange, ses mains à lui sont de la couleur de la robe de la femme et il ne cesse de vouloir la dessiner, la croquer sous tous les angles. En résulte un curieux ballet, un poétique triangle amoureux auquel nous allons assister. Marion Fayol.
9: Le livre parle en effet du désir d'enfant, même si je pense qu'il parle du désir, du manque, de l'absence de manière peut-être beaucoup plus large que simplement le manque de l'enfant. En tout cas, cette femme, elle est en proie à une forme d'obsession. Chaque mois, elle a envie d'avoir un bébé dans le ventre et chaque mois, c'est un échec. Et dans son couple vient apparaître une sorte d'étranger. Donc, elle attend un enfant et l'enfant n'arrive pas. Et il y a quelqu'un qui vient se glisser dans leur maison alors même qu'ils essaient de le rejeter. Donc, c'est aussi une sorte d'ambivalence entre ce qu'elle désire et qui vient pas et ce qu'elle rejette et qui vient. Et pour moi, les...

0: trois personnages du livre sont tous des personnages qui sont un peu enfermés. Ça m'intéressait d'avoir trois personnages qui finissent par se parler, par quelque chose de commun. Et ce commun, je pense qu'il est à la fois la question de l'obsession et la question de l'absence ou du manque ou du fantasme aussi.
1: Il y a quand même quelque chose d'un peu surnaturel qui relève du conte ou de la poésie dans ce que vous écrivez.
0: Quand j'écris, je me sens proche de la poésie plus que du roman d'une certaine façon. Et c'est très important pour moi que l'espace du livre, comme dans l'espace des dessins, soit pas exactement l'espace de la réalité, en tout cas qu'il y ait toujours une part de symbolique ou de surréalisme qui vienne créer un espace qui est celui du livre et qui est un petit peu à côté du réel pour peut-être être plus réel que le réel. Et c'est important pour moi que mes livres contiennent plusieurs discours, enfin qu'en tout cas on puisse les lire, et puis on puisse les relire, et puis encore les relire comme s'il y avait plusieurs couches, et que le lecteur puisse aussi glisser sa propre voix à l'intérieur de ce que je propose.
1: On ne sait précisément où l'action se déroule, ni à quelle époque, mais comme toujours avec Marion Fayolle, la nature est partout. Elle traverse les personnages, et son écriture pose des images, des émotions, un rythme aussi. Elle offre comme un moment en suspens, hors du temps. Marion Fayolle révèle une nouvelle fois que son talent d'écrivaine n'a rien à envier à celui de dessinatrice dans ce Petit Fruit, paru chez Gallimard.
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1: Et le cocktail américain, c'est quoi?
2: C'est un cocktail grillé avec une sauce américaine, tomate, échalote, une pointe de cognac, du vin blanc. C'est un peu relevé.
3: Un décain.
4: Pâté, jambon, fruits, baguette, gruyère, chantal, rôti, jambon de pays.
5: Eh ben tout ça, ça va aller dans la blanquette.
2: Bon appétit.
6: Dans la plupart des cas, on ne remplace jamais son père, on lui succède. Et encore faut-il traverser la Seine quand on s'appelle Michel Oliver, fils de Raymond, figure tutélaire de la gastronomie parisienne, chef triple étoilé au Grand Véfour et premier cuisinier de la télévision française.
7: Mon père avait fait un restaurant de luxe, je voulais faire un bistrot. Il était rive droite, je voulais être rive gauche. Et je suis parti de cette idée-là. Et j'avais un vieux copain qui était génial, qui s'appelait André Allard, le restaurant Allard, rue de l'Éperon. Allard m'a pris sous sa coupe et il m'a dit « Michel, on va chercher ensemble ». Et c'est lui qui a trouvé cet endroit, rue de Lille, qui s'appelait les anciens établissements Poinçon, qui était un bouillon 1900, quoi. Et j'ai flashé.
8: J'ai travaillé des années sans répit, jour et nuit.
6: Ainsi, en 1965, au 33 rue de Lille, dans le 7e arrondissement, Michel Oliver fonde le bistrot de Paris dans un décor néo-art nouveau signé Slavik, designer talentueux. En plein milieu des 30 glorieuses, Paris s'amuse sans se faire du souci. On mange, on boit, on fume et on couche librement. La capitale ressemble à un film de Claude Sautet ou une chanson de Charles Aznavour.
8: Mes amis, mes amours, mes emmerdes.
6: Et le soir venu, on laisse ses emmerdes pour aller dîner chez Oliver qui propose des plats bistrotiers canailles de qualité. Chaque chef rêve d'ajouter au grand livre de la cuisine française sa propre recette. Pour Michel Oliver, ce sera le pot-au-feu en vessie.
7: Oui, alors ça c'était fantastique. Et j'avais créé le pot-au-feu en vessie. Le pot-au-feu était cuit en demi. D'abord, ensuite je le mettais dans ces vessies de veau, ficelées, je les jetais dans un bouillon et ils terminaient leur cuisson là. Le problème, c'était l'ouverture de la vessie. On disait aux clients, couvrez-vous avec les... On aurait dû leur donner des caouets. Le garçon perçait la vessie et là, chauffe, il y avait un jet brûlant qui partait. C'était un spectacle extraordinaire.
5: C'était un succès.
7: J'ai fait un malheur. Les gens applaudissaient. Hein.
6: Et oui, c'est pas dans Top Chef qu'on verrait ça aujourd'hui. Alors le tout Paris réserve chez Michel Oliver. Le succès est tel que le restaurant se voit récompensé d'une étoile au Michelin. Le plus de bien manger, la clientèle aime saluer et discuter avec ce chef atypique, sympathique, vedette de télévision et qui présente aux côtés d'Anne-Marie Pesson ou de Maurice Favière la vérité est au fond de la marmite.
8: Mes amis étaient pleins d'insouciance.
9: Oui.
10: Vous voyez apparaître la reine des sauces,
9: ah,
10: la sauce béarnaise. Et cette sauce béarnaise se mange avec la faute de bœuf.
6: Oui, c'était le bon temps des années 60 et 70 à Paris, télé, radio, bistrot, affaires, comme les frites, tout baigné dans l'huile. Michel Oliver et son associé Roland Pozzo di Borgo montent une des premières chaînes de restaurants concept, l'assiette au bœuf. Et son plat emblématique, une pièce d'aloyau finement tranchée, saisie minute, servie avec sa sauce paradis. Le paradis ne dure qu'un temps, les étoiles pâlissent, Michel Oliver vend le bistrot de Paris. Bonne nouvelle, l'enseigne existe toujours, rue de Lille, le pot-au-feu en vessie n'est plus le clou du spectacle, mais les plats canailles subsistent pour le plus grand bonheur de Michel Oliver.
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11: On est au Halles, Vauban.
12: Et on est dans votre bar, Muriel.
11: Le bar des Halles, exactement.
12: Bon, qu'est-ce qui s'y passe dans ce bar qui est ouvert sur les Halles, mais aussi sur la terrasse extérieure?
11: Les gens peuvent aller chercher à manger et boire et se mettre où ils veulent dans les Halles. C'est libre.
12: Et vous avez le bar et juste en face, l'approvisionnement.
11: Oui, et là on a la cave à vin, donc ce qui permet aux gens qui ne veulent pas boire le vin des Halles de choisir une bouteille, que ce soit blanc, rouge, rosé, et de se faire plaisir sur les tarifs en fonction de chacun.
12: Et vous travaillez avec différents producteurs ?
11: On a des vignerons en direct, après on a d'autres fournisseurs, et c'est surtout des vins de la région.
12: Ah, c'est votre spécificité.
11: Oui, on va en avoir un petit Morgon ou un petit Chablis, mais sinon c'est que des vins de la région, en priorité. Des vins du Roussillon, de Maury, de Collioure, on a déjà un très bon choix.
12: Qu'est-ce qui est très demandé ici ?
11: Il y a quand même beaucoup de gens maintenant qui se rabattent sur le blanc. C'est vrai qu'avant, on était vraiment sur du rouge. Et là, le

0: blanc a presque dépassé le rouge. Après, best-seller, ça dépend de chacun, de son palais, de son choix, de son budget. Beaucoup de gens apprécient le fait d'aller chercher à manger à droite, à gauche, de se prendre une bonne bouteille s'ils en ont envie, ou de boire un vin qui est bien aussi, mais qui est un peu plus abordable.
1: En tout cas, il y a une ambiance très festive. Hein.
0: Oui, oui, oui. Et c'est vrai que c'est super. Il y a tous les âges. On se régale.
1: Merci Muriel.
0: Merci, enchantée.
1: Allez, on va se diriger à présent vers le restaurant libanais. Ça a l'air bon ce que vous mangez.
2: Très bon.
1: Qu'est-ce que vous avez choisi?
2: C'est du mezzeh. Donc il y a du poulet, il y a de la viande hachée, donc j'ai fait kefta, taboulet libanais, tambal.
1: C'est bon?
3: Oui, très bon. On se régale.
1: Il faut venir ici, hein, honnêtement, c'est un délice. Vous connaissiez cet endroit?
3: Oui, parce que mon papa est syrien, donc voilà, on vient rechercher ce qu'on a l'habitude de manger. Et c'est excellent, honnêtement.
1: Et alors, ça ressemble vraiment à ce qu'on mange en Syrie, du coup?
4: Tout à fait. On sent exactement la même chose, même le goût, il ressemble énormément, quoi.
1: On voyage ici dans les Halles Vauban. Merci, messieurs, dames, bon appétit.
5: Merci.
1: Alors, vous régalez ces messieurs, dames.
6: Hein, merci beaucoup. Donc, on essaye de faire au mieux. Donc, voilà, notre belle cuisine libanaise et syrienne.
1: Qu'est-ce que vous avez sur la plancha?
6: Shawarma à la viande de bœuf. Avec un assaisonnement avec de l'oignon rouge, avec du persil, coriandre et du sumac. Et bien sûr, évidemment, donc là, l'hummus et le tahiné.
1: Évidemment servi sur le pain libanais.
6: Absolument. D'ailleurs, qu'on va les griller encore un petit peu pour le rendre encore plus croustillant. Excellent repas donc pour nos clients.
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8: Et Ali Ougoujat, et Ali Sias à toutes. Mon cher France.
9: Oui.
8: Vous ne connaissez pas la dernière?
9: Non.
8: Ah, hier Nathalie, la collègue, eh bien, n'est pas au travail. Hier Nathalie, ma collègue, ne s'est pas rendue au travail. La pauvre autre. La pauvre. Vous savez ce qui lui est arrivé?
9: Bah, elle s'est pas réveillée peut-être, ou?
8: Mais non, même pas. Comme au cas d'Ochoun, on a bien pris la bicyclette pour venir au travail. Comme tous les jours, Nathalie avait pris quoi? Ben, son vélo pour venir au travail, sauf que tout ne s'est pas passé comme prévu.
9: Elle a eu un accident?
8: Mais oh, Pekka, elle est bien, oui, hélas.
9: Oh là là.
8: Grand gars opéré, elle a bien cargé du casque. Heureusement pour elle, elle portait son casque.
9: Bien.
8: Mais je ne vous dis pas comment elle est tombée de son vélo. Plutôt si, je vais vous raconter. Elle a glissé en freinant et elle s'est amourée.
9: Hein?
8: Ah ben, j'ai entendu?
9: Oui, j'ai entendu, oui.
8: Ouais. Mais vous avez compris?
9: Non.
8: Peut-être pas, voilà. En francitan, en français régional, on dit s'amourer ou en lingo nostro, s'amourra.
9: Mais qu'est-ce que ça veut dire, s'amourra?
8: Eh, l'humour, regardez-moi, en occitan, c'est la gueule, la figure. Par conséquent, s'amourer ou s'amourra, ça signifie se casser la figure. Nathalie, la collègue de travail, s'amourette en bicyclette. Elle est tombée sur le visage. M'a dit que l'onas lui fasse jodol, le nez lui fait mal, mais aussi la bouche, la bouche, et t'avé la égaotos, et également les joues. Elle s'est pas manquée, hein. Alors, je souhaite un prompt rétablissement, Nathalie, que c'est requin qu'il y ait, et qu'elle revienne en forme au travail.
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1: Les petits bonheurs, généralement, ce sont des sourires qui se récoltent tous les jours au hasard des rencontres. Il suffit d'un micro ici, de ne surtout pas prendre de rendez-vous et de ne pas se présenter. Ça marche très bien à Megève, par exemple. Nous sommes donc en Haute-Savoie, sur les hauteurs de Megève, au Mont d'Arbois, pendant que des chevaux sont en train de monter dans une bétaillère.
2: Bonjour.
1: Matin de bonne heure, venez vous occuper des bêtes.
2: C'est ça, on vient les mettre au chaud, ouais.
1: Ah, c'est-à-dire que là, ils quittent la montagne?
2: Ouais, ce coup-ci, ouais, c'est bon. Ce coup-ci, on va les ramener, on va les mettre en pension pour cet hiver, ouais. Ils ont passé tout l'été en montagne, donc ce coup-ci, ça y est. Ils vont aller se mettre au chaud pour l'hiver.
1: Ah oui, ils font toute la saison, là, ici?
2: Ouais, ouais, ceux-là, ils font toute la saison ici. Il y en a qui sont là pour la monte, il y en a qui sont là pour l'attelage, et puis vu que nous, on élevage, il y en a, ils sont juste là pour grandir.
1: Vous, c'est pas juste un loisir, c'est votre métier?
2: Ouais, ouais, moi, c'est mon métier, ouais. Je suis cocher palefrenier. Ouais.
1: Quand vous dites pour l'attelage, c'est les calèches qu'on peut voir à Megève, par exemple?
2: Exactement. C'est ça.
1: Donc les chevaux quand ils sont pas attelés, on les voit ici sur les hauteurs de Megève.
2: Ouais, c'est ça. Nous on en a à l'Alpette comme là en face, en haut de la côte 2000. On en a aussi au Mont d'Arbois là juste derrière. Et puis après au fur et à mesure de la saison, on les fait redescendre petit à petit. Puis là ils atteignent leur point le plus bas sur Megève. Puis après on les change de département et puis voilà.
1: Donc là ils montent dans le bus.
2: C'est ça, ouais. Ils montent dans le bus. Là je vais en mettre 4. Là après j'ai mon patron qui va arriver. Il va prendre le reste et puis après on va prendre un camion et une remorque. On les charge tout dedans. Puis lui il part cet après-midi.
1: Et là, ils partent où, hein, en résidence d'hiver?
2: Ils partent dans l'Allier, ceux-là. Ils partent dans l'Allier. Ils ont des gros champs de plusieurs hectares où c'est qu'ils ont du foin, des abris pour eux, de l'eau à volonté, puis voilà.
1: L'Allier, donc en Auvergne, si je ne m'abuse, il fait pas beaucoup plus chaud qu'ici l'hiver.
2: Non, non, il fait pas beaucoup plus chaud, mais par contre, ils auront plus d'herbe qu'ici, on va dire. Ils auront moins de neige, ils auront un peu plus de foin, un peu plus d'eau, parce que nous, ici, c'est qu'on est tout de suite dans la neige, et puis nous, on n'a pas assez de foin pour tous les nourrir l'hiver, donc on préfère les mettre en pension. C'est beaucoup plus agréable pour eux. Puis, pour nous, l'hiver, on a déjà bien assez de boulot comme ça, donc au moins, ils sont un peu tranquilles aussi de leur côté.
1: Alors justement, vous faites quoi l'hiver si vous avez plus de chevaux?
2: Alors c'est pas qu'on en a plus, c'est qu'on en a moins. Toute la partie élevage en fait part tout en pension et en fait l'hiver nous on fait énormément de calèches sur Megève. On a des grosses calèches qui montent jusqu'à 12 personnes. C'est qu'on fait les fondus en calèche en soirée ou le midi et on fait juste des balades en calèche.
1: Bon, vous j'imagine que le cheval c'est une passion, on fait pas ce métier là par hasard.
2: Mon grand-père était déjà éleveur de chevaux. Là maintenant je bosse chez un ami de mon grand-père. Puis voilà, après on fait ça par passion. De toute façon c'est pas par l'argent qu'on va le faire, hein, comme dans tout métier agricole.
1: Même à Megève.
2: Même à Megève, l'agricole, ça reste l'agricole, à Megève ou pas.
1: Je peux vous demander votre prénom?
2: Moi, c'est Mathieu, moi.
1: Et c'est quoi le dernier petit bonheur de Mathieu, s'il vous plaît?
2: Mon dernier petit bonheur, c'est d'avoir fait un galop sur les crêtes de la côte 2000 en plein été avec le soleil couchant. Et ça, je pense que je m'en souviendrai jusqu'à ma mort.
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1: Le saviez-vous, tous les jours, on prend 2 minutes pour découvrir les histoires méconnues du Vaucluse. Et ça, c'est avec vous, Maxime Perron. Bonjour.
3: Bonjour Mathieu et bonjour à toute l'équipe.
1: Et aujourd'hui, vous nous parlez d'un surnom assez surprenant. Je pense que même les habitants de Villeneuve, les Avignons, ne connaissent absolument pas cette histoire. Alors certains des habitants ont des surnoms. Alors c'est le cas à Nîmes, hein, on les appelle les crocodiles là-bas. Et donc Maxime, vous nous dites qu'à Villeneuve, les Avignons, les habitants sont surnommés les lézards.
3: Oui. Alors les lézards, ouais, c'est plutôt étonnant parce que derrière en fait ce surnom un peu amusant se cache une véritable histoire médiévale à la frontière entre la réalité et la légende. Une histoire qui commence donc au XIVe siècle avec un personnage aujourd'hui presque oublié, Pierre de Luxembourg.
1: Vous parlez de Pierre de Luxembourg, c'est qui ce monsieur? C'est un roi, un pape, un cardinal?
3: Un cardinal, oui. Oui, c'est ça. Un cardinal très jeune d'ailleurs, connu pour sa vie pieuse, son humilité et sa générosité. Il vit à Villeneuve-les-Avignons, dans un palais où il refuse le luxe et meurt d'ailleurs au même endroit en 1387 à seulement 26 ans. Après sa mort, sa réputation de sainteté est telle que ses reliques deviennent immédiatement un enjeu majeur. Et c'est là en fait que la rivalité avec Avignon commence. La ville d'Avignon souhaite récupérer les reliques pour les honorer, mais les habitants de Villeneuve-les-Avignons considèrent ces restes comme un trésor inestimable, presque sacré. Voilà. Alors les Avignonnais font une proposition spectaculaire. Nous vous donnerons autant d'or que la caisse des reliques peut en contenir. Ah, c'est une proposition alléchante. Et pour les habitants de Villeneuve, cette offre est difficile à refuser. Alors ils vont accepter. L'échange se fait entre les deux rives du Rhône, d'une manière très solennelle. Les reliques partent à Avignon dans l'église des Célestins, construite spécialement pour ces reliques quand même. Et les Villeneuvois repartent avec une caisse identique, censée être donc remplie d'or.
4: Censée, parce que ça veut dire qu'il y a un problème quelque part, c'est ça?
3: Bah oui, parce que selon la légende, une fois la malle ouverte, les pièces d'or se transforment en milliers de lézards. Des lézards qui s'échappent aussitôt, qui filent dans les rochers de Villeneuve et disparaissent autour de la ville. Une histoire racontée dans des archives et des récits anciens comme une punition symbolique de la cupidité. Depuis plus de 6 siècles, on appelle les habitants de Villeneuve donc les lézards. Et aujourd'hui encore, il y a quelques symboles qui se cachent un peu partout, sur certaines façades et sur la place notamment Jean Jaurès, où vous avez une statue de lézard. Je vous ai mis la photo dans l'article web. Comme le disait Frédéric Mistral, « Gai lézard, bois ton soleil, l'heure passe trop vite et demain, il pleuvra peut-être ». À Villeneuve, les Avignons, être un lézard, ce n'est pas juste une moquerie, c'est presque une philosophie de vie.
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5: Quand il y a des prédateurs, bah, mais sa tête dans sable, au moins ils disent que c'est un pot avec des roses qui dépassent.
6: Pourquoi l'autruche met de temps en temps sa tête dans le sable?
7: Pour peut-être manger des bêtes dans le sable.
8: Pour manger ce qui est dans le sable, pour tout simplement voir ce qu'il y a dans le sable.
9: Pour dormir.
10: Si elle veut voir ce qu'il y a dans le sable et qu'elle met sa tête dans le sable, elle voit plus rien.
8: Peut-être qu'elle résiste au sable.
10: Ou alors elle a une frontale.
8: Je pense pas. C'est peut-être pour manger ce qui est dans le sable, mais plus profondément avec sa bouche.
5: Quand il y a des prédateurs, bah met sa tête dans le sable. Au moins ils disent que c'est un pot avec des roses qui dépassent.
11: Oh les jolies fleurs!
8: Comme ça elle voit pas ce qui se passe autour et elle a plus peur.
10: Qu'est-ce que vous faites si quelqu'un vous court après?
8: Courir. Dire à quelqu'un qu'on a besoin d'aide.
10: Tu vas pas mettre ta tête dans le sable?
8: Bah non, sinon il peut nous attraper facilement.
5: Ou alors sinon on lui met un coup de poing dans la figure, au moins bah c'est lui qui a la tête dans le sable et nous on s'en va.
10: Mais pour l'autruche alors elle?
8: Pour l'autruche c'est facile, elle court plus vite que nous.
10: Et vous savez comment on fait des petits autruches?
8: Une fois qu'ils sont dans l'œuf, bah ils cassent la coquille, ils sortent.
10: Donc c'est avec des œufs?
8: Bah oui.
10: Vous avez déjà vu un œuf d'autruche?
8: J'ai cru en voir un en vidéo, mais non. Il est comme les œufs normaux, mais quand même un peu plus gros.
12: Oh, plus ils sont gros, plus les œufs.
8: Bah l'œuf, je l'ai déjà vu, mais pas en vrai. L'œuf, il est gros comme ça.
10: Il est en effet très gros. Comment est-ce qu'on peut avoir une poêle suffisamment grande pour faire un œuf au plat d'autruche?
8: Tu fabriques soit une grande poêle ou...
11: Non, pas la poêle à frire.
8: Soit... T'essayes de trouver une grande poêle, bah comme ça c'est bien. On a des poêles grandes, mais ça suffit, des poêles comme ça suffit. Ou alors on le fait tout simplement pas cuire, on les laisse vivre.
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1: Aujourd'hui, je vous amène à Montgivray et devant moi, il y a un château. Mais ce château, c'est aussi la mairie de Montgivray. Mais cette mairie, avant, eh ben, c'était autre chose. À qui appartenait ce château? Vous allez le savoir tout de suite.
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1: Pour vous présenter cette magnifique mairie de Montgivray, je suis avec Annick Dussault, attachée de conservation au patrimoine du pays de Georges Sand. Bonjour Annick.
4: Bonjour.
1: Alors là, on est devant un très beau bâtiment.
4: Oui, là, c'est vraiment un château. Bon, un château qui a été très remanié au 19e siècle, donc avec cette entrée de tourelles, là, qui marque bien la porte. C'était une seigneurie avec un château fort, bon, qui a eu plein de péripéties, puisqu'il a fini par brûler pendant la guerre de Cent Ans, en 1360. Mais tel qu'on le voit là, évidemment, il a été complètement remanié au 19e, parce qu'à ce moment-là, dans les années 1840, c'est le demi-frère de Georges Sand, Hippolyte Chatiron, qui rachète ce château pour y installer sa famille. Donc il était tout près de Nohant. Et puis un peu plus tard, c'est même la fille de Georges Sand, Solange, en 1860,

0: 75, qui décide de s'installer elle aussi, qui souhaite un peu se rapprocher de sa mère et de Nohant, même si ça ne plaisait pas forcément beaucoup à George Sand, mais bon, elle s'installe dans ce château et c'est elle qui fait faire aussi des travaux au fameux architecte d'Auvergne, hein, qui refait notamment toute l'entrée. Voilà, mais c'était la mode de l'époque.
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3: Comment est-ce que ce château s'est devenu la mairie ?
0: En fait, en 1956, le château est à vendre et c'est la commune qui s'en porte acquéreur et qui décide d'y installer sa mairie et qui a fait encore des travaux tout récemment.
3: Est-ce qu'on peut dire que c'est l'une des plus belles mairies ?
0: Ah, ça, c'est quand même certainement parmi les plus belles de l'Indre, hein, certainement.
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4: Être de mauvaise humeur, ça arrive, mais savoir le dire en breton, c'est pas simple. Eh bien, je vais vous l'apprendre. Et puis, les Botorels, coucou, ça va être votre tour aujourd'hui.
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4: Alors, pour les râleurs du matin ou les râleurs de toute la journée, bah ouais, il y en a, on en connaît, hein, ceux qui ne sont jamais satisfaits et aboient au lieu de parler, eh bien, c'est gualimor, le mot à employer. Gualimoret out armintiemment. Tu es de mauvaise humeur ce matin. Gualimoret out armintiemment. C'est un mot composé donc avec gual en premier qui signifie mauvais, le mal ou le malheur. Employé devant un mot, gual sert à insister sur le côté néfaste, mauvais d'une chose. Par exemple, gualvrudet, c'est une personne de très mauvaise réputation. Donc, gual et immor, gualimor, hein, ça veut dire de mauvaise humeur, de très mauvaise humeur même d'ailleurs. À dire à votre ado, à votre conjoint ou collègue ou pas en fait, hein, sinon ça va créer la dispute. Mais maintenant vous saurez dire Gualimor et des Irio, ceci est de mauvaise humeur aujourd'hui, Gualimor et des Irio. Retenez donc pour aujourd'hui que Gual signifie mauvais en breton, Imor, l'humeur, Gualimor, la mauvaise humeur.
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4: Et maintenant, nos Botorels. Nom de famille assez répandu, alors Botorel, ça sonne fortement breton, hein. Ouais, eh ben non. C'est une version bretonnisée d'un nom de famille qui vient de l'ancien français. Il n'y en a pas beaucoup en breton, mais il y en a quelques-uns, comme celui-là. Botorel, ça vient de Boterel, qui avait perduré dans la langue galaise, en Haute-Bretagne. Un nom attesté au XVe siècle. On le trouve aussi chez nos voisins de Cornouailles britanniques, d'ailleurs. Mais Botorel, Boterel ou encore Botrel, comme Théodore, le célèbre chanteur de la Paimpolaise, eh bien tous ces noms viennent d'une ancienne forme française, Boterel, qui signifie le petit crapaud. Mais alors, c'est pas un petit crapaud, ça servait surtout de surnom péjoratif, donné à une personne n'ayant pas des traits de visage des plus beaux, ou d'une personne méprisable, pas agréable du tout. Donc, même si ça semble breton, eh bien l'origine, pour le coup, vient de la partie non bretonnante de la Bretagne, et ça a été mis ensuite à la sauce armoricaine, langue bretonne par nos anciens. Voilà, quelques mots de plus et des explications sur notre belle langue bretonne. Je vous dis à demain pour d'autres surprises. Canvarhoas.
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6: Je rêvais d'avoir une maison à la campagne. Cette maison, c'est comme si j'y étais née. C'est ma maison de famille.
7: Ma maison s'appelle l'Ostao de la Mar.
8: C'est une maison un peu envoûtante.
9: Eh bien, vous voyez, des livres et trois fenêtres qui me donnent le paysage du pays, comme si c'était trois tableaux.
10: Ils ont vécu ici.
11: Thibaut Gaudry.
12: Ah, je m'appelle Nina Simone.
10: L'histoire de Nina Simone, c'est celle d'une petite fille amoureuse de Jean-Sébastien Bach qui rêvait de devenir la première pianiste concertiste noire américaine. Mais qui grandit dans l'Amérique profonde des années 30 et 40 où la ségrégation raciale est de mise.
12: J'ai commencé à étudier le classique à 5 ans.
6: Et vous avez continué, vous avez eu vos diplômes.
12: Et après j'ai obtenu le doctorat de musique de Amherst University.
10: Élève studieuse, oreille absolue et jeune prodige, elle ne parvient pas à intégrer l'école de musique dont elle rêvait, brisant la carrière à laquelle elle aspirait. Et elle emportera le regret et la douleur toute sa vie.
12: I'm sorry that I didn't become the world's first black classic pianist. Oh yeah, I think I would have been happier. I'm not very happy now. Oh yeah.

0: Normand, c'est par le jazz qu'elle connaît la gloire. Nina Simone devient aussi l'une des voix de la lutte pour les droits civiques des Noirs. Mais avec une sensibilité à fleur de peau, des douleurs de l'enfance qui ne sont jamais loin, sans compter des troubles bipolaires et des phases de dépression, elle finit par quitter les États-Unis, voyage beaucoup, et c'est naturellement en France qu'elle trouve refuge dans les années 80. Elle, la francophile, qui a connu le succès en reprenant « Ne me quitte pas » de Jacques Brel, et qui a choisi son nom de scène après avoir vu « Casque d'or » avec Simone Signoret.
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2: Pour Nina Simone, comme beaucoup d'artistes noirs de cette époque, la France est un pays très très important, parce qu'on a cette image réelle, à l'époque, d'un pays ouvert. Par exemple, prendre un bus ou un métro à Paris, ben, on prend le métro et le bus avec les Blancs. On n'est pas dans des compartiments séparés. Et la France est une terre d'asile.
0: Elle vit 2 ans à Paris, enregistre quelques chansons et fait quelques concerts, puis en repart, avant de revenir une dizaine d'années plus tard. En 1992, elle s'installe à côté d'Aix-en-Provence, à Bouc-Bel-Air. C'est là qu'un après-midi de juillet 95, excédée par le bruit que font 2 adolescents jouant autour de la piscine de la villa voisine, elle tire un coup de pistolet à grenaille et blesse légèrement l'un d'eux. Elle écopera de 8 mois de prison avec sursis et une obligation de soins. En 1998, elle déménage à quelques kilomètres, à Carry-le-Rouet, où elle s'éteint le 21 avril 2003. Lors de ses funérailles, à l'église de Carry, une sono joue « Ne me quitte pas ». Sa grande amie, la chanteuse Myriam Makeba, est là. Elton John a fait envoyer des roses jaunes, avec un petit mot. « Tu étais la plus grande, et je t'aime ». Sa fille, Lisa, prend la parole, pour rappeler combien Nina aimait la France, et demande de ne pas laisser son souvenir s'éteindre. Son souvenir et sa voix sont toujours là. Elle ne nous a jamais vraiment quittés.

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1: Vous êtes peut-être déjà venu voir vos enfants ou vos petits-enfants jouer à la Guéretoise, cette salle de spectacle qui est à l'espace Fayol à Guéret. Mais c'était quoi avant ?
2: Hervé Herpe, directeur artistique de la Guéretoise de spectacle. Avant, ici, c'était un prêt, il y a très longtemps. Puis après, il y a eu une construction, c'était une MJC avec multiples activités, comme ça se faisait beaucoup dans les années 70-80. Il y avait un ciné-club, il y avait un labo photo qui existe encore dans les caves.
1: Est-ce que vous avez entendu l'époque où c'était une coopérative ?
2: Oui, alors il y a eu cette période, parce que c'est un petit peu ce qui a permis d'inventer aussi la Guéretoise de spectacle. Guéret est une ville qui a presque inventé les coopératives. C'était une coopérative ouvrière, très active, très engagée politiquement. On venait acheter sa farine, on venait acheter des boutons pour faire de la couture. Il y avait plein de choses et c'était quelque chose qui a été très très très important sur la ville de Guéret. Et il en reste encore des traces.
1: C'est quoi l'esprit coopératif ?
2: Plutôt que de passer par un système commerçant, des gens faisaient des achats en gros, ils négociaient des prix, ça rassemblait. C'était très familial et puis dans un but très social. Cette histoire de coopérative de Guéret me trottait dans la tête, mais j'avais pas fait le lien. Et puis un jour, on avait créé un spectacle, Guéret en chanson. Il y avait des réunionnais, il y avait des anciens maçons, des carrières, il y avait des immigrés qui venaient d'arriver ici. Et on a créé un spectacle global avec écriture de chansons. Et on a donné ce spectacle à l'espace André Lejeune devant une salle complète de 600 personnes, quoi. Et à la fin du spectacle, on avait organisé une petite buvette et c'était très drôle parce que tout le monde s'est retrouvé parce qu'il y avait tellement de monde, eh bien, à servir des boissons, à servir. Et j'avais l'impression d'être une petite usine grouillante et sympathique. J'avais l'impression d'être dans une coopérative. Il y a un ami qui me dit, mais tu devrais appeler ta scène la Guéretoise. Il dit, ça fait un nom de coopérative, la Guéretoise. Je dis, ouais, mais je me demande si c'est pas le nom d'une bière. Rajoute deux spectacles. Et c'est comme ça que la Guéretoise de spectacle est née suite à cette soirée un petit peu coopérative. C'était en 2006.
1: Maya, comment tu connais la Guéretoise ?
3: Moi, j'y suis allée avec l'école. J'ai vu un spectacle. C'était Chute la pomme. On ne parlait pas. Et en fait, c'était un monsieur. Et ben, il avait une pomme. Et en fait, il faisait comme si c'était un peu son animal de compagnie. Et un jour, quand il dormait, il voulait le manger, mais il se réveillait tout le temps.
1: Tu recommandes cette salle ?
3: Oui, je le recommande très fortement.
1: Aujourd'hui, la Guéretoise de spectacle garde cet esprit de la coopérative, de convivialité et de solidarité.
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4: C'est quoi cet objet, Pierre ?
5: Ah, ça, l'appareil, c'est pour tester la force. Ça date des années 50. On serre la poignée, donc ça vous indique là, votre force.
4: Mmh. Et qu'est-ce que ça fait dans votre salon de coiffure ici à Frouzens ?
5: Ah, bien, les jeunes appréciaient beaucoup, là, avant de partir à l'école. Là, ils partaient à l'école, ils passaient devant ma boutique. Et très souvent, ils posaient leur cartable, leur sac, et ils venaient tester leur force. Et ça leur plaisait beaucoup.
4: Ce qui marque quand on entre dans votre salon, c'est un tout petit salon. Et surtout, il n'y a que des objets hyper datés.
5: Il y a beaucoup d'objets qui ont appartenu à mon grand-père, donc qui était coiffeur. Mon grand-père était coiffeur, mon père, mon frère, ma sœur.
4: Incroyable.
5: Oui.
4: Ces flacons, par exemple. Alors, parlez-moi de ces flacons.
5: Les flacons appartenaient à mon grand-père à l'époque, donc c'est des flacons, donc on appelait ça des frictions. Et donc je me souviens très bien quand j'étais gamin, il y avait ces frictions là qu'il utilisait tous les jours.
4: On est accueilli quand on entre dans votre salon par des vieux films en noir et blanc. Oui. Je me dirige vers la caisse qui est juste incroyable. Ah, de quand date cette caisse ?
5: Ah oui, la caisse appartenait à mon père. Là, d'accord, mais elle est très vieille, vous voyez, si je peux me permettre. Voilà, donc
4: vous en servez toujours ?
5: Ah oui, je m'en sers un petit peu, oui, comme ça, vous voyez, c'est du papier. Donc comme ça, hop, après, vous voyez,
4: Elle est de quelle époque ?
5: C'est les années 50.
4: Il y a même un agenda de 1954. Quels souvenirs vous gardez de votre enfance quand vous étiez petit et que vous étiez dans le salon de votre grand-père ?
5: Particulièrement donc du père Joseph qui venait se faire raser donc tous les matins. Et donc il parlait en patois avec mon grand-père et je participais. Je savonnais le père Joseph, j'ai beaucoup beaucoup de, j'ai des bons souvenirs, des très bons souvenirs de ça.
4: Alors il y a un objet que vous avez offert à votre grand-père, je crois même qu'il l'avait fabriqué.
5: Ah, c'est un petit sac en peau de brebis qu'il m'avait confectionné, donc j'y mettais donc mon casse-croûte. Vous voyez, puis j'ai metté mes outils, peine, ciseaux, et je l'ai toujours sur moi, je l'ai toujours dans ma boutique et j'y tiens beaucoup.
4: Ouais. Votre grand-père, votre père, ils vous ont vu coiffeur?
5: Ah oui, bien sûr, oui, ils m'ont vu coiffeur, oui, ouais. Et fier de, eh oui.
4: Ouais. Que vous disent les habitants de Frouzens sur votre petit salon qui est juste incroyable? C'est la première fois de ma vie que je vois un salon comme celui-ci.
5: Tous les Frousinois m'appellent Pierre. Et les jeunes m'appellent Pierrot le Blaireau. C'est par rapport à mon outil de travail, bien sûr.
4: Est-ce qu'il y a un bruit, un son que vous voudriez nous faire écouter, Pierre?
5: Oui, je peux vous dire oui tout de suite. C'est un objet que je me sers tous les jours, pratiquement à chaque client. C'est ma tondeuse manuelle.
4: Bon, on entend un petit peu. Merci.
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7: Arnaud Fromage est avec nous chaque matin. C'est l'heure de la nécessaire minute comtoise. Mon cher Arnaud, bonjour.
8: Bonjour.
7: Du côté des radars, il y a des petites surprises. On donne vraiment des drôles de noms aux choses, parfois, chez nous, en Franche-Comté.
8: Oui, et en voici un nouvel exemple. Alors, petite mise en situation. Vous êtes en voiture, vous venez de Belfort, et vous roulez en direction de la chapelle sous Rougemont. Bref, vous êtes sur la départementale 83. Vous passez de nez avant d'arriver à Rop. Là, vous passez devant la mairie, sur l'avenue Charles de Gaulle. Il y a Céline Coiffure, mais vous continuez. La petite patte d'oie à la Vermenoncourt, vous restez sur la route principale et vous avancez encore un petit peu. Il y a les jolies maisons typiques là sur le côté. Et c'est là, dans le virage, qu'il faut freiner, tout simplement parce qu'il y a un radar.
7: Bon, bah, pas mal la petite balade là autour de Belfort. Je vois pas vraiment où vous voulez en venir, Arnaud.
8: Eh bien, exactement à cet endroit précis, là, sous le radar, en face de la boîte aux lettres. Parce que ce n'est pas n'importe quel radar. C'est celui qui est surnommé le radar Johnny Hallyday. Mais alors, pourquoi allez-vous me demander maintenant que j'ai réussi à capter votre attention?
7: Eh ben oui, pourquoi le radar de Johnny Hallyday, Arnaud? Oui.
8: Pour comprendre, il faut remonter à février 1970. L'idole des jeunes a donné la veille un concert à Strasbourg et doit se rendre à Besançon. 3000 personnes l'y attendent et il est 18h passé. Dans la DS Palace Citroën, qui roule à fond parce que, bah, années 70, il y a donc Johnny Hallyday et Sylvie Vartan, mais aussi Mickey Jones, le guitariste de Johnny, Jean Ponce, son manager, et Sacha Rull, son secrétaire. On est en février, il fait nuit, il fait froid, il y a du verglas et ça roule vite, bref, Johnny perd le contrôle de sa voiture. Il glisse et se retrouve dans le fossé. Alors il parvient à reprendre le contrôle de son véhicule, parce que, ne l'oublions pas, Johnny Hallyday est un pilote, mais malheureusement, il y a un bloc de béton qui bloque le fossé et la voiture finit par s'y écraser. À bord, Johnny et son guitariste n'ont rien, mais son secrétaire et son manager sont blessés. Sylvie Vartan, elle, a carrément traversé le pare-brise, elle a le visage en sang. En 1970, la ceinture de sécurité est censée être obligatoire, mais dans les faits, personne ne la met vraiment. Les voisins viennent au secours des blessés, alors au départ, ils avouent ne pas vraiment avoir reconnu Johnny et Sylvie Vartan parce qu'ils sont sous le choc, et les blessés sont conduits à l'hôpital de Belfort. Johnny s'empare du téléphone d'un riverain pour annoncer qu'il n'y aura pas de concert à Besançon ce soir-là. Sylvie Vartan, elle, s'exile quelques mois à New York dans une clinique de chirurgie esthétique où elle subira des dizaines d'opérations de reconstruction pour effacer les traces de l'accident. Alors voilà pour la petite histoire. Et c'est donc dans ce même virage, toujours à la sortie d'Europe et toujours aussi dangereux, qu'a été installé en 2019 un radar, le radar Johnny Hallyday, pour nous rappeler que, star ou pas, il ne faudrait pas oublier de...

0: Johnny Hallyday, voilà, on sait désormais où il est grâce à vous, Arnaud Fromage, pour la nécessaire minute comptoise. Vous menez les enquêtes dans tous les sens et vous nous faites revivre avec un superbe podcast La vie incroyable de Paul-Émile Victor, un jurassien qui, pour sa première expérience et sa première expédition, est parti au Groenland. On a entendu le premier épisode jeudi, à partir de 10h. Et le numéro 2 est déjà disponible en ce moment sur l'application ICI. Vous allez véritablement découvrir ce qu'a enduré l'équipe autour de Paul-Émile Victor, une équipée qui a été véritablement sans danger, mais ô combien importante pour l'avancée de la science. Un podcast passionnant avec vous, mon cher Arnaud Fromage. Je vous dis à demain.
1: À demain.